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1: Bonjour et bienvenue dans cette nouvelle édition de la Afterlife Radio, rendue possible grâce au soutien indéfectible de Station, station, la station de la station. On commence toujours par le petit point météo. Nous sommes le 4 novembre et aujourd'hui, il fait beau. Première nouvelle, nous avons vécu dans les brumes. Pour ma part, en after, je n'ai pas vu la lumière du jour depuis au moins 10 jours. Mais là, je sors, les oiseaux chantent, l'arbre fait frétiller doucement les feuilles qui rougissent à peine et nous sommes bien au studio de la station. Alors, qu'est-ce qui se passe en ce moment ? Novembre ressemble un peu à septembre, c'est l'impression d'un long tunnel qui n'a ni commencé ni terminé. Une partie sans début ni fin. Les hommes sont comme en avril, nous faisions la réflexion à l'instant, que la rue est en rute. Voilà, c'est la saison des amours, mais que dans un sens. Qu'est-ce qui se passe dans le monde ? Bah, Petite Sœur a sorti un album, Meryl prépare un feat avec Théodora, Théodora traîne avec Arca, Rosalia chante en allemand, le monde continue de brûler, malgré tout, de tourner, dans les caves pour certaines, sous les projos pour d'autres, et aujourd'hui, à la radio pour nous quatre. Alors, de ma gauche à ma droite, ma fidèle Louise Bisou, toujours dans les parages. Bonjour Louise.
2: Hello, j'essaie de faire une story, mais ça marche pas.
1: En face de moi, la divine Monica. Bonjour Monica.
3: Bonsoir.
1: Et juste à ma droite, l'exquis Malone.
4: Bonjour vous.
1: Bonjour. Nous recevons aujourd'hui Monica et Malone pour parler de leur pratique, faire un peu une archive de ce qui se trame dans les cas.

0: Pardon, de Buffy contre les vampires. En fait, il y a un lieu qui s'appelle le Bronze,
1: Ouais.
0: où il y a tout le temps des concerts de rock, genre un peu indé, un peu. Voilà. Du coup, voilà, on fait ça.
1: On est parti en mode rock indé.
0: En mode concert au Bronze.
1: Ouais.
0: Mais c'est la Flèche d'Or.
1: Ok.
0: Et c'est After
1: La
0: Eight.
1: flèche de bronze.
0: C'est la Flèche de Bronze,
1: Ok,
0: exactement.
1: j'adore. Il y a qui dans ce line-up, ma très chère Bisou?
0: Alors, déjà, il y a votre performance, c'est super.
1: La performance de Monica Malone, dont on aura le plaisir de revenir.
0: Voilà, après on a Ae qui fait de la guitare, qui chante, il y a Past Life Romeo, pareil, et Fish Talk, c'est un groupe,
1: C'est un
0: mais
1: groupe.
0: c'est pareil quoi, c'est guitare, tu vois, gling gling et tout, et en fait surtout on a un open mic,
1: Ouais.
0: donc les gens vont arriver et normalement faire ça pareil, genre en mode, enfin voilà, c'est à moitié un air triste et en même temps, enfin je sais pas,
2: Rock and
0: guitare, ouais
2: roll.
0: voilà, genre un peu rock,
1: Très
0: mais
1: rock.
0: rock, tu sais,
1: Rock sale.
0: Quoi? Non, il y a pas du tout. Attendez, il faudrait que je vous montre genre des images.
1: Mais en fait, on va y aller parce que j'aimerais bien écouter pour mettre un peu l'eau à la bouche et en préambule de cette émission, au moins un morceau d'un ou une de nos invités, histoire qu'on cerne un peu l'ambiance. Je tiens à dire à nos chères auditrices qu'il y a eu une méprise totale sur la promotion de cette soirée. Alors, il y a des photos de moi qui traînent dans des disques durs, on les met sur des posters. D'habitude, j'hoste la soirée, je ne suis pas là. Voilà.
0: C'est vrai.
1: Si les gens viennent pour moi, je n'y serai pas. Cependant, le hosting est repris par notre délicieux Noémie Bentolila, qui nous fera l'honneur de mener cet événement de bout en bout. Louise Bizou, qu'est-ce qu'on pourrait écouter pour se mettre un peu dans l'ambiance de samedi soir?
0: Je vais vous faire écouter du coup Ae, notre amie.
1: Ouais.
0: Pardon, j'essaie de faire marcher mon ordinateur, mais c'est bon. Super. Un petit morceau qui s'appelle Birds Just Want to Have Fun.
1: Oh,
0: Pour
1: j'adore.
0: vous allez comprendre la
1: Je vais
0: vibe.
1: comprendre. À très vite.

0: Ouh là là là là, ça fait frotter les cordes et ça frottera aussi les cordes samedi soir à la Flèche d'Or.
1: Oui, il faut que je rectifie, on n'écoutait pas Birds Just Want to Have Fun, on a écouté Co-Girls, voilà,
0: c'est de A.E. Que des chansons animalières.
2: Even better.
1: C'est vrai. Oui, c'est vrai.
0: Ok, on a un peu le mood.
1: Voilà.
0: Mais donc samedi soir, et on fait rarement ça, du coup on est extrêmement honorés, on aura un numéro. De votre part, une performance, dirais-je. Monica et Malone, faites-nous l'honneur de vous présenter en quelques mots. Et ensuite, on entrera dans le vif du sujet.
3: Eh bien, ce que j'ai écrit dans la bio pour l'événement, c'est que pour ma part, je me considère comme enfant caché de Pamela Anderson et Denis Lavant, puto

0: Originelle et poète stupide. Monica.
1: Tout ça.
2: Ok.
3: C'est fraîche.
1: Moi, du coup, je m'appelle Monica et je travaille avec Malone dans un théâtre érotique. Et on en est sorti avec ma collègue Donna Summer. On a monté Sexy and Depressed. Et du coup, on fait des performances érotiques et théâtrales.
4: Voilà,
1: je suis heureuse.
3: J'adore. On va rentrer un peu plus dans le fond de vos pratiques, est-ce que vous défendez, ce qui vous intéresse, votre champ de recherche. Mais juste avant, hors antenne, on vous fait un peu profiter des backstage de cette émission. Vous étiez sur le point de nous conter votre rencontre. D'où vous connaissez-vous?
0: Ah oui, merci.
1: Et je sais, c'est très surprenant parce qu'on n'est pas juste sublime, on est aussi brillant et brillante. Et en fait, c'est hilarant parce qu'en rentrant dans le studio, on s'est rappelé qu'avant de finir dans des caves en string, on avait fait des études pour finir dans ce genre de studio. Parce qu'on a fait des études de journalisme.
3: Oui, non.
1: Et j'ai rencontré Malone lors de mon premier stage, qui était clairement... Comment on dit ? Une mascarade. Voilà, une mascarade. Mais ce qui nous a permis...
2: En fait, moi, j'étais à... Détails, c'était quoi ?
1: C'était un stage pour un faux média, qu'un mec qui voulait rentrer au CELSA avait monté un faux média qui s'appelait Mad Tribune. Big up à toi si tu nous écoutes.
0: Clément.
2: Attends, mais il avait quand même réussi à engager... Enfin, genre, il t'avait pris en stagiaire.
1: Ouais, et en fait, on était plusieurs.
2: Mais du coup, ça veut dire qu'il y avait de l'argent quand même.
1: Ben...
3: Mais non, un stage, ça coûte rien. Ben... Si ?
1: On était payés ou pas ?
0: Pas du tout.
1: Non, on n'était pas payés. Hein. Non, mais on avait par contre... Moi, j'étais rubrique musique parce que je voulais faire des concerts et des festivals gratos. Malone.
0: J'étais rubrique théâtre. Parce que j'ai une licence en études théâtrales. J'avais rencontré Clément dans des cours de théâtre. Et c'était chouette en vrai, parce que même si le projet était un peu fictif, on a quand même rencontré plein de gens. On a fait des interviews avec des artistes et puis on s'est rencontrés. Donc ça, c'est ce qu'il y a de plus précieux.
3: Et là, on parle de ça il y a combien d'années ?
1: Dans les années 80.
0: Seigneur, ouais.
1: Tout début des années 80, à Bastille.
2: Attendez, mais je comprends pas ce que ça veut dire fictif. Enfin, comment tu fais une fausse radio ?
1: Non, non, c'était pour. En fait, c'était pas une radio, c'était. C'est juste que le projet était caduque, quoi. C'était mélanger. Ils voulaient rentrer au CELSA, donc c'était un peu genre prendre des journalistes pour avoir un regard, un peu de communication sur. Et nous, on était en mode oui, d'accord, donne les accréditations. Et on va t'écrire des trucs.
0: Et puis c'était censé être un magazine, mais qui n'a pas été diffusé en fait.
2: Personne ne l'a lu en fait.
1: C'était en ligne, mais j'espère que ça a disparu.
3: On invite nos auditeurs à aller checker le site internet.
1: Non.
2: En direct. Pardon.
1: Donnez le bâton pour se faire battre. J'ai honte, j'ai honte.
3: Des cris à vous sur ce site.
1: Ça doit être terrible.
3: Pas que c'est pas vos blazes, mais ça on ne peut pas le dire.
0: Mais ce qui est drôle, c'est qu'on s'est rencontrés à ce moment-là, puis on s'est perdu de vue et on s'est re-rencontrés sur un tournage d'une façon complètement surprenante de Yann Gonzalez, donc sur Fou de Bassin.
3: Mais non.
1: Ouais.
0: Monica, je vois une pique sexy. Et moi, je jouais ma lécheur de fenêtre.
1: Et Malone collait ses gros seins contre une fenêtre. Et ne voulait plus s'arrêter.
0: Mais oui, parce que moi, en fait, je voyais pas la caméra. En fait, du coup, j'ai léché la fenêtre assez longtemps. Mais non, mais c'est juste que je savais pas jusqu'à quand j'étais dans le champ. Oui. Du coup, dans le doute, je léchais la fenêtre. Et les gens m'ont tous dit que j'avais léché la fenêtre d'une façon obscène beaucoup trop longtemps. Limite, le tournage était déjà fini, que je léchais encore ma fenêtre.
1: Avec les ces énormes seins de l'époque, collés comme ça, c'était bouleversant.
3: Mais du coup, c'était presque une nouvelle rencontre.
1: Donc ça, c'est l'acte 2.
3: C'est l'acte 2.
1: Et l'acte 3, qui fait que je considère Malone comme mon parrain, donc des années encore plus tard, la petite intermittente en galère que j'étais met une petite story sur Instagram pour dire « Oh là, la communauté, je suis en galère, engagez-moi ». Et Malone s'est glissé dans mes DM en disant « Je ne veux pas faire de propagande pro-strip, mais moi, dans mon théâtre, on est payé en intermittence. Ça pourrait te plaire, viens voir. » Et me v'là.
3: Par contre, vous voulez que faire de la propagande pro-strip ? C'est vraiment
1: la vérité.
0: Bah, moi, ça a changé
3: ma
0: vie.
3: Le fer de lance de votre DA, quoi.
0: Ça a changé ma vie, ça m'a mis en sécurité économique, c'est fun. Donc, quand je vois des gens qui galèrent pour 5 cachets, je suis en mode « Tente, et au pire, tu resteras que 2 semaines. » Et dans le cas de Monica, il y a eu un renvoi scandaleux, légendaire et complètement injustifié. Ce qui fait que tu es restée peut-être 2 semaines au cabaret dans lequel
1: non,
0: je bossais.
1: Non, quand même un mois. Hein.
0: Un mois.
3: Waouh. Wow.
1: Mais je suis le renvoi le plus choquant de presque l'histoire de ce cabaret. Et je figure dans bon, je peux pas aller.
0: Non. Tu peux dire qu'il y a un procès.
1: Peux dire qu'il y a un procès. Et je figure dans toutes les dépositions de toutes les filles.
0: Ouais.
1: Je
0: suis une
3: star. On reçoit des stars aujourd'hui. Mais attendez, Malone, vous nous dites bien des choses, mais vous ne nous dites pas une genèse. Vous dites le strip, le cabaret a changé ma vie. Qu'est-ce que c'était la vie avant et qu'est-ce que c'est la vie après ?
0: L'errance.
1: Ok, Augustin.
0: Et maintenant, l'errance en string. Okay. Non, en fait, j'étais aux Arts Déco. J'avais fait une licence d'études théâtrales et ensuite, je suis allée aux Arts Déco de Strasbourg. Et j'ai fait mon Erasmus à Venise. À Venise, il n'y avait presque pas cours. L'école est bidon, comme ma tribune. Du coup, j'avais beaucoup de temps à regarder le ciel, à regarder l'eau et... Et j'avais une petite barque qu'on m'avait prêtée qui a été confisquée.
3: Je ne comprends pas. Là, depuis tout à l'heure, j'ai l'impression de vous parler en inventant.
0: Non.
3: Vous êtes sur un iPhone, vous appuyez sur la du milieu.
1: Bienvenue dans ma vie. Bienvenue dans mon quotidien.
3: Je ne comprends rien.
2: Une barque, donc, une barque.
3: Attendez, il se passe beaucoup de
1: choses. Malone vivait à Venise.
0: Oui. Oh,
1: Malone s'ennuyait, avait à disposition une barque qu'on lui avait prêtée.
3: Mais comment est-ce qu'on vous prête une barque à Venise ?
0: Eh bah, bien, non, parce que des gens qui avaient une vie encore plus aventureuse que la mienne m'avaient transmis cet objet qu'ils avaient appelé un bateau, mais la vérité, c'est que c'était une barque à moteur. Et ils avaient vécu dessus une saison de magie. Voilà, des artistes qui vivent à la belle étoile, littéralement, et qui avaient un très, très beau récit avec ce bateau, qui me l'avaient transmis en mode « On sait que tu restes un semestre, on ne veut pas lâcher notre bébé maintenant, on te passe notre bébé, tu le revendras et puis tu nous donneras l'argent de la revente. » Très beau procédé. Sauf qu'on a confisqué le bateau pendant les vacances de Noël.
1: Quand tu dis « on », c'est la police.
0: La police, parce que c'est patrimoine mondial de l'UNESCO. Du coup, on n'a pas le droit de laisser un bateau garé plus de 2 jours au même emplacement. Donc j'aurais dû le faire bouger, je ne l'ai pas fait. J'avais 400 euros de dette. Donc je me suis dit « je vais chercher n'importe quel travail à SAF pour mon retour en France ». Et j'ai vu sur Le Bon Coin une annonce parmi des centaines d'annonces auxquelles j'ai candidaté pour un petit strip club qui a fermé maintenant, qui s'appelait le Showgirl. Et c'est comme ça que j'ai commencé l'érotisme.
3: Mais donc vous arrivez dans ce milieu par des velléités théâtrales et ouais. Une nécessité pécuniaire.
0: Tout à fait.
3: Vous intégrez un premier théâtre érotique. Mmh. Et qu'est-ce qui s'y passe ?
0: Tellement de choses que j'en suis partie.
3: Ah oui. Mais vous découvrez un artisanat.
0: Ah ouais, puis surtout un milieu et un rapport à l'entre-soi féminin qui est tellement convivial et avec une répartition assez genrée du dispositif qui me détend énormément. J'ai pas du tout de mal avec les hommes tant qu'ils sont à leur place de spectateur et c'est une place qui m'amuse énormément. Et l'entre-soi, ensuite entre collègues, des stars à paillettes sur scène. Et puis quand tu redescends dans les loges, tu te rends compte qu'elles ont telle et telle vie et c'est tellement riche de les rencontrer. Et puis d'une à l'autre, je passe de cabaret en autre cabaret, de femme en femme, et c'est toujours des trop trop belles histoires, quoi. Et je pense qu'on reste en partie pour les gens, parce que la scène, ça finit par lasser, en tout cas à cet espace-là. Mais les gens, jamais, quoi. Monica, j'en ai pas fait le tour, par exemple.
3: Vous êtes bien le seul sur la place de Paris.
1: Mais je vous en prie.
3: Mais écoutez.
2: Ouais, j'avoue. C'est quoi ça ?
1: Maman n'écoute pas. Elle est folle.
3: Et donc vous, Monica, je m'adresse à vous.
1: Oui.
3: Vous rejoignez Malone au Showgirl.
1: Non.
3: Non.
1: Au Showshot.
3: Au Showshot.
1: Ouais.
3: Combien de cabarets plus tard ? 2 ? Le suivant ?
0: Moi, j'en suis à 3, mais.
1: Moi, j'avais à ce moment-là, qu'est-ce qui m'était arrivé ? Donc moi, j'ai commencé ma carrière en étant journaliste. La blague du siècle. Vraiment, n'importe quoi. Je rebondissais comme ça de rédaction en rédaction en
2: mais
1: grattant
2: pas,
1: le dos.
2: C'est pas vrai. Enfin, si, en si. Fait, comment ça se fait qu'on n'a jamais su ça enfin,
1: Fallait m'inviter.
2: Okay. Avec un micro.
1: Donc, j'ai commencé il y a hyper longtemps. Au tout début, j'étais en presse écrite, genre au service politique
3: d'un
1: journal de PQR en Afrique de l'Ouest. Après, je suis revenue.
3: La PQR définissait pour nos...
1: Presse quotidienne régionale, pardon. Je fais trop genre. ensuite, ouais, j'ai fait plein de médias absurdes, genre Le Parisien, Combini, Bangoumi. Et je m'ennuyais beaucoup. Du coup, j'ai quitté la conversation. Je me suis dirigée vers la prod en me disant qu'elle allait avoir plus de fun et que mon côté un peu couteau suisse pourrait me servir.
2: Prod de film.
1: Production de clips, de films, de pubs. Je recommande pas. Je recommande pas non plus. Et donc, enfin, j'ai touché à plein de choses. J'ai fait un peu de set design, j'ai fait un peu de casting, j'ai fait plein de choses comme ça. Et j'ai l'impression que c'était vraiment, c'était pour m'amener à ce que je fais aujourd'hui et que j'arrive à articuler toutes ces skills que j'ai acquis sur cette route aujourd'hui dans les événements, que ce soit dans les spectacles qu'on écrit, dans les événements qu'on organise, dans le panel de gens que j'ai autour de moi aussi, à qui je peux gratter des trucs pour organiser des événements. Donc, ouais, mais c'est assez riche de voir tous les parcours qu'on peut retrouver dans un strip club. Et c'est hyper, hyper inspirant, ouais.
3: Mais donc, vous, quand vous arrivez dans ce théâtre érotique strip club, c'est votre premier rapport à la scène, un peu?
1: Ouais.
3: Ok.
1: Tout premier.
3: Et donc là, directement, t'es en solo sur une scène, à devoir proposer des numéros, écrire, maîtriser le langage burlesque. Ça fait beaucoup pour toi ou ça coule dans tes veines et d'un coup, tu trouves une terre maternelle?
1: Un peu des deux. Il y a un truc un peu naturel où ça ravit mon enfant intérieur qui n'attendait que ça depuis le CE2, je pense. Et en même temps, ouais, j'ai été surprise de voir, moi qui suis dans la vie, comme vous pouvez en témoigner, quelqu'un d'assez intense et exubérante et tout, j'ai été hyper surprise de voir que assez naturellement, enfin maintenant ça a évolué, mais assez naturellement, je performais quelque chose qui était en moi, mais assez loin de moi, assez loin de ce que je performais dans la vie ou de ce que je performais dans l'intimité, à savoir du drame. Je voulais que performer la fille au cœur brisé.
2: Attends, dans la vie ou sur scène?
1: Sur scène, ah. Étrangement. Étrangement. Et non, mais du coup, ouais, c'est surprenant de voir qu'il y a un peu une espèce de machine qui se met en route aussi à l'intérieur de toi que tu maîtrises pas trop. Mmh. Enfin, t'es nourri par plein de choses que t'as envie de faire, tes références, comment tu réagis en live avec le public que t'as en face de toi, l'environnement aussi dans lequel t'arrives, parce que quand on a commencé au Chouchotte, on était dans un... Même s'il y avait des personnalités fortes qui avaient une patte qui proposait des numéros fous comme Malone, il y a quand même une patte un peu Broadway, un peu male gaze, prime dog, là où
3: showgirl, quoi.
1: Ouais, là où au suite on est beaucoup plus wild et plus un peu plus queer, je dirais. Et ben ouais, c'est surprenant de voir que ça tu vois, il y a un chemin qui se trace en fait, et aujourd'hui j'arrive beaucoup plus à être moi, même une version évoluée de moi. Et je pense que je performe quelque chose qui me ressemble plus et qui va... Enfin, je suis une moi évoluée. Enfin, comment dire... accentuée. Là où, je sais pas, il y avait un truc un peu d'à côté au début quand j'ai commencé. Mais j'ai aimé tout de suite, en tout cas.
0: Mais je pense aussi que le chouchotte et le suite sont pas du tout les mêmes modes de fonctionnement. Et que du coup, par exemple, au chouchotte, on va mettre l'accent sur un numéro. Et donc, on va devoir trouver tel ou tel numéro qui montre telle ou telle facette de personnage, et l'idéal c'était d'avoir le plus de facettes possible pour montrer qu'on était une personne complexe et qu'il fallait tomber amoureux de nous. Voilà, c'était le but en gros. Là où au suite, comme on a des spectacles aussi écrits d'1h30 et qu'on a moins d'espace pour nos numéros, on travaille beaucoup plus nos présences en général. C'est plus un lieu, comme il y a aussi un bar, c'est un lieu de plus convivial, donc on travaille beaucoup plus nos présences et notre répartie, je dirais. Donc, c'est plus facile de se rapprocher de soi. Ouais. Puis aussi, ça fait moins sens d'être dans un personnage ultra travaillé si autour de toi, tu es dans un cadre beaucoup plus convivial. Enfin, y a des trucs qui ne marchent plus, quoi. On peut pas... Enfin, on est obligé de faire évoluer nos personnages.
1: Y a un côté, je ne sais pas si c'est le bon mot, mais il y a un côté un peu... ça va pas te plaire. Mais il y a un côté un peu de taverne au suite.
0: Oui, c'est vrai.
1: Il y a un côté où on vous accueille chez nous... et du coup, c'est peut-être pour ça que je peux plus laisser s'exprimer ce personnage de goulu un peu. Mais il y a un côté un peu taverne, là où au chouchotte, c'était plus mystérieux peut-être. Mais du coup, moins humain, quelque part.
0: Mais après, je pense aussi que le Covid, ça a été une vraie crise dans notre métier. Et qu'il y a eu un avant-après Covid dans l'attente des clients et de la place du spectacle dans le rapport que certains clients entretenaient avec le TDS. Et je pense qu'avec le Covid, beaucoup de gens ont été fragilisés psychologiquement et économiquement, et du coup sont tournés vers des types de TDS beaucoup plus
1: soft,
0: beaucoup plus GFE, donc Girlfriend Experience, beaucoup plus proche du quotidien, pour rompre des solitudes qui avaient été ancrées dans nos quotidiens. Et du coup, en fait, on a perdu déjà énormément de clients au chuchote, et on est arrivé avec des clients qui attendaient de nous beaucoup plus de spontané, de douceur.
1: En gros, ouais, il y a un truc où, là où avant, on avait des hommes qui venaient... en prendre plein la vue avec des femmes romanesques, des folles du bus, et ils venaient être choqués, se faire remuer un peu. Et là, ils venaient un peu plus chercher des femmes de compagnie, ouais, dans un rapport un peu plus mou, quoi.
2: C'est triste.
1: Ouais.
0: Et en même temps, c'est une quête d'authenticité aussi, parce que je pense que les gens veulent, c'est pas forcément qu'on soit moins folle, parce qu'on l'est toujours, et voilà, mais qu'on joue moins un rôle.
3: Écoutez, c'est très intéressant, ce shift entre les espaces où vous performez des féminités complètement exubérantes et ensuite un espèce de lissage de tout ça est très intéressant. Surtout qu'après, j'ai l'impression que c'est un trait que vous, enfin, une envie que vous allez tirer dans vos pratiques individuelles. Est-ce qu'il y a une chanson, une musique qui pour vous est la bande-son de ces années chochottes qu'on pourrait partager là pour après en partir et rentrer dans vos pratiques actuelles?
1: Ben... Je vais dire un truc. J'ai envie de citer un truc hilarant dont je viens de me rappeler là. Je parlais avec, je sais pas si vous voyez qui c'est, Willow. C'est un performeur aussi érotique, beaucoup plus stripcore que nous, qui dansait à Pigalle. Et il s'entraînait chez moi il y a pas longtemps. Et il est passé par le chouchotte, il a détesté. Et il m'a dit un truc trop drôle. Il m'a dit, pour moi, le chouchotte et les théâtres érotiques, c'est la fessée de Luce. Et j'ai trouvé ça. Hilarant. Et en vrai...
3: S'il vous plaît, écoutons ça. S'il vous plaît.
2: Attends, mais c'est quoi?
0: C'est une chanson qu'on entend beaucoup dans ces espaces-là. Pourquoi? Non, mais je pense que... Attention.
1: J'ai dansé dessus, déjà.
0: La fessée.
1: De Luce, L-U-C.
0: Moi, je suis pro premier degré ringardiste.
1: Nina qui arrive à ce moment-là.
3: On lance la chanson, on la fait rentrer juste après.
0: Ça marche.
3: Attendez, c'est quoi?
0: Non, mais j'ai une théorie, c'est que sur les théâtres érotiques, dans ce qui est attendu de nous, c'est vrai qu'il y a un cahier des charges. Et plus une parole contient... Non, plus une chanson contient des paroles explicites, façon Luce, façon Gainsbourg, ce qui est même pire.
1: Ah, Gainsbourg, on n'en peut plus, par contre.
0: Gainsbourg, ça porte malheur, même.
3: Façon Élodie Frégé.
0: Voilà.
1: J'ai déjà dansé sur Élodie Frégé.
0: Mais voilà, mais c'est normal.
1: La fille de l'après-midi.
0: Parce que plus c'est dit,
3: moins t'as à faire,
0: voilà.
1: Donc, c'est une culture aussi, les gens, ils viennent pour ça. Faut pas oublier à qui
3: culture.
1: On s'adresse. Et quelle culture.
3: Et quelle culture. Écoutez.
1: Écoutons.
3: Écoutons la fessée de Luce, et après... On s'en va de ce théâtre. Ouh là là.
0: J'en reviens pas qu'on est en train de faire ça.

0: sur Station Station. Alors celle-là, on ne l'attendait pas, mais on est quand même extrêmement heureuse de l'avoir parcourue.
1: Par amour du mauvais goût.
0: Par amour du mauvais goût. On reçoit avec nous Nina Richard, qui n'a vraiment...
2: T'as même pas de...
0: qui est puni pour son retard en n'ayant ni dossier sur son tabouret, ni pied de micro. Mais on ne vous entend pas en fait, Nina.
2: Okay, ah oui, carrément.
3: Bon. Est-ce qu'il y a un... Ah si, c'est bon. Ah, ça j'ai... On doit me donner un micro.
0: Et on parlait de cette chanson qui est quand même vraiment marquée dans son époque. Pour moi, ça m'évoque tout de suite un espèce de Fifty Shades of Grey à la française qui a défini ces années de cabaret, ces années de théâtre érotique. Nina Richard, arrêtez de faire n'importe quoi avec la molette, je n'entends plus rien. Vous disiez que c'était quand même l'image de ces années-là de performer quelque chose qui s'adressait à un public. Est-ce que vous avez des choses à rajouter sur cette espèce de carcan de performance ou ce contexte ?
4: Bah, moi, je vais répéter ce qu'on se disait entre nous pendant la chanson. C'est que ça ne me dérange pas du tout, moi, d'avoir ces registres-là qui me sont extérieurs, mais que j'embrasse avec beaucoup de tendresse parce que je sais que c'est adressé dans un contexte où ça fait sens et où ça devient fun. Enfin, je pense qu'il y a un petit côté folklore à tout ça, mais à certains moments de ma carrière, j'ai pu me dire non mais c'est quand même dingue que ça me vienne même pas à l'idée de me rapprocher plus de moi et de mes goûts et de ma personne. Qu'est-ce qui fait, est-ce que j'ai peur que ma personne soit pas assez lucrative quand elle est mise en scène, ce qui est déjà réel et qui pourrait me faire mal, mais je pense que j'ai surtout un plaisir à compartimenter et de me dire mais ça je pourrais l'exprimer nulle part ailleurs.
0: Mais ce qui est aussi intéressant dans cette écoute, c'est que vous racontez là un peu vos années de formation où vous vous confrontez au canon de ce milieu, de cette forme d'art qui est le théâtre érotique burlesque, le strip, on l'appelle comme on veut. Et ensuite, il y a quand même dans vos deux pratiques un moment où vous vous éloignez de ça pour créer des choses justement plus perso, plus dans une esthétique qui vous est propre.
5: Bah c'est ça, la différence aussi, c'est que en fait, c'est pas du tout les mêmes enjeux. Quand on vient travailler au théâtre érotique... je vais parler très français, on vient séduire des vieux hommes blancs seuls, grosso modo. Non mais c'est vrai. Et du coup, bah, ça fait partie du vocabulaire en fait, et de l'imaginaire que eux viennent chercher, de toute la culture qui nous précède de ces endroits-là. Et il y a un souci, un souci de d'être choisi. Donc en fait, on vient pour leur plaire, pour être choisi. Pour faire des sous, en gros. Et donc, du coup, c'est là aussi où c'est plaisant de jouer avec ses codes et de s'en amuser, parce que c'est... Et de quand même réussir à se les approprier, parce qu'on sait aussi qu'à l'extérieur, on a d'autres espaces où là, on peut exprimer, proposer des imaginaires qui sont plus proches de nous et même qui vont encore plus loin que ce qu'on est... Je pense à Grossesse à risque, par exemple, qu'on a joué.
0: On reviendra là-dessus, évidemment. Mais il se passe quand même quelque chose là-bas qui est une... Pas une dynamique, mais une condition de votre travail qui n'a pas bougé depuis, qui est que vous êtes quand même auteuriste de vos spectacles.
5: Oui.
0: J'aurais à cœur de revenir un peu plus tard dans l'émission sur... aussi les conditions de production de vos numéros, le rythme qui vous est imposé, l'économie dans laquelle vous circulez. Mais quand même, il y a un truc qui joue où les performeurs et performeuses érotiques sont quand même dans un héritage assez circassien d'être auteurs, autrices de leurs numéros. Est-ce que c'est quelque chose... est-ce que c'est aussi pour ça que vous avez choisi ce métier? Ou est-ce que c'est un peu une donnée avec laquelle vous composez, avec laquelle vous...
5: Moi, je pense que c'est plutôt pour ça qu'on s'y sent bien aussi et qu'on s'amuse, c'est qu'on touche à tout. Pour rigoler, j'ai dit avec Donna qu'on est bonne à rien, mauvaise à tout. Parce que...
4: vous êtes excellente.
5: Non, mais c'est parce qu'on bidouille, en fait, plein de trucs. Et après, du coup, on affirme... Enfin, il y a des points qu'on développe et on devient super forte... Par exemple, le son, de plus en plus, en bidouillant pour nos montages son, où vraiment, la bande son, c'est vraiment notre narrateur. Mm-hmm. On les alimente de plus en plus avec des bruitages, des effets, du live. On boucle nous-mêmes des sons. Mais du coup, Ouais, c'est un peu la cour de récré, quoi, parce qu'on fait un peu de couture. Il y a aussi un petit côté cheap magic, un peu de faux circassien. On va chercher des effets avec 3 euros et 2 secondes. On va essayer de faire des petits tours de magie, des choses qui font un peu waouh, quoi.
4: Et ça marche, et ça, je pense qu'on y a été aussi invité par le cabaret, parce que, bah, mine de rien, on nous a offert une scène par jour, genre 3 jours par semaine, t'as une scène. Mmh. Donc tu peux expérimenter. Et puis même quand tu viens dans ce milieu vraiment pas pour ça, et juste parce que t'es dans telle situation de précarité, etc., bah, du jour au lendemain, tu te retrouves à devoir installer Audacity, à faire du montage son, même si c'est pas du tout ton milieu, à devenir ta propre styliste, etc., etc. Donc en fait, ça demande énormément de compétences qu'on acquiert au fur et à mesure, et ce qui nous donne envie de bidouiller, et ce qui fait que maintenant on bidouille avec plaisir. Enfin, mais je pense que, par exemple, dans nos imaginaires, on s'est dit que c'était possible, parce qu'au cabaret, on n'avait pas eu le choix. Et en plus, maintenant, dans nos cabarets actuels, on fait même nos régies lumière, régies vidéo, et régies son des copines quand elles dansent. Donc, il y en a plein qui ensuite finissent par devenir régisseurs, régisseuses, et à se dire, bon, bah, en fait, je peux tout faire, go, quoi.
0: Mais c'est quand même un des derniers rares endroits, en tout cas du régime de l'intermittence, où il y a un rapport à la scène, comme tu dis, qui est vraiment constant. Dans la plupart des autres métiers de la scène, les moments de scène sont des moments un peu privilégiés dans ton calendrier, rares. Tu vois, le temps off de la scène va nourrir ce moment-là, alors que vous, c'était quand même votre premier lieu de travail, quoi. Des plateaux de manière très régulière.
5: C'est tout en même temps, en fait. Ouais. Quand tu vas venir... c'est ce qu'on se disait la dernière fois que j'ai bossé au Sweet, c'est que c'est aussi là où tu t'entraînes, en fait. Et on pourrait, si on demandait, avoir accès au Sweet pour préparer des numéros, répéter. En réalité, on répète très peu et en fait, on teste en live et on a quand même un espace du coup où on s'entraîne, on pratique et du coup, c'est... en forgeant qu'on devient forgeron. Et en fait, c'est en y allant qu'on se déploie, quoi.
4: D'autant que c'est des espaces où on est invité à l'improvisation constante et qu'il y a un continuum des espaces scéniques parce qu'en fait, comme on joue des personnages, on les joue aussi quand on va au bar, quand on... Il n'y a qu'en loge où on peut vraiment être chill. Mais sinon, tant qu'il y a un client, il y a un personnage.
5: Bien sûr.
4: Et donc, on a...
5: Ce que je disais la dernière fois, c'est qu'on avait cette discussion avec des collègues. Et je disais que pour moi, le théâtre le plus fin qu'on voit dans un théâtre érotique, c'est tout ce qui se passe en dehors des loges et en dehors de la scène. Dès lors que tu t'adresses à un client, ou même quand on s'adresse, quand on se parle entre nous, dès lors qu'il y a quelqu'un qui est extérieur à nous, en fait, c'est performé. Enfin, on l'oublie, mais il y a écrit théâtre au-dessus de la porte. Et du coup, que ça soit dans l'intimité d'un boudoir avec un client ou au bar... t'es dans une performance constante, quoi.
0: Mais je trouve que c'est intéressant de rappeler aussi c'est quoi la formation qui fait les artistes que vous êtes aujourd'hui, parce que effectivement vous avez quand même des présences au plateau qui sont très singulières. Vous proposez à chaque fois des espèces d'univers hyper autonomes. En fait, le moment où vous arrivez au plateau, il se passe quelque chose et on sent en même temps une grande habitude de la scène et aussi la décision de faire d'un espace un endroit de spectacle très rapidement. Pour situer un peu vos pratiques pour les gens qui ne les connaissent pas, je vais un peu essayer de résumer mes expériences de spectatrice, de ce que j'ai pu voir de vos deux travails. J'essaie de réfléchir en arrivant ici et pour moi, il y a quand même une tradition de l'envoûtement que vous essayez d'amener sur les plateaux. Ça passe dans vos deux endroits par... un corps hyper présent, hyper sexuel, hyper performant. Vous dansez tous les deux. Vous foutez à poil, ce qui joue beaucoup aussi sur le regard qu'on vous porte et la présence que vous diffusez dans une pièce. Et vous êtes accompagné de plein de dispositifs qui dilatent l'espace et le temps. Je pense à la neige d'azote, le parfum, des bandes-son assez lynch avec beaucoup d'écho, des choses qui, comme ça, dilatent le temps et l'espace. Est-ce que vous diriez que vous avez trouvé un peu ce qui définit esthétiquement votre travail dans ces endroits-là, ou plutôt c'est la carence des esthétiques que vous vouliez voir et incarner qui vous a fait aller vers ce genre de langage ?
5: Moi, pour être tout à fait honnête, les premiers dispositifs un peu pyrotechniques comme ça, impressionnants, c'est venu d'une réflexion avec ma partenaire et amie Donna, qui on a Sexy and Depressed. Et on regardait comme ça, on scrollait et on regardait des performeuses qu'on aime bien. Et on disait, putain, mais on est bonne à rien, mauvaise à tout. Nous, on sait rien faire, on sait pas faire le grand écart. On sait, qu'est-ce qu'on va faire, nous, pour que ça soit un peu choquant, un peu waouh. Comment on peut prendre une grande scène alors qu'on n'a pas de savoir-faire très pointu?
0: Parce que toi, Monica, pour le situer à notre cher public, tu travailles souvent avec justement Donna Summer. Vous avez un duo qui s'appelle Sexy and Depressed, un duo de performeuses, mais vous êtes aussi productrice de vos événements, de vos cabarets. On pense à Amour, Gloire et Botox, à La Dernière Grossesse à Risque, à tout ce genre de petites fantaisies. Et donc, nombre de vos œuvres et de vos réalisations se font en duo avec cette chère Donna.
5: Exactement.
0: Reprenez le focus.
5: et du coup, on a commencé, nous, par notre premier trick historique, c'était les meuleuses.
0: C'est vrai, le BTP.
5: Exactement.
0: C'est vrai.
5: Et après, on est venu à la neige carbonique. Mais du coup, je pense que c'est un peu des deux. Il y a la voulu.
0: Cette phrase. On a commencé par les meuleuses et après, on est venu à la neige carbonique.
5: Ouais, bah ouais. On ne sait pas encore ce que sera notre prochain trick. Enfin, on a des idées. Je n'outerai pas ici, mais il y a des.
3: L'alliance.
5: Accent la dynamite. Mais du coup, je pense que c'est un peu les deux. Il y a un, l'envie de vouloir, je ne sais pas comment dire, mais on a quand même toujours dans une volonté un peu d'entertainment en se disant les gens, ils payent un ticket, on veut leur servir du gros show. Et il y a une prise en charge, c'est aussi une prise en charge de nos imaginaires où on veut traduire un peu les rêves qu'on a. On a un peu des visions. Nous, on parle beaucoup en termes de tableaux entre nous. Que ça soit quand on pense ou quand on construit, c'est des tableaux vivants et cuits, en gros, si je dois résumer. Et du coup, c'est trouver des outils pour traduire l'énergie et l'impact qu'on veut créer chez les gens, quoi. Mais c'est toujours un peu de la bricole.
4: Moi, j'ai toujours eu un érotisme un peu farce et attrape. Genre, j'adore les accessoires, j'en ai énormément, y compris des accessoires que j'achète à 2 euros. Pour moi, ce qui compte, c'est vraiment des symboles et des effets de surprise, y compris par le gag. Et ça, je l'ai depuis le chuchote. Mais c'est encore plus présent quand je performe à l'extérieur parce qu'on doit compenser le fait qu'il n'y a pas de praticable.
5: Oui.
4: Nous, au chuchote, on a tel fauteuil, tel miroir, tel canapé. En fait, on fait des déambulations dans nos shows. Et sur les scènes qu'on a dans Paris, il n'y a rien, en fait. Voire même, il y a tellement de gens que tu n'as pas d'espace. Donc, tu dois faire avec à peine ton corps, quoi. Et donc, je trouve que ces accessoires-là et ces effets-là compensent aussi le fait qu'on doit faire ouvrir des mondes avec 1 mètre carré. Et puis c'est vrai que ça donne cette magie-là qui fait que les gens rentrent dans nos imaginaires, dans nos scènes, dans nos tableaux. Et moi, ça répond aussi à ces espèces d'ambiguïté où je ne sais pas encore où me placer vis-à-vis justement du strip. Parce qu'autant l'adresse dans un strip club m'est très claire et je la chéris, autant faire le même geste dans un autre contexte qui pour moi ne fait plus sens.
5: C'est hors sujet, ouais.
4: Ça devient hors sujet, mais du coup, ça devient presque documentaire. Mmh. En fait, du coup, c'est le gang des putes va vous faire un spectacle sur leurs imaginaires avec leurs outils de putes et qui sont ultra précieux et ultra riches et qui devraient être offerts à la vue à tout le monde. Mais du coup, pour moi, l'adresse du strip n'est plus du tout d'exciter, par exemple.
5: Ouais.
4: Et c'est un truc que j'ai eu du mal à mettre au clair. Et c'est pour ça que moi aussi, je performe énormément en duo. Parce que ça m'aide à garder les mêmes outils tout en montrant que l'adresse, du coup, elle est transférée à un autre personnage. Et je trouve que montrer à un public des gens s'aimer, ouais, ça fait beaucoup plus sens.
3: Parce que j'ai l'impression que si on vient vous voir dans un espace qui n'est pas un espace de club de strip et tout, en fait, et qu'il y a... En fait, j'ai l'impression qu'en tant que public, on se dit qu'on n'a pas le droit. En fait, on n'a pas le droit de projeter un imaginaire érotique, de sexualiser ou en fait d'être à la même adresse que si on venait dans un club.
5: Mmh.
3: Et je pense que le public vraiment sent, en fait, presque intellectualiser un truc de genre, ok, je regarde un corps, par exemple, nu à des moments ou qui performe, mais en fait, je vais le voir d'un point de vue un peu documentaire, comme tu dis, dans un endroit en fait, où tu décales ton regard, mais presque parce que collectivement, en fait, tu regardes et tu te dis... collectivement, il y a un truc où...
5: On sent bien qu'on n'est pas là pour ça, en fait. Ouais. Et ça devient... Il y a quand même une dimension... On fait quand même du sexy, et on n'est pas non plus dans une démarche de se dire... je suis nue, mais je suis paysage. Je suis nue et je suis sexy et je sais que vous allez être excité. Mais ça fait partie du. Ça fait quand même. Il y a un peu un côté paysage où ça fait partie de la narration. Ouais. Et je dirais que si je devais énoncer une différence entre la discipline du strip, enfin du théâtre érotique, et celle qu'on opère quand on est invité à performer à l'extérieur, c'est pousser le curseur à fond de l'aspect narratif, en fait, de ce qu'on fait. Parce que c'est quand même ça la grande différence qu'il y a entre un strip club, je dirais classique, de culture américaine, avec des barres de pôle et des filles en pleaser, et le théâtre érotique. C'est pas du tout le même fonctionnement. Dans un strip club, les filles, elles ont des rounds à la barre, elles passent, et elles sont là pour vendre des verres et vendre de l'intimité aux gars. Nous, on est là pour les emmener dans des petits mondes, dans des numéros de 15 minutes. Et du coup, c'est vraiment tirer sur le fil de cette discipline, de ce qu'on trouve le plus fun, à l'extérieur. Ouais, c'est trop riche et c'est trop agréable de déployer ça. Mais c'est vrai que c'est dur on s'est rendu compte de à quel point on déployait... On avait beaucoup d'artifices autour de nous. La première fois qu'on a fait Amour, Gloire et Botox, parce qu'on a quand même pris un train depuis la Bourgogne avec la moitié d'un Emmaüs dedans pour recréer... un intérieur, en fait, comme tout se passe sur un lit. On avait vraiment recréé dans notre tête, c'était un peu deux vieilles putes qui invitent tous leurs amis après avoir percé avec l'argent du TDS pour un grand banquet. On n'a jamais dit ça, mais bon, non, je le dis, mais voilà, en gros, c'était un peu ça. Et on a une discussion avec un mec fou, un russe qui me disait c'est vrai que Stanislav, complètement fou, qui me disait que je sais plus comment il avait dit ça, mais il notait qu'il en fallait quand même beaucoup pour pouvoir se mettre à poil. Et il y a un peu de ça aussi, c'est qu'on s'habille, en fait, quelque part avec aussi tous ces objets, tous ces petits tricks, pour rejoindre ce que dit Dina. Et pareil, notre nudité, elle sert à raconter quelque chose. Ouais, voilà.
4: Moi, je pense aussi rapidement que l'érotisme, ça m'a débloqué à des endroits de créativité qui s'étaient ultra verrouillés aux arts déco, parce que dans ma section, les profs étaient des gros bâtards et il y a eu je ne sais combien de drames et de violences sexistes et sexuelles. Et du coup, une grosse part de moi s'était mise en mode « Ok, mon imaginaire, il est ultra précieux, je l'ouvre plus à personne, je crée plus rien ». Et l'endroit de performer était devenu ultra vulnérable alors que c'était ma pratique. Et en voyant que via l'érotisme, il y avait de plus en plus de créativité que j'injectais dans un cadre qui en nécessitait, mais pas tant, j'ai pu exprimer beaucoup plus de choses et ça s'est réparé comme ça par le prisme du désir, de l'adresse, des kinks, de cet endroit-là qui en dit long sur les humains. Enfin, partir du tabou, c'est quand même assez intéressant et ça ouvre vers tout en plus. Donc moi, ça m'a vraiment réparé cette créativité-là. Et ce qui fait que maintenant, on peut réouvrir vers des endroits qui n'ont même plus besoin de nudité et qu'on fait un peu par tradition presque. Et je pense qu'un jour, on ne se foutra plus tant que ça à poil, que c'est des choses qu'on habite encore. Tendresse.
5: Ouais, c'est ça. Et je pense que le cœur de ce qu'on fait, en fait, de ce qu'on raconte, en fait, là où on se place, ce n'est pas tant le sujet de la nudité, mais pour moi, c'est plutôt l'intimité. Aussi bien personnelle, c'est-à-dire... c'est quoi les images qui nous traversent, c'est quoi nos peurs, c'est quoi nos récits intérieurs, et l'intimité aussi, pour revenir à ce que tu disais tout à l'heure, Nina, du moment qu'on passe tous ensemble, et en fait de faire une bulle comme ça, et de prendre les gens avec nous, et de... Je sais pas comment dire.
0: Non mais c'est très clair, et puis je trouve ça très à propos pour parler de vos travails, notamment entre l'intimité, ce cadre, ce rapport au désir, mais aussi, et ça me tue, ça me trouve le cul de le formuler comme ça, mais du rapport à être un corps sujet quand on est en scène, parce que tout votre dispositif joue de ce code-là, quoi. J'ai l'impression que beaucoup de numéros se basent sur ce renversement. En tout cas, il y a des allers-retours toujours entre la projection, le sujet et tout. Moi, il y a un sujet qui est maintenant, enfin, un moyen qui est maintenant une de vos signatures communes, qui sont les voix off, les narrations préenregistrées, qui se situe mi entre la bande son, mi entre le monologue intérieur. Quasiment jamais, vous ne vous exprimez par votre bouche, a cappella, avec du texte. C'est quoi pour vous ce moyen de la voix off? Qu'est-ce que ça vient raconter? Pourquoi c'est ce médium-là qui prend le pas sur plein d'autres formes d'énonciation du théâtre? Parce que en fait, vous faites du strip, mais surtout aujourd'hui du théâtre et de la performance, quoi. Comment la voix off, elle arrive dans vos travaux?
5: C'est culturel, hein.
4: Bah parce qu'on vient de la fesser. Ouais. mais c'est vrai. Parce qu'on a bien vu que la fessée, c'est absurde dans notre contexte là tout de suite, là maintenant, haha. Mais on a bien vu
5: de nos propres yeux
4: que ça marche dans un contexte et qu'il y a de ça qu'on veut offrir aux gens aussi. Moi, il se trouve que je m'exprime par ma bouche, en tout cas dans mes deux dernières performances.
5: Puis on adore ça, c'est tout bêtement.
4: Mais on adore les mots, sexy, on veut injecter de...
5: Puis on a pas envie... Puis en plus, on est quand même dans des narrations sexy. Moi, j'ai pas envie de me mettre à déclamer comme si j'étais à Aurillac, alors que... Non, mais c'est vrai. Et dans nos modes de narration, c'est autant culturel que par goût, que aussi, c'est aussi un choix... scénique et d'impact, tu vois, du fait qu'on est libre dans nos mouvements, on n'a pas envie ni de déclamer comme une vendeuse de patates, ni de demander un micro et du coup d'être entravé dans nos mouvements. Et il y a aussi quelque chose, moi j'aime bien que ça se fonde avec, on passe beaucoup de temps sur nos montachons et enfin moi c'est l'objet sur lequel on travaille le plus et je trouve que ouais prendre le temps d'enregistrer sa voix bien posée, bien mixée, c'est plus impactant en fait, plutôt que d'avoir une rupture dans ton montage.
4: Mais je pense que c'est ce qui donne aussi un côté cinématographique à ce qu'on propose, le côté scène. Et ça donne quand même, en fait, je pense qu'on... Enfin, je vais t'adresser un compliment. On est des personnes ambitieuses et généreuses. Et non, mais c'est vrai. Donc je pense que dans ton travail avec Donna, vous essayez d'en donner le plus possible. On donne accès à nos imaginaires, à nos contenus d'écriture, à nos corps, etc. Mais il y a ce truc de et si on donnait le plus possible et faire de nos voix une matière sonore pour que ça puisse s'ajouter d'une façon complètement smooth, c'est un énorme travail, ouais. Mais on fait aussi énormément de matière de rire, de matière de souffle. C'est comme une épaisseur sonore pour que tout soit englobé, quoi.
5: Et c'est marrant aussi de voir qu'il y a vraiment un côté vocabulaire qui se déploie et des choses auxquelles on revient toujours. Tu as parlé des rires, de la respiration. Rire, la, y a plein de petits tricks comme ça qui sont devenus décors ou virgules.
0: Signature, quoi.
5: Les bris de verre. Et qui vont raconter d'autres choses, tu vois. Et c'est trop agréable.
0: Mais toi, Malone, je trouve ça intéressant de parler du sujet de la voix parce que c'est peut-être celui sur lequel on va vous faire le moins... On vous ferait le moins parler dans d'autres contextes et tout. Mais toi, c'est un de tes fétiches. La voix, je sais qu'on en a beaucoup parlé à maintes reprises ensemble. Et du coup, je trouve ça intéressant de poser la question de quelle voix arrive sur les scènes de cabaret. J'aimerais bien écouter une chanson. Est-ce que vous avez une reco à nous faire parvenir? Un truc qui vous fait envie?
5: Donne-nous des mots-clés.
0: Non, je sais pas.
4: Non, mais j'avais préparé des chansons, mais justement sur la voix. Enfin, il y a une. J'aimerais bien qu'on écoute à un moment des matières sonores, les types de chansons qu'on utilise dans nos perfs, mais en ce qui concerne vraiment précisément la voix, j'ai pensé à If You Knew de Nina Simone, le live at Carnegie Hall, parce que ça donne envie de chanter. Et ça, je pense qu'il y a quelque chose d'important dans le geste qui donne envie aux autres de reproduire le geste. Ça, c'est un de mes vrais buts dans la performance, c'est juste de donner aux autres l'envie de performer.
0: On écoute If You Knew de Nina Simone.

0: On vient d'écouter If You Knew de Nina Simone en live au Carnegie Hall. Madame Bisou, vous aviez une question.
1: J'en ai
0: une réflexion.
1: Bon, en fait, ça fait réfléchir quand même tout. Enfin, j'ai plusieurs trucs à, mais on voit comment on va dérouler le truc et tout. Mais surtout, je pensais à quand vous faites, en fait, en gros, les numéros que vous avez à construire à chaque fois. En fait, ils se passent sur scène. Quand je pense à des trucs, le théâtre, ça s'écrit, la musique, ça s'enregistre. Mais en fait, du coup, là, il y a quand même genre l'idée que l'archive, elle est dure à avoir. Quoi.
2: Bah moi, je dirais oui et non, parce que...
1: les costumes et tout, peut-être, je sais pas.
2: Alors, au-delà de tous les objets qu'on a et qu'on garde, c'est vrai qu'il y a très rarement de captation à proprement parler. Mais on est en 2025 et tout le monde fait des stories. Donc on peut, et je trouve que c'est quand même assez riche de pouvoir archiver et garder plusieurs captations de plein de petits moments choisis par plusieurs personnes du public qui vont rester. Et aussi tout ce qu'il y a autour, parce que les personnages concrets, c'est un peu des petites obsessions qu'on a et c'est des fils qu'on tire. Et quelque part, c'est un peu, même si les personnages qu'on développe au cours de... Et même si chaque numéro a son identité propre, on a quand même des petites obsessions et on retrouve quelque part les mêmes personnages dans le fond, en tout cas dans les grandes lignes de nous, ce qui nous obsède. Et du coup, on va travailler sur ça aussi en dehors. Par exemple, quand on va avoir envie de travailler avec un ou une photographe parce qu'on aime son imagerie, on va créer un personnage visuel qui après va pouvoir... prendre vie sur scène. Après, c'est fluctuant, hein. Ça peut se faire dans d'autres sens aussi, mais du coup, ouais, pour revenir sur cette dimension d'archive, on en a, et en même temps
0: pas tant, et je trouve que c'est intéressant cette question que soulève Louise sur la place de l'archivage dans vos travaux, parce que moi, je viens du théâtre, je suis une artisane de ce métier-là. Et on n'est pas du tout dans les mêmes calendriers de création, quoi. Vous, d'ailleurs, le public vient aussi vous voir parce que toutes les trois semaines, on va assister à de nouvelles choses. Moi qui suis dans le théâtre pure souche, en fait, une pièce, tu ne la vois pas. Pour peu qu'elle retourne un an plus tard, tu vas voir le même travail. C'est quand même très différent aussi. Comment vous abordez cette nécessité de renouvellement hyper fréquente, de pas non plus se répéter devant des publics, tout en gardant effectivement la patte que tu dis qu'on retrouve d'une fois à l'autre et qui fait trace, en fait, parce qu'on, c'est comme si on assistait à une série, quoi, de choses qui se bâtissent, de références. Je fais un micro alinéa et après je te donne le focus, mais pour moi, ce qui se passait à Grossesse à risque samedi soir, c'était vraiment de cet acabit là en fait. C'est les mêmes gens qu'on a vu la semaine d'avant à Belle pour mourir, le premier cabaret de Grand Gaillard, avec un peu les mêmes performeurs, performeuses et tout. Il y a évidemment un truc d'habitude de voir des artistes au plateau, mais quand même, vous êtes dans un rythme de production qui est freiné, quoi.
3: Ouais, d'autant qu'il y a ce qui est montré sur les scènes parisiennes auprès d'un public qui, en effet, vous retrouve, par exemple. Mais il y a aussi ce qu'on produit pour le suite et qui, du coup, est dans un milieu un peu plus confidentiel. Ce qu'on a écrit donc pour toute la troupe du suite et puis ce qu'on écrit pour nous en tant qu'artiste solo. Et c'est vrai qu'il y a, du coup, des différences de traitement d'archives énormes. Par exemple, il y a de très belles archives de tout ce qui est fait en public, comme Grossesse à risque. Et même la communication autour de l'événement avant même qu'il existe devient l'archive. Parce qu'il faut faire des super belles coms pour qu'il y ait des gens. Et une fois que la com est faite, ça devient la pièce principale de l'archive. Alors que... sur des cadres plus confidentiels comme tout ce qui se fait au suite. Déjà, le suite, c'est un lieu trop moche.
2: Donc,
3: par exemple, on s'est cassé le cul à faire tout un cabaret au suite qui s'appelait Classé X et qui reprenait des classiques du cinéma pour les détourner. Et on a fait un travail exceptionnel. Mais les photos sont moches parce que le lieu est moche. Et on s'est dit, mais pourquoi investir autant de nos imaginaires dans ce lieu? Et c'est ça qui fait qu'on s'y exprime de moins en moins, d'ailleurs. Mais moi, ça m'a... ça me tient vraiment à cœur aussi de travailler sur une base d'archives des TDS, y compris des TDS qui travaillent dans des cadres moins privilégiés que les nôtres. Et pour ça, j'ai commencé un travail de protocole, de comment récolter les matières, quelles questions poser aux TDS selon leur cadre de professionnalisation, etc. Et pour l'instant, les interlocutrices que j'ai, c'est surtout des gens qui travaillent dans l'archive du vêtement. Par exemple, l'association Sartoria, grâce à laquelle j'avais pu faire la performance à la salle La Brouste.
0: Mais oui.

0: Et du coup, c'est comme ça qu'elles se sont dirigées vers des TDS en mode Sarah Bannon, par exemple, qui bosse à l'INHA et à l'Institut de la mode, et en mode je veux faire des archives de personnages de TDS au cinéma et de TDS par le biais du costume. Et en fait, c'est comme ça que ça se tisse. Et moi, c'est un peu mon rêve aussi de passer plus de temps dans les archives queer pour mieux m'informer sur comment archiver. Parce que mon rêve ultime, ça serait de faire une base de données. En fait, le problème, c'est qu'il y a des lois sur le proxénétisme assez précises en France. Donc, conseiller des TDS, c'est déjà pas bien aux yeux de la loi. Mais moi, je trouve que créer des ressources qui puissent servir à toutes les TDS, comme on se les partage de façon informelle, mais qui soient un espace de ressources et d'archives, et qui soient un peu un vivier numérique, ça serait trop beau. Ça, j'en ai pas du tout les moyens pour l'instant, mais... ça, c'est vraiment un truc qui reste dans ma tête pour plus tard, quoi.
1: Oh yeah.
2: On vous le souhaite, on se le souhaite, on leur souhaite.
3: Et je sais pas si ça fait directement sens avec la question de l'archive, mais une réflexion qu'on s'est faite, parce que j'ai pensé à ça en entendant Léo parler du fait qu'il y avait un continuum entre les deux dates qu'il y a eu là, d'une semaine à l'autre, entre le cabaret de Grand Gaillard et le nôtre de Sexy and Depressed, c'est qu'on s'est fait la réflexion aussi en parlant avec Faustine de Maison Furieuse.
2: La productrice de Maison Furieuse.
3: Tout à fait. Qu'on faisait famille aussi au sens large.
2: Ça m'intéresse, j'avais une question sur ça.
3: Donc ça c'est une notion nous qui est vraiment au cœur de ce qu'on propose, et dès qu'on développe des gros formats, quand on produit des événements et qu'on invite d'autres artistes à performer, il y a toujours un petit sous-titre comme ça de faire monde ensemble, et qui raconte aussi ce que toute la...
2: ce que la communauté fait cette forme d'art.
3: Et c'est hyper plaisant et riche de voir que là, depuis 2 ans, on fait monde, et qu'il y a une rencontre des mondes aussi. Malhonnêtement, on vient du même nid avec Donna aussi. Mais voilà, Grand Gaillard qui lui vient du théâtre pur et qui est plutôt axé drag. Je pense aussi à Masha Kills.
2: Il y a toute cette famille-là et tout. Moi, mais j'avais à cœur qu'on cite un peu l'écosystème dans lequel on se trouve en ce moment, à Paris, en tout cas sur les scènes de cabaret, comme le cabaret de Nulle part de Macha, comme Vénus Noire de Blood Drinker, Pins and Needles de Mona, Sexy and Depressed, vous, Amour, Gloire et Botox, Belle pour Mourir de Grand Gaillard. Le bal des putes, porté surtout par Kata, Afro Queer Rising. En fait, il y a quand même une espèce de famille de gens un peu élargis qui a un impact sur les publics. Et je trouve que c'est aussi quelque chose à mettre en archive, parce que c'est ce qu'on est en train de faire quant à votre corps de métier, qui est que, effectivement, c'est un art communautaire. C'est des publics communautaires, ce qui ne se transpose pas complètement ni aux scènes de musique live, ni aux scènes théâtrales. C'est quand même un des derniers bastions où il y a des profils ou des familles d'auteurs, d'autrices et de productions, mais qui sont toujours communautaires à un endroit.
3: Et de public aussi.
2: Et de public, mais c'est encore un endroit où les barrières entre public et faiseur, artiste, est quand même assez poreuse. Et où en fait c'est un code de ce milieu-là, du milieu cabaretiste, dont en fait tous ces profils-là que je viens de citer font un peu une résurgence ou une existence des cultures, de groupes très identifiés. Là où, quand vous parlez de vos expériences en théâtre érotique, c'est pas du tout la même chose.
3: Non.
2: C'est un lieu qui porte, qui accueille vos présences. Mmh. Vous êtes complètement anonyme dans cet endroit-là, à part pour les quelques clients qui vous ont repéré, qui vous kiffent et tout. Mais. Je trouve que c'est important de signaler ça dans l'endroit où on en est des scènes de cabaret, de théâtre et de performance, de drag show à l'heure actuelle.
3: Et c'est un public qui est... Parce que nous, du coup, ça fait 2 ans qu'on a créé notre collectif et qu'on performe en dehors du suite. Et on est hyper contente et même un peu fière de voir à quoi ressemble notre public et le regard qui est porté sur nous, la bienveillance qu'il y a, même les gens entre eux. Parce qu'on n'a pas, et c'est assez divers en fait, mine de rien. On a des petits piou-piou queeros qu'on adore, mais il n'y a pas que ça. Et j'aime j'aime, enfin moi c'est le seul endroit où je vois à ce point se rencontrer des gens de mondes différents.

0: face à quelque chose qui est quand même un peu intense et clivant. Et il y a un côté.
1: Et puis concept, quoi.
0: Ouais, et il y a un côté un peu. Qui, pour moi, à la frontière de, entre le feu de camp, où on se raconte des histoires au coin du feu, la pyjama partie, et la performance d'art contemporain immersive. Et c'est trop agréable de voir, je pense à la première émission d'Amour, Gloire et Botox, où moi j'avais des amis qui sont vraiment des adorables normies, qui se sont retrouvés dans ce bouillon-là, et qui m'ont, et tout le monde après m'a fait des retours en me disant ça fait du bien, les gens sont trop gentils, et même alors que nous on fait très peu de trigger warning, on dit pas aux gens ne prenez pas nos chats en photo en gros plan et ne les mettez pas sur internet, et soyez gentils avec et n'agressez pas les gens, on fait jamais d'annonces comme ça, et on voit que d'office les gens qui viennent à nous sont ça fait du bien aussi, tu vois, dans un contexte où les gens sont quand même hardcore dans la vie et dans la rue, et même sur internet par exemple, moi on se fait pas signaler après c'est parce que peut-être on n'a pas aussi la bannière TDS, c'est pas un truc c'est ça va de soi,
1: ouais, en évidemment. Même temps ça existe fort, enfin c'est culturel en fait, c'est dans ça. La culture de ce truc là et j'arrive à vous Nina, après je sens que vous avez une pensée au coin de la bouche je trouve que ça crée aussi des possibilités de spectaculaire intéressante, parce que ce que vous disiez par rapport à l'improvisation, aussi par rapport à voilà, tout ce qu'on disait précédemment, rend le public très complice de des endroits un peu flous ou hésitants que vous pouvez aller visiter. Tu vois, l'autre jour, samedi soir, quand j'ai vu Grossesse à risque, je t'ai fait le truc en mode ça part dans tous les sens, c'est n'importe quoi, c'est super et tout. Mais en fait, je pense aussi à ce que Circe, elle a proposé la semaine d'avant. En fait, c'est en vrai de vrai, tu regardes ça d'une manière dans un canon théâtral, c'est claqué, il n'y a rien. Mais en fait, c'est des présences et des espèces d'intuitions de scène, de rapport avec le spectateur qui arrivent dans ces moments-là, qui en font le sel. Qui font qu'en fait on assiste à des moments très précieux, et je crois que ça vient aussi de ce public très composite, complice, bienveillant, qui a les codes aussi.
0: Parce que du coup nous aussi on s'autorise, mais je trouve qu'il n'y a pas non plus besoin d'avoir trop de codes, parce que moi ça me tient à cœur d'être dans un rapport, d'être accessible, que ce soit en termes de prix et en termes de lisibilité de ce qu'on propose. Et je trouve que c'est vrai que cet aspect de la bienveillance du public, ça nous permet aussi, nous, de pouvoir être dans quelque chose de très intime et de très spontané. Et les gens, c'est ça qui leur plaît aussi. Je pense à Grossesse à risque, le lit a pété en plein milieu de la performance. Et on en rit, et ça fait partie. Et les gens voient aussi un petit peu les coutures. Ça se voit qu'on fait tout nous-mêmes, qu'on porte ça... qu'il y a une volonté d'offrir aux gens un instant, un moment, de les prendre avec nous dans notre intimité, et ça plaît en fait que ça soit spontané et même un peu fragile à certains endroits.
2: Mais je pense que c'est hyper précieux, parce qu'on est dans une ville où il y a énormément de choses à voir, je veux dire des shows, il y en a, ça déborde, et ce que je trouve vraiment spécifique à par exemple Grossesse à risque, c'est que c'est à la fois ambitieux et sans...
0: prétention.
2: C'est pas que c'est sans prétention, c'est surtout que c'est sans compromis. Sans compromis, sans compromission. On y va, on donne. Peu importe... Enfin, oui, c'est vrai que c'est pas du tout élitiste, dans le sens où t'as pas besoin d'être TDS pour comprendre, t'as pas besoin d'avoir fait théâtre non plus, etc. Mais en fait, nos identités, elles arrivent et elles se conjuguent avec de la poésie, des récits, des présences. Et du coup, à la fois, tous les publics peuvent y trouver leur compte, je trouve, s'ils sont bien accrochés. Et à la fois, en tant que personne concernée, je trouve qu'il y a quand même un regard renouvelé. Parce que moi, par exemple, en tant que TDS qui en ai vu des cabarets, qui suis déjà concernée par d'autres trucs, etc., j'ai quand même réussi à renouveler mon regard à travers ce truc-là, parce qu'il y a aussi du poétique et du narratif, et qu'il y a aussi plusieurs générations d'artistes, et ça, c'était vraiment trop beau dans Grossesse à risque, que des personnes de différents âges et de différents cercles de diffusion se rencontrent. Et je pense que c'est pour ça que les gens sont gentils, parce que les gens reçoivent qu'il y a beaucoup, en fait. Et donc, ça n'a pas besoin d'être parfait, parce que des shows parfaits, il y en a ailleurs. Et voilà. Et puis je trouve qu'il y a, enfin, il y a l'ambition de la ménagerie de Verre, mais avec la sympathie du bar de Belleville, quoi. Donc c'est beau.
1: Des punchlines pareilles. Nina Richard, vous aviez une take?
3: Ouais, en fait, je trouve que dans tout ça, depuis qu'on parle des rapports de commus à la question de l'accessibilité et tout, en fait, je trouve qu'il y a une question qui se tisse de où situer votre pratique du cabaret et votre pratique de la performance dans, on va dire, les pratiques des performances dans nos espaces queer ou de lutte globalement maintenant. Parce que je trouve que, en fait, au fil du temps, quand même, on voit que les choses se sont déplacées, qu'il y a eu du lucratif qui est passé à des endroits, qu'il y a eu de l'industrie qui est passée à des endroits, et où, par exemple, je pense qu'on pouvait projeter un truc, par exemple, de la scène drag avant. Je pense qu'il y a des années qui a changé, je pense, d'une certaine manière, parce qu'elle est passée dans certains rouages, etc. Et moi, j'ai l'impression que quand on vient à cet endroit-là et qu'on vient vous voir, effectivement, il y a ce truc de les publics se mélangent et chacun, en fait, attend quelque chose de différent, je pense, en fait, avec sa propre grille de lecture de comment t'appréhendre, en fait, l'endroit où t'es, les personnes que tu vois et ce que t'attends d'une performance, etc. Et en fait, il y a quand même ce truc de, effectivement, en fait, de la commu, de voir quelque chose de très spontané, de très honnête et sur lesquels en fait il n'y a pas ce vernis un peu en fait indus slash mainstream entre guillemets, ouais, en fait, qui est passé par là, et l'idée de comment capitaliser sur quelque chose. Et en fait, ben, quand vous parliez de famille, en fait, je me dis, mais est-ce que c'est qu'à cet endroit-là qu'on peut retrouver de la famille ? Et est-ce que la famille, l'idée de la famille est vraiment de ces rapports-là et de créer les choses comme ça ? Elles s'en vont à la seconde où, en fait, y a plus des rapports de compétition qui sont impliqués par d'autres choses et tout. Et, parce qu'en fait, quand on regarde des archives, je trouve, de lieux de performance queer, ou en tout cas d'endroits... plus clivant, plus underground, genre même ces 50-60 dernières années, quand tu regardes des archives aux États-Unis ou des choses comme ça, sur le ballroom et puis sur les milieux drag et tout, je trouve qu'on pouvait retrouver ça. Et puis en fait, maintenant, quand on voit en fait ce qu'il en est, c'est quand même très très très loin de ça. Et j'ai l'impression qu'il reste cet endroit-là, là où vous êtes. À cet endroit, on retrouve de ça. Enfin, vraiment, j'ai le sentiment de retrouver ce truc de famille, ce truc de house, tu vois, presque, qu'on retrouvait à ces moments-là de manière très naturelle, quoi.
0: Enfin, c'est aussi une dimension qui est dans ce qu'on fait. Il y a la dimension du sacré. Ouais, il y a un côté un peu prière, je sais pas comment dire, mais le fait de se retrouver tous ensemble. Et de jouer, de se réapproprier un truc qui est devenu tabou, parce que les curseurs, dans tout ce qu'on nous propose visuellement, dans tout ce qui est rap, tout le monde fait du sexy quelque part, enfin, on te vend de gouttes de parfum.
1: Tout est bien mièvre.
0: Ouais. Et du coup, c'est super agréable de se réapproprier, ouais, un peu de lever le tabou. Enfin, tout le monde fait du sexe, tout le monde est obsédé par le sexe, parlons-en, enfin, il n'y a rien de sale. Je sais pas, le porno, c'est un tiers de la bande passante sur Internet. Peut-être qu'on peut proposer autre chose. Enfin, je pense. Du coup, ouais, c'est
1: trop. Je pense pas.
4: D'ailleurs, on va écouter du porno.
2: Non, mais je trouve que... Enfin, en fait, c'est vrai, tout le monde fait du sexy. Et en plus, tout le monde se forme. Donc, les gens deviennent de plus en plus performants. Ce qui est,
0: oui, tout le monde fait du heels, tout le monde fait de la pole.
2: Mais par contre, je pense que tout le monde ne déconstruit pas un certain rapport de starification à ça. Et je suis vraiment précise sur la question de l'adresse et de qu'est-ce qui est en jeu quand on fait ce qu'on fait. Parce que c'est pas la même adresse d'être sexy sur Insta et de faire une story où, ouais, en fait, la personne, elle est magnifique et sexy, elle reprend des codes. Mais en fait, je pense qu'il y a, peu importe les codes que tu reprends d'une culture, si tu l'as pas assimilé parce que t'en as pas fait partie, c'est superficiel. Et je pense que oui, les gens, ils le sentent, en fait, que même si on fait les mêmes actions, ça part d'un endroit qui vient d'ailleurs. Et donc, c'est reçu, je pense, d'une autre façon.
0: Et pour rebondir sur ce que disait Nina, parce que je suis partie hors sujet comme d'hab, sur la notion de famille, c'est aussi que ce qu'on sent et ce qu'on voit sur scène, c'est aussi la vérité. Parce que pour parler d'un point de vue économique, Enfin, en fait, dans la vraie vie, on fait famille aussi et par plaisir et par choix, et aussi un peu par la force des choses, parce que on fait ça un peu à perte en réalité, même si on est payé sur une date, tout ce qu'on déploie, ne serait-ce que faire le choix d'avoir cette vie-là, du coup, on mange un peu des clous parfois, hein, faut dire la vérité, ce qu'on déploie pour se fabriquer nos costumes, se déplacer de la scéno, en fait, ça coûte des sous. Donc en fait, on dépend aussi de cette formation familiale, quoi. Et on est tellement... et c'est vrai que ouais, ce truc de compétition, de branding, moi, je trouve que c'est hyper ringard. Enfin, ça ne nous ressemble pas du tout et on ne se reconnaît pas du tout dans cette config-là. Ouais, on est vraiment dans un artisanat.
3: Et en plus, du coup, je trouve que ça amène ce que vous disiez tout à l'heure, là, une certaine, vraiment une lisibilité, enfin une accessibilité à en fait à un art qui reste vraiment. Enfin, moi, je trouve que ça reste vraiment populaire. En fait, c'est-à-dire que personne n'est exclu. Enfin, je pense, en tout cas.
0: Peut-être de moi. On va pas se mentir.
2: Oui, ah, mais j'ai une trop mignonne histoire là-dessus, pardon.
1: On revient sur Alinéa enfant. Alors là, on aurait vraiment tout fait okay. dans cette émission.
3: Mais en tout cas, enfin moi, je sais que j'ai tendance à vraiment me sentir vite exclue dans des endroits justement qui s'adressent à un certain public vis-à-vis d'un certain rapport à la performance, du fait de pas avoir des codes et tout. Et en fait, je trouve que c'est un endroit où d'un coup. Il n'y a pas de code à avoir. En fait, c'est-à-dire que vous incarnez...
0: Il y a une prise en charge.
3: Il y a une prise en charge totale. Et en fait, elle est hyper agréable. Et elle est hyper... comment on dit en fait, elle fait vraiment corps avec tout le monde. Enfin, il y a vraiment un truc de... tu te sens pas abandonné ou tu te sens pas jugé, méprisé à un endroit ou à un autre en regardant quelqu'un en mode « Ah, lui, il comprend et moi, je comprends pas. Mmh. » Et en fait, c'est rare. Enfin, vraiment, c'est rare. Et surtout à cet endroit-là, surtout à l'endroit de la performance où il y a et parce qu'il y a de la narration aussi, je pense. Enfin, vraiment, je pense que l'importance de la narration, elle est hyper et du récit, enfin de ce qui se passe justement dans la pratique technique de vos performances en termes de ce que ça raconte, des voix, des musiques, d'une mise en scène. En fait, on est guidé et on n'est pas lâché dans quelque chose où en fait, si on n'a pas les codes, on comprend pas ce qu'on est en train de voir pendant un moment. Et en fait, on dirait pas, mais c'est quand même rare et ça fait que on a accès en fait à un propos et en fait et ça circule du coup. En fait, ça s'arrête pas. Enfin, il y a un truc où et on peut revenir parce qu'en fait on sait qu'on sera à chaque fois inclus et que on aura accès en fait à tout quoi. En
0: bah
3: fait.
0: Ça c'est le côté feu de camp, le côté conte quoi.
2: Mais ouais. Je trouve que c'est aussi le côté chouchoute parce que par exemple chouchoute dans les théâtres érotiques en général, comme on a appris que l'essentiel n'est pas toujours ce qui se passe sur scène, mais ce qui se passe après la rencontre qui a lieu après la scène, bah je trouve que c'est pareil avec notre audience, même si on n'est pas dans les mêmes enjeux économiques et je vais pas attendre un salon privé après mon show grossesse à risque, mais par contre je sais que ce qui compte c'est la rencontre après le show. Et qui ne sera pas forcément une rencontre présentielle, mais que le show est le prétexte à ce que les choses se rencontrent, les choses ou les gens.
4: Les gens.
1: Mais là, oui. Et les choses, parce que là, d'un coup, on passe dans une mystique. Quoi. C'est vrai. Là, ça, c'est... Mais tu reparles de la prière.
0: Il y a une dimension un peu magique et un peu sacrée. Hein, dans. Mais pour moi, ça mélange un peu tout. Que ça soit le sexe, le. Enfin, en tout cas, performer l'érotique, la sexualité, le fait de se raconter des histoires, le fait de se réunir tous ensemble, d'avoir aussi un peu toujours en sous-texte ce que j'aime résumer en disant « We are the world, we are the children ». Parce que je suis une grosse ringarde. Mais c'est vrai qu'il y a toujours un peu un sous-texte comme ça. En tout cas, moi, dans ce que je fais, il y a toujours un petit truc comme ça. Même si j'aime être sexy, dangereuse, j'ai plein d'arcs de narration comme ça. Mais quand je performe avec les gens que j'aime, j'aime que ça fasse... J'aime que ça suinte de ce qu'on raconte et que on voit qu'on s'aime et que tout s'articule ensemble et tout ça mis bout à bout. Enfin, pour moi, toutes ces choses sont sacrées et font partie des choses qui me portent et pour lesquelles je prie.
2: Oui, on prie Sainte Rita tout le temps au travail.
0: Ouais. Et même en dehors. Moi, matin et soir, personnellement.
1: Je vous propose qu'on écoute une recommandation de notre cher DJ Malone et Monica vous ferez la suivante.
0: Allez.
1: On écoute Crickets de Cécile Bélive sur les ondes de Station. Mmh.

0: tout le monde a des trucs à dire et tout le monde peut raconter.
1: Ouais. On vient d'écouter Crickets de Cécile Believe en direct de Station Station. Je reprends un alinéa qu'on a laissé tomber dans la conversation. J'embrasse mon ami Nati qui nous écoute actuellement. Et on embrasse l'ami Dédé à Monica.
0: Oh, ma Dédé, je t'aime.
1: On fait une dédédicace. l'alinéa enfant.
2: En fait, j'ai une sœur qui est mère d'un enfant de 6 ans maintenant.
1: Un enfant.
2: Et comment, pardon ?
1: Un enfant. Non, pardon, je...
2: Mais et du coup, bon, moi je suis en brisure familiale, pas rupture, mais brisure familiale à cause du TDS, etc. Et c'est pas un sujet facile à évoquer, je pense, y compris pour mon, enfin, auprès de mon neveu. Et ma sœur a dû dire oui, Tata a fait des spectacles pour adultes. Et du coup, un jour, j'ai mon neveu au téléphone, il me fait « Alors, est-ce que tu peux arrêter les spectacles pour adultes et faire des spectacles pour enfants ? Parce que moi, j'aimerais te voir, en fait !»
0: Mais moi, je pense, premier degré, qu'on y viendra.
1: Je pense que mais vous devriez faire une édition enfance. Après grossesse à risque, enfance trouble.
0: Alors... Il y a toujours un petit endroit de malaise possible quand tu mélanges sexe et enfance. Mais si c'est bien fait...
1: Il faudrait changer l'angle, mais ça pourrait être intéressant.
0: Mais Prom Dog, moi, j'ai un peu... Dans ma boîte à rêves, j'aimerais trop... parce qu'à terme, on aimerait bien avoir un camion avec Donna pour faire des petites tournées. Et dans notre boîte à rêves, on avait faire un spectacle de marionnettes... où il y aurait un peu de la nudité, mais qui serait pour le coup paysage. Exemple, dans le cadre, tu vois, enfin faire...
1: Oui, une ange voluptueuse devient une montagne.
0: Oui, voilà, par exemple.
1: Ce genre d'histoire.
0: Et même, non, mais après, on bricole plein de trucs. Donna a littéralement des vraies marionnettes qu'elle a fait pour ses numéros. Et je pense qu'on y viendra. Après, faut...
1: Mais cependant, moi, j'adorerais... qu'il y ait de l'éducation à la sexualité qui soit portée par vous.
0: Ça serait incroyable.
1: Dans un contexte intelligent et...
0: Mais dans le futur... Oui,
1: et... dans un contexte, tu vois, un spectacle pensé et tout, mais je trouverais ça vraiment super.
0: Mais je pense qu'on y viendra à peu près au même temps où le travail du sexe sera remboursé par la sécurité sociale. Quand Macron sera parti, on y viendra, je pense, à un moment. Si la France se ressaisit, bien sûr.
1: On arrive dans la dernière demi-heure de cette émission. Du coup, je vais raccrocher les wagons un peu parce qu'on pourrait parler de l'art cabaretiste et du théâtre érotique pendant longtemps. Qu'est-ce qu'on va voir samedi soir ?
3: C'est vrai.
2: C'est marrant parce que tout à l'heure, tu parlais du fait qu'il y a beaucoup de dates, comment on envisage la notion de répétition dans le rythme effréné parisien, etc. Moi, j'aime énormément ce côté création one shot dans un contexte. Et au pire, on crée en une semaine un truc qui fera sens et qu'on reverra plus jamais. Ça ne me déplaît pas du tout. Mais là, il se trouve que pour, je crois, la première fois, je vais répéter une performance. On va répéter puisqu'on a fait pour Bimboland un duo qu'on a trouvé iconique, enfin qu'on a envie de refaire tout simplement.
0: Et dont l'imagerie colle avec votre thème, comme par hasard.
2: Là, c'est des retrouvailles.
0: Mais
2: en fait.
0: Est-ce que tu peux pitcher du coup à nos auditeurs?
2: Je spoil la perf.
1: Non, ne spoilez rien, mais donnez l'eau à la bouche.
2: C'est une rencontre impromptue entre deux fausses et faux durs à cuire sur un parking qui s'avère être un parking proche d'une fête foraine et les choses dérapent. Mais en fait, je trouve que c'est la première perf qu'on écrit qui est vraiment officiellement porno, je trouve, dans son adresse. Ouais. En fait, et là, pour le coup, ce qu'on disait sur le désir et tout, pour moi, c'est vraiment la performance qui pourrait faire bander tout le monde dans son intention parce que... En fait,
0: il y a quelque chose de l'enfance, en fait. Il y a quelque chose de jouissif qui fait jouir l'enfant intérieur de tout le monde, je pense.
2: On est dans du...
1: Oulala,
0: elles vont se faire cancel, les grandes.
1: On dit n'importe quoi.
2: Non, mais il y a un vrai truc de plaisir direct.
0: Oui, c'est ça.
1: J'entends bien.
2: Il y a de la poésie, il y a de la narration.
1: De naïveté.
2: De direct.
1: De direct.
2: Mais pourtant, il y a exactement un univers, de la poésie, de l'adresse. Il y a exactement toutes les choses qu'on trouve dans nos performances un peu moins adressées. Mais là, je ne sais pas pourquoi, elle est dans le plaisir pur.
0: Bah parce que c'était le thème aussi, c'est le contexte. C'est aussi ça notre art, c'est de faire du sur-mesure à chaque fois et de recréer pour un public, pour un contexte, pour un thème. Là, le thème, c'était donc dans le cadre du FFF, le
1: Festival du film de Fès.
0: Exactement. Qui était en crossover avec, avec la Screen Queen
1: de Morphine et Babouche. Qu'on embrasse d'ailleurs.
0: Avec la langue, bien sûr. Et du coup, le thème, c'était Pornstar ou
2: Bimbo.
0: Ou Bimbo.
2: Mais ensuite, tout le monde a fait Bimbo. Je tiens à dire qu'ils ont abandonné les Pornstar sur le navire. On était,
0: on était les seuls.
2: Et ouais, puis je pense aussi qu'à cette période-là, j'étais un peu en fin de course de l'année. C'était le début de l'été et le printemps avait été très dense, y compris en mauvaises nouvelles. Et je pense que là, quand c'est ta dernière date, t'es là en mode exutoire de tes dates précédentes, en mode on va le faire, mais on va kiffer. Là, juste vite fait, bien fait, techno, boum. Et voilà, et du coup, ça fait trop plaisir de le refaire.
0: Oh. Ah, j'ai hâte.
1: J'ai grand hâte, je n'y serai pas, mais j'ai grand hâte. Tu voulais dire quelque chose, Nina ?
3: Non, non, j'allais juste dire que c'était juste intéressant, parce qu'on a rigolé dans le fait que tu lis des trucs d'enfance et de rapport à qu'est-ce qui va d'un coup en fait, percuter, être très direct et tout. Et en fait, je pense que c'est hyper intéressant de voir dans quoi se niche le désir dans des choses qui en fait, sont hyper directes, parce que c'est des choses qu'on a dans des périodes de vie, notamment l'enfance ou l'adolescence, où on n'avait pas le droit d'énoncer. En fait, qu'est-ce qui suscitait le désir ? Qu'est-ce qui en fait, était notre imaginaire lié au désir et tout ? Et en fait, de le revoir là, mais en fait, ça refait exactement le même, les mêmes effets. Tu vois, un truc.
2: Il y a le goût de faire des bêtises.
3: Ouais, c'est ça.
2: J'espère quand tu deviens adulte par obligation et que nous, on a le droit de le reprendre en charge. Ce goût de la connerie qui est un mélange entre la surprise et la transgression et la régression. Un mélange entre transgression et régression qui parle à tout le monde, en fait.
3: Et qui fait l'adrénaline, enfin, tu vois, qui fait l'excitation de cet endroit-là, avec tous les codes qui sont liés dans le contexte, tu vois. Et je trouve ça trop, trop chouette. Voilà.
1: J'adore cette émission. Je trouve qu'on aborde plein de choses vraiment très intéressantes. J'ai une question rituelle que j'aimerais vous adresser.
0: Vite.
1: On fait de l'archive, on l'a fait pour nous, parce qu'après un an et demi d'émission, on ne connaît toujours pas nos audiences. Et donc, on s'en fout de savoir à qui on s'adresse, on le fait d'abord.
0: Ah bah arrêtez, il y a Nati qui nous écoute.
1: Non, mais non, on a des auditrices et des auditeurs qui nous font toujours l'immense plaisir de nous contacter par DM à l'antenne pour nous dire qu'elles sont avec nous. Mais bon, cette émission, c'est un peu pour nous. Et donc, Je vous pose la question. Imaginons que vous réécoutiez ce document dans 20 ans. Quel message, quelle bouteille à la mer aimeriez-vous envoyer à votre vous du futur ? Et qu'est-ce que vous lui souhaitez ?
0: Moi, je me souhaite de continuer à rouler boulet, à rebondir comme j'ai pu le faire jusqu'ici. Parce que j'ai traversé plein de monde qui m'ont emmené ici et je suis à un endroit qui me plaît trop. Donc je pense que j'ai trouvé mon endroit et je pense me déployer là-dedans. Mais je pense qu'en vieillissant, parce qu'on se pose forcément cette question quand on fait ce qu'on fait, parce que même si pour rire à 50 ans, je peux renfiler ma culotte en latex et mes cuissardes pour « bring some fun », en réalité, ça ne pourra plus être une économie hebdomadaire, ça ne sera plus possible. Donc, je suis obligée de, dès aujourd'hui, penser à comment je vais me déployer plus tard. Donc, ouais, je me souhaite d'y arriver en gardant le même socle. Parce que, ouais, cet espace et ces gens, c'est mon trésor, finalement.
1: Et vous, Malone ?
2: Mais c'est sûr que tu vas te renouveler.
0: Et de garder la connerie.
2: Ça. Ouais. Ouais, moi j'allais te dire, je me souhaite de devenir plus radicale. Parce qu'en fait, j'ai l'impression que c'est pas un mot qui est apparu, mais je pense que c'est quand même là que moi, ce milieu, il m'a aidée à me radicaliser à plein d'endroits, même de prendre conscience de plein de choses que je faisais parce que je les avais pas déconstruites, même être people pleaser ou des trucs comme ça, des trucs liés à la féminité aussi. Et j'ai l'impression que plus je vieillis, plus les choses s'éclaircissent en termes de radicalité, mais qu'il me reste énormément de choses à porter et à faire. Et je me souhaite juste, dans 20 ans, d'être plus cohérent, en fait. C'est-à-dire qu'il y a les idées, puis il y a les actions, il faut que ça soit sur le même rail. Et pour l'instant, il n'y a pas beaucoup d'action. Donc voilà.
1: J'adore. Est-ce qu'on écoute une chanson ou est-ce qu'on passe au jeu, Madame Bisou? Vous en pensez quoi?
4: Attendez, c'est quoi le jeu?
1: Bah, c'est le jeu.
0: C'est la question co.
1: La question coquine.
4: Attendez, j'ai la mémoire courte. Je suis. Vous savez,
1: on fait un jeu du dictionnaire.
4: Ah, mais on a un dictionnaire.
1: J'ai trouvé comment faire le jeu du dictionnaire.
4: Ok.
1: Mais peut-être on écoute une chanson.
4: Oui, grave.
1: Allez.
4: Vous voulez pas leur écouter une chanson de la soirée, pour me mettre dans
1: le. Bah, en fait, j'ai l'impression que Monica a été lésée sur les programmations musicales de cet épisode. Du coup, j'aimerais lui proposer une carte blanche.
4: Vas-y.
0: Chanson bête. On a parlé. Bon, bah, c'est ça. Alors, on va mettre le remix. Je le dis ou pas?
1: Bah oui.
0: Ouais. On va mettre le remix de Nelly Furtado de Man Eater. Ouais. C'est celui-là. Hein.
4: Attends, oui. Vas-y, fais voir.
2: C'est de Jeff. Non.
1: Nous sommes dans une émission artisanale. Les choix musicaux se font.
2: Regarde,
1: en direct.
2: JKRS. Il faut taper JKRS.
1: Trouver la bonne chanson.
0: Maniter JKRS.
1: Les esprits sont en ébullition, mais nous allons vous proposer incessamment sous peu une programmation musicale de qualité.
0: Qui tire debout.
1: En talons
0: hauts.
1: C'est un talon aiguille.
0: Sans trébucher. Ça y est,
1: on fait une émission parallèle avec Monica.
4: Ah, j'y suis.
1: Nous écoutons le remix de Nelly Furtado par Man Eater.

0: Mais merci pour cette programmation délicieuse. Quel banger. Ok. Dernière séquence de l'émission, il nous reste 20 minutes. On va faire s'activer les méninges. Je vous propose le jeu du dictionnaire.
1: Attends, il faut des papiers.
0: Non. Non, mais non, on le refait comme on avait fait avec le festival.
1: Oui. Oh là là là, c'est vrai, c'était pas une idée de ça. Okay.
0: C'est notre nouveau jeu signature, c'est le brain game. Ok, je trouve et après je vous passe le monitorat de...
2: Quelles sont les règles?
0: Mais j'arrive. Oh, Monica, vous êtes impatiente.
2: Aucune précision, ça part dans tous les
0: Je choisis une lettre au hasard. Je trouve sur la page un mot dont personne d'entre nous ne connaît la définition.
2: Okay.
0: Et ensuite, nous sommes à un congrès de linguistes et chacune d'entre nous doit proposer la définition qui nous paraît la plus à propos.
2: Okay.
0: C'est bon pour vous? Je commence par la lettre J. Connaissez-vous le mot jabiru?
3: Jabiru?
0: Ouais. Non?
1: On connaît.
0: Quelqu'un connaît
1: non,
0: ou pas?
1: Non.
0: Ok, nous allons aller sur ce mot. Alors, jabiru, nom masculin. Mesdames et messieurs, qu'est-ce qu'un jabiru?
2: C'est un vêtement. Pour moi, un jabiru, c'est un client de théâtre érotique qui vient de province et qui est un petit peu... Qui est plein d'envie, plein d'émotions, mais qui sent pas très bon. Moi, c'est ce que ça m'évoque. Un jabiru.
0: Malone, qu'est-ce qu'un jabiru?
4: C'est une cape d'invisibilité qui marche mal.
0: Nina Richard?
5: Alors, un jabiru, vous n'êtes pas du tout... Un jabiru, c'est un petit rongeur entre le castor et le ragondin.
2: Boulevard.
5: En fait, qui vit que entre la Seine et le canal de l'Our. Et en fait, qui, tous les ans, entre décembre et février, développe le troisième œil et le résorbe au fur et à mesure le reste de l'année.
2: Qui lui vend son crack? Qui lui vend son crack? I want to know, I want some. Please.
0: Et professeur Bizou, qu'est-ce qu'un jabiru?
6: Alors là, mais vous n'y êtes pas. Je pense que vous avez cité des noms qui sont proches du jabiru et tout, mais le jabiru, c'est donc pour désigner une personne qui a un peu, genre, c'est une manière de dire pignon, sur
3: rue.
6: Parce que à l'époque du coup médiévale, c'était juste les personnes qui habitaient en fait au rez-de-chaussée.
0: Au jabi. Au jabi.
6: Jabiru.
0: Voilà.
6: Enfin, c'est le jabiru. C'est une manière de dire.
2: Jabitru.
6: Voilà.
0: Mais c'est toujours là que je trouve que dépasser de linguistes et notamment d'étymologues sont très aidants pour ce genre de.
2: J'avais oublié la dimension linguistique.
0: Oui, c'est important.
2: On en fait une.
0: Non, on va en faire une. C'est important de dire d'où viennent les choses.
6: La définition, c'est quoi?
0: Alors, un jabiru est un nom masculin. Sur ce point, vous aviez tous raison. C'est un mot qui apparaît au XVIIIe siècle, emprunté par l'intermédiaire de l'anglais, mais qui, à la base, vient du Tupi-Guarani, langue du Paraguay, jabiru.
2: Quel accent! Elle va se faire comme celle, la grande!
0: C'est un mot de zoologie
2: comme celle.
0: Qui définit un grand échassier, voisin de la cigogne, vivant dans les régions tropicales. Et on retient notamment le jabiru du Sénégal. C'est Nina qui était le plus proche. Je passe le téléphone/dictionnaire au professeur Malone. Et je vous propose de partir sur une lettre. Vous tapez juste la première lettre et vous trouvez un mot qui vous apparaît comme inconnu. À toutes nos oreilles.
3: Hop là.
0: À tout moment, s'il faut meubler, nous repartons en ASMR.
3: Attendez. Mot commençant par. Non, c'est bon,
0: oui,
3: il manquait juste un petit clic.
2: Stop scène, par contre.
3: Apparemment, il ne me manquait pas qu'un clic. Au secours. J'ai d'autres qualités.
0: Bon, allons partir sur la lettre V, tiens. Alors, accédons.
3: Seigneur, il suffisait de
0: trouver un mot. Trouver un mot que nous ne connaissons pas.
3: Parfait. Va de manque.
0: Ok. Tout le monde est chaud sur...
3: Qu'est-ce qu'un va-de-manque?
6: Un
3: va-de-manque, Nina.
1: Ah, wow.
0: Un va-de-manque. Alors, le va-de-manque, c'est une notion qui apparaît en Occitanie, au 18e, je crois. Et c'est une personne qui traverse les villages, qui va de village en village pour trouver l'hospice et le couvert. Le mot a fini par susciter en va-de-manque, mais c'est une personne qui cherche à survivre par le voyage et en allant de manque en manque. Voilà.
3: Et vous avez quelque chose à dire là-dessus, Monica?
2: Une correction, peut-être. Oui, il va falloir que j'apporte quelques précisions, parce que tout part à volo dans cette émission, j'ai l'impression. C'est pas du tout ça. Vous faites erreur, permettez-moi de vous le dire. Le va-de-manque désigne en réalité l'ancêtre du goumin.
0: Ah.
2: Le va-de-manque est donc le sentiment qui traverse quelqu'un qui subit une déception amoureuse et qui, de ce fait, prend ses clics et ses claques et va se tortiller en boîte de nuit dans l'espoir de se défaire du manque.
0: Mais je crois que nous n'avons pas tout à fait une définition si lointaine, parce que étymologiquement, ça vient de l'Occitanie, puis après, ça passe chez les girlies de mauvaise
2: alors,
0: fréquentation.
2: Je vous corrige tout de suite, c'est un mot antillais hein, qui vient du créole.
0: Va de manque, d'accord.
2: Voilà, je ne ferai pas l'accent. Non, mais... Même si je peux, car je suis antillaise, je m'abstiendrai.
0: Écoutez, les linguistes sauront trancher ce débat. Professeur Bizou, professeur Richard.
6: Alors moi du coup j'ai une autre définition, mais parce que ça a donné aussi, je ne sais pas, j'arrive pas à savoir qui a l'antécédent sur quoi, mais en tout cas il y a cette ancienne plante qui servait un peu dans tous les plats, mais surtout pour les serfs, personnes qui étaient asservies par les
0: suzerains.
6: Voilà, les suzerains, qui ne bénéficiaient pas forcément de tous les aromates. Ils se les faisaient piquer, c'était rare, c'était plus rare. Et il y avait un truc qui poussait facilement, c'était le va-de-manque. Et hop, on mettait ça dans tous les plats, ça faisait un petit peu l'effet.
2: Alors, question précise, est-ce que vous pourriez nous décrire qu'est-ce que goûte le va-de-manque?
6: Ça goûte un peu la sauce magie, effectivement. C'est vrai, du coup, ça a disparu parce
0: oui,
6: que c'est.
0: Parce que maintenant, il y a la sauce magie.
6: Exactement.
2: Pirate!
0: Professeur Richard.
5: Alors, le va-de-manque, étymologiquement, il est pas évident en fait à placer. Le va-de-manque, en fait, c'est un ustensile qui était aux abords, sur le côté en fait des lavoirs, pendant toute la période où les femmes devaient aller au lavoir, et en fait toutes les périodes de guerre, en fait, le va-de-manque était utilisé. Sinon, il n'était pas du tout. Et en fait, c'est particulier aux périodes de guerre parce que en fait les femmes allaient pleurer leur mari absent au lavoir. Et en fait, elle remplissait le va-de-manque de larmes. Et à cet endroit-là, en fait, à toutes les périodes de sécheresse, le va-de-manque en fait servait aux femmes, notamment, à laver leur linge dans des périodes de manque.
2: Si vous voyez ce qu'on voit, c'est-à-dire le jeu de main de Nina en expliquant,
0: professeur
2: Nina, vous seriez vous aussi convaincue et prête à payer pour cette école.
0: Pour cette conférence.
3: Mais c'est tellement plus beau que la définition qui se trouve dans le dictionnaire, qui est littéralement terme de banque, diminution du fond d'une caisse.
2: Ah. Oh, c'est nul.
5: Putain, on aurait invité Raphaël Quenard, tu vois.
0: Écoutez, le congrès suit son cours, car la science n'a jamais de fin, comme ma émission. Professeur Monica, oui. Je vous propose de rentrer une lettre dans le moteur de recherche et de pousser la communauté des auditeuristes à l'éclairage de la science.
2: J'appuie sur la petite loupe.
0: Oui, vous vous débrouillez.
2: Je suis un ancêtre, faites-le pour moi. J'ai la lettre Z.
0: Oh là là là là, mais alors vraiment.
2: Z comme Zébulon.
0: Alors, lettre Z. Effectivement, c'est compliqué. Ok, je vous propose de trouver quelque chose qui n'est pas dans nos disques durs.
2: Zakouski.
0: Ah non, ça
3: Zakouski,
0: je sais.
3: Zakouski, moi je sais.
0: Nous savons
3: ce que c'est.
0: Ce que c'est.
2: Ah bon ?
5: Oui, oui, oui.
2: Qu'est-ce que c'est ?
3: Bah, écoutez, c'est un client à moi, que vous connaissez d'ailleurs, que je ne vais pas citer par son pseudonyme, mais tout à fait le mime.
0: Un Zakouski, c'est un entremets, c'est un petit truc comme ça.
3: Mais voilà, à chaque fois, il me demande est-ce que tu voudras prendre des petits Zakouski ?
0: Non, mais voilà.
2: Ah, bah, pardonnez mon inculture, je ne connais pas.
0: Non, mais trouvons quelque chose qui vraiment échappe à notre science. Émission sponsorisée par le crâne de cristal.
2: La zarzuela.
0: Ok, orthographe, s'il vous plaît.
2: Z-A-R-Z-U-E-L-A, nom féminin, zarzuela.
0: Qu'est-ce qu'une zarzuela, chers confrères et consoeurs ?
4: Selon moi, c'est une danse qui se pratique un peu comme la tarantula.
0: La tarantelle. La tarantelle.
4: Ça dépend d'où on vient, en fait.
0: Mais d'où venez-vous, en fait ?
4: De Sicile directement. Je suis une personne concernée. Non, c'est faux. Mais non, j'utilise le terme selon sa provenance, donc... cela dit, sans l'accent, comme Monica. Donc, c'est une danse spécifique qui se pratique quand on est en transe, et donc la zarzuela, et non pas la zarzule, comme vous pourriez dire. C'est une danse propre à certains types de transe générés par la respiration d'acide ménager. En fait, c'est quand certaines personnes font le ménage et respirent trop d'acide ménager, ces personnes se mettent à danser sur le parquet, d'où ensuite Murder on the Dance Floor.
0: D'accord, très bien. Professeur Bizou, professeur Richard, une définition de la zarzuela ?
6: Oui, en fait, c'était donc au XVIIIe siècle que le terme est apparu, donc pendant les dernières épidémies de peste et qui revêtaient donc historiquement, on a au même moment les récits de vampires qui apparaissent et donc se crée un imaginaire qui à la fois du coup est un imaginaire de contagion et un peu romanesque. Et donc, en fait, quand on débarquait dans un endroit où on avait l'impression que les gens étaient vampirisés, tout d'un coup, à la fois esthétiquement, mais aussi peut-être dans ce que les gens disaient et tout, on disait « Oh, mais c'est une véritable zarzuela !» Voilà.
0: Je me permets de m'inscrire en contre sur votre définition. Je trouve qu'elle est proprement inexacte. la zarzuela est un type d'architecture souterraine en couloir avec plusieurs entrées et plusieurs sorties, fait par un certain type de souris pygmée au Brésil, espèce disparue depuis le début du XXe siècle. Les zarzules. Mais en fait, voilà, les zarzuelas sont les constructions de ces villes de rongeurs très petits, presque 2 cm, qui avaient lieu plutôt en Amérique du Sud jusqu'au XXe siècle, avant la grande épidémie, mais je n'aurai pas le temps de revenir là-dessus.
2: Alors, permettez-moi de vous corriger.
0: Mais vous avez lu la définition ?
2: Pardon ?
0: Vous n'avez pas lu encore ?
2: Non.
0: Ah, je croyais que c'était le professeur émérite qui gérait cette conférence.
2: Je me tais alors.
0: Ah, non, allez-y, s'il vous plaît.
2: Non, la zarzuela donc, vient d'une expression de patois français qu'on parle particulièrement à Paris. Et donc, de zarzuela en découle le mot zinzin, virgule zinzine, point ES. Et donc, quand on dit c'est la zarzuela, ce qu'on entend par là, c'est on est chez les fous ici. C'est ce que ça veut dire en réalité. D'accord. C'est la zarzuela, la zanzina.
4: C'est la zarzuela.
2: C'est la zarzuela.
0: Professeur Richard, je pense que vous allez mettre le congrès d'accord.
5: J'ai quelques détails à ajouter. Effectivement, ça vient du patois français, mais plus de l'est de la France. En fait, c'est un mouvement de pied très particulier
4: la danse,
5: qui vient de la danse du jump style, qui est pratiquée dans les fêtes de village devant les chars. Et en fait, c'est le tout petit mouvement de pied.
0: Très précis. Bon, Nina Richard est en train de danser sur la table à l'heure actuelle pour nous montrer le...
2: Fait une miafraï.
5: C'est le tout petit mouvement de virgule, en fait, du
2: On
5: pied.
2: On lui apporte sa ponytail sur le pied.
5: quand le pied se lève et se relève et se re-relève durant le jump style, en fait, c'est des tout petits mouvements de virgule comme ça qui fouettent. Et ça, c'est la zarzuela, en fait. C'est le premier mouvement qu'on apprend quand on apprend le jump style. Voilà.
0: Écoutez, je reçois à l'instant une missive de notre... Comment il s'appelle ? Commissaire. Non, comment il s'appelle ? Le mec qui, dans les émissions de télé qui... Oh, s'il vous plaît.
5: Oui, oui, okay.
4: Oui,
0: le juriste, le maître.
2: Oui. Ah oui.
0: Comment on appelle ça ?
2: On fait venir le.
0: Le.
4: Un notaire ou quoi ? Non, ouais, moi c'est comme un machin, producteur.
2: Nikos Aliagas.
0: Maître machin, le oui. Commissaire de vérité.
4: Si, c'est
0: comment on appelle ça ? Non.
2: Non, c'est pas un notaire.
0: Un huissier. Un huissier. Ah là là, bravo Madame Bizou. qui m'apporte par la présente la vérité sur ce qu'est une zarzuela. Alors, je tiens à dire d'abord que nous avons toutes mal prononcé parce que les deux Z se prononcent et le U se prononce ouais. Donc on dirait plutôt zarzuela.
2: Zarzuela.
0: Non féminin. La zarzuela apparaît au XVIIIe siècle et a deux sens. C'est un mot espagnol tiré du nom du palais
5: qui réside
0: officiellement les rois d'Espagne et du théâtre madrilène où aurait été inventé ce type d'œuvre. La première définition qui nous éclaire sur ce qu'est réellement une zarzuela. C'est en Espagne une œuvre dramatique musicale où se mêlent des parties chantées et des parties récitées, particulièrement en vogue au XVIIe siècle. Je cite, le dramaturge Calderón, de la Barca et le compositeur Juan Hidalgo sont les créateurs de la zarzuela. À l'origine, la zarzuela était limitée à deux actes et destinée à des fêtes royales. La deuxième définition du mot est tout à fait différente, c'est un ragoût de poisson et de fruits de mer. Avec des croûtons frites, qui est une spécialité catalane.
2: J'en veux.
0: Ah là là.
2: J'aime ce mot.
3: Ça me fait me poser une question. Parce que si là, il y a un ragoût de poisson qui tire son nom d'une œuvre d'art, quel serait bientôt le plat qui viendrait de nos créations?
0: Ah bah bientôt, on mangerait.
2: J'espère pas un ragoût de poisson parce que ça serait de très mauvais goût. Je n'en dirai pas plus.
3: Je pense que ça serait un dessert subtil.
2: Moi, je pense que ça serait quelque chose qui se partage et qui se mange avec les doigts. Mmh. Et qui ressemble peut-être à un plat éthiopien, parce que c'est mon énorme kink. J'imagine une grosse galette comme ça, avec plein de couleurs et plein de gens qui se lèchent les index en se regardant dans les yeux.
0: Écoutez, j'adore que la fin de cette émission soit un appel au régal et à la communauté. Merci à tous, mes très chers invités de cette édition de la Afterlife Radio. Je ferme le cercle de l'autre côté de celui par lequel je l'ai ouvert. Nous avons reçu ce soir Malone.
4: Et c'était un plaisir, merci infiniment.
0: Monica.
2: Tout pareil.
0: Ma fidèle consoeur et acolyte, Louise Bisou, qui nous embrasse de la main, ainsi que le professeur Richard, à ma gauche. J'étais Léo Landon-Barret, a.k.a. Babe Alone, et j'étais encore une fois extrêmement honoré.
2: Et très bien coiffé.
0: C'est vrai, vous verrez sur les stories. De mener à bien ce grand chamboule-tout de la langue et de la pensée, je vous invite à nous retrouver samedi 8 à la Flèche d'Or pour notre édition de bronze de la Afterlife Night, et on écoute une dernière chanson pour clôturer cette émission. Merci beaucoup et on se voit le mois prochain.
6: On écoute Lost Footage de Fish Talk.
0: On vous embrasse, bisous.
5: Mouah.

fini, c'est une année qui se termine. Un mix aussi, il a fait bien chaud dans le studio de la station, mais c'est de la bonne chaleur. Alors on a écouté dans l'ordre, Wankers United, c'est moi-même, votre serviteur, un morceau qui s'appelle Terre Promise, parce que Terre Promise c'est la plage où j'allais quand j'étais petit, j'ai grandi à côté de la mer, et c'est une plage magnifique du côté de Toulon. On a ensuite écouté DMX Crew, on a écouté Lost Tracks, Nartsook, Split Radix, Laser Cat, LFO, Love is the Message, DJ Polo, on a écouté Soul Oddity, aka Phonesia, on a écouté Bassam, Riton, on a écouté l'ami Messac, Trouble Brothers, Tribal Brothers, j'ai écrit comme un cochon. On a écouté Hamid Baroudi, remixé par Nabil Vortex. On a écouté DJ Bleed, John Shima. On a écouté Inner City Good Life, un intemporel. Et puis ensuite DMX Crew. Et on termine à nouveau avec un morceau de votre serviteur.

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0: Bonjour et bienvenue dans l'actu des oubliés. Ce mois-ci, nous partons au sud de la Colombie, dans la région du Putumayo. Près de Mocoa, dans la localité de Pueblo Viejo, une carpa de la Resistencia, tente de la résistance, s'est installée pour tenter de chasser la Libero Cobre, entreprise minière qui vise à s'implanter dans les montagnes. Nous y avons rencontré Sirley, Carmen et José.
1: Putumayo, Cali, Colombia. Pensaron que estaba muerto porque no me saca de otro tema hablando la verdad en contra del sistema.
2: Bueno, hace más o menos unos 6 años viene a Mocoa Putumayo.
0: Ici à Mocoa, une entreprise minière est arrivée il y a environ 6 ans pour explorer et exploiter du cuivre et d'autres minéraux.
2: Para luego hacer explotación.
0: Face à cette menace de mines sur les montagnes où naissent les fleuves de l'Amazonie colombienne, nous avons décidé en tant que leaders sociaux de prendre soin du territoire et de générer une vague de résistance.
2: Y generar una voz de resistencia frente a esa amenaza minera.
1: No escribo cuando quieran, solo cuando el alma quema, porque primero soy persona y tengo mis propios problemas, pero estoy aquí.
3: La carpa de resistencia nace primero como...
0: La tente de la résistance naît comme une volonté de demander des comptes à l'entreprise pour des manquements aux droits lors des explorations.
3: Con este tipo de empresas que extranjeras...
0: Mais on s'est rendu compte qu'avec ce genre de multinationales, il n'y a aucune garantie.
3: Se levantaron y fijaron un objetivo.
0: Alors, à 11 avril, la communauté s'est soulevée pour réclamer clairement et offensivement le départ de l'entreprise de ce territoire.
3: Salga del territorio.
0: La Carpa de la Resistencia lance alors un appel à toutes les structures sociales et les organisations militantes de la ville afin de former un front commun contre la multinationale. Sirley, leader social, Carmen, géologue et José, membre du peuple Ingay dont la communauté est située en bordure des concessions octroyées à l'entreprise, répondent à l'appel.
2: Yo soy leader social de Mocoa Putumayo.
0: Je fais partie de l'organisation municipale citoyenne et je suis ici car la communauté de Pueblo Viejo a lancé un appel aux organisations sociales de toute la municipalité.
2: Hicieron un llamado a las organizaciones sociales y ambientales de todo el municipio.
0: Donc ici, nous sommes une coordination d'organisations sociales, écologistes, de femmes, de jeunes, d'indigènes, de Mocoa, mais aussi de toute la région du Putumayo.
2: En général, de todo el Putumayo.
4: La Carpa de la Resistencia es una iniciativa netamente comunitaria.
0: La tente de la résistance est une initiative communautaire. Elle réunit toutes les personnes qui se sont manifestées en défense de la montagne ces dernières années et celles qui luttent spécifiquement contre la mine dans le village de Pueblo Viejo.
4: Por los compromisos incumplidos por la empresa y después fue creciendo.
0: Et tout cela fut allé en grandissant. Beaucoup de celles et ceux qui n'osaient pas s'opposer à la mine ont vu l'opportunité de rejoindre un espace suffisamment fort pour rompre la peur que l'entreprise instiguait.
4: Para poder manifestarse, ¿no? Romper un poco ese miedo.
3: La misma carpa de resistencia hizo un llamado público a resistir.
0: La tente de la résistance a appelé à résister avec des formes artistiques, de la sensibilisation et de la pédagogie. Moi, je fais partie du peuple Ingay et je suis venu rejoindre cet espace de défense des montagnes, de l'eau et de la vie.
3: Montañas del agua y la vida. Nosotros como
0: en tant que peuple indigène, nous naissons avec le sentiment que nous existons pour le territoire et le rôle fondamental d'un gardien est de prendre soin de ce territoire qui nous permet d'exister. Nous estimons que cette problématique n'est pas seulement celle de Pueblo Viejo ou de ma communauté, mais une problématique collective pour Mocoa, pour le Putumayo et pour toute la Colombie. Ce territoire où l'entreprise prétend s'installer constitue plus de 7800 hectares sur lesquels se trouve une étoile fluviale qui envoie de l'eau jusque dans l'Amazonie, mais aussi dans le centre du pays. Il s'agit pour nous de faire comprendre, à travers la pédagogie, que ce problème nous affecte tous.
3: Dentro de esa pedagogía, pues llegamos a entender que esta lucha es colectiva, porque el problema nos afecta a todos.

0: volant. Cette eau qui s'évapore vient alimenter en pluie tout le reste du pays. Une pollution ici viendrait affecter non seulement la zone de Mocoa et l'Amazonie, mais l'ensemble du pays. Depuis 50 ans, les montagnes alentours sont sondées pour la richesse de leur sous-sol. Cette fois, c'est donc une multinationale canadienne, Copper Giant Resources, qui s'intéresse à la région, enregistrée en Colombie sous le nom de sa filiale Libero Cobre. Sur son site internet, elle dit se consacrer au déblocage des valeurs situées dans le Putumayo et témoigne de son éthique. Elle dit notamment prioriser les relations fortes avec les communautés et vise à créer des richesses à long terme pour ses partenaires sur place à travers une exploitation responsable. Ayant obtenu 4 concessions dans les montagnes qui surplombent directement la ville de Mocoa, elle se prépare après 6 ans d'exploration à passer à la phase d'exploitation.
1: Il y a beaucoup de conséquences. Pour moi, la plus grave est de l'indole sociale.
0: Il y a beaucoup de conséquences. Pour moi, la plus grave est le désastre social. La présence de l'entreprise a fracturé le tissu social. Il y a des disputes au sein même des familles de la communauté. Certains ont la possibilité d'aller travailler pour l'entreprise, quand d'autres se battent pour que celle-ci s'en aille. Il y a donc des divisions entre communautés voisines, puisque dans la communauté où l'entreprise a le plus recruté, la majeure partie des gens sont pro-mine, alors qu'ici, les gens sont contre l'exploitation. Ça a aussi créé des conflits au sein même des organisations sociales et citoyennes. Et je crois que cette division est vraiment l'une des pires conséquences. Au sein de notre peuple indigène, nous sommes également en conflit à cause de cette multinationale. Ce n'est un secret pour personne que c'est le modus operandi de ce genre d'entreprise extractiviste. Au nom du développement, de la transition énergétique, elles offrent beaucoup d'argent, promettent des bénéfices et instrumentalisent les nécessités de nos peuples et de nos communautés. Il y a beaucoup de besoins dans nos communautés, mais nous avons la capacité d'y répondre par nous-mêmes, avec le temps. Eux viennent avec des sommes d'argent qui permettraient d'aller plus vite et font du chantage au développement pour se mettre dans la poche nos communautés. Et ça, ça détruit le tissu social.

0: Pour les peuples indigènes, l'exploration, et a fortiori l'exploitation, a également des conséquences terribles liées à la cosmogonie et à la tension portée à la terre et aux roches qui jalonnent les montagnes et leurs sous-sols. D'abord, ils viennent en disant qu'ils font des études, de l'exploration. Mais du point de vue de notre cosmovision, il y a déjà une extraction. Ce que vous appelez pierre ou roche, nous appelons ça les Romis. Pour nous, ce sont nos mémoires ancestrales, qui sont présentes ici depuis avant notre existence. Et ces mémoires, ils les ont emportées pour les étudier. C'est pour ça que l'exploration, c'est déjà de l'extraction. De l'extraction des pierres, mais aussi de l'extraction d'informations. Nous, on ne veut pas que ces informations s'en aillent. Si nous avions voulu étudier ces pierres avec la science occidentale en les sortant du sol, nous l'aurions fait nous-mêmes. Nous ne voyons pas la nécessité de faire ça. Nous les étudions depuis notre cosmovision, depuis notre spiritualité.
1: La ciencia occidental, pues ya lo hubiésemos hecho. Nosotros no vemos esa necesidad.
0: Et ces Rumis, ces ancêtres gardiens de la mémoire, ils doivent rester ici tranquilles parce qu'à un moment, il se peut que nous ayons besoin de leur demander quelque chose. Lorsque nous serons en recherche d'une médecine pour faire des offrandes ou une consultation spirituelle, mais jamais nous ne les emportons, contrairement à eux.
1: Nosotros nunca nos llevamos estos Rumis, estas piedras, pero ellos sí lo están haciendo.
0: Les peuples indigènes, nous avons une forme de vie particulière, en lien avec ce territoire. Et eux, ils violent cette forme d'existence. D'autant plus que la prédation de la compagnie minière sur les terres indigènes du Putumayo s'inscrit dans l'héritage colonial de pillage des ressources et d'agression permanente des peuples qui prennent soin du territoire. Cette résistance contre la multinationale est aussi une lutte contre tous ceux qui veulent nous priver de ce qui nous revient, tous ceux qui veulent piller le Putumayo comme il a été pillé par le passé. Ici, ça a d'abord commencé avec la chasse massive pour la fourrure animale, puis avec le caoutchouc. Dans cette région, l'exploitation du caoutchouc a provoqué la quasi-extinction de plusieurs peuples indigènes. Plus récemment,

L'or et la culture de la coca pour fabriquer la cocaïne, le pétrole, tous ces pillages ne nous ont jamais apporté de développement. Au contraire, la situation s'empire parce que notre tissu social est chaque fois plus abîmé.

0: Les forages d'exploration ont enfin des conséquences sur la stabilité des montagnes. D'expérience, on dénonce que les glissements de terrain sont en augmentation depuis l'arrivée de Libero Cobre en 2021, impression qui se vérifie à l'étude des images satellites de la zone. La crainte est d'autant plus importante qu'il y a à Mocoa un tragique précédent. On ne peut pas implanter une mine ici. C'est un espace très fragile. Il faut savoir que Mocoa a souffert en 2017 d'une avalanche et d'un torrent de boue qui a dévasté plusieurs quartiers et durant lequel 300 personnes sont mortes. Et ce sont les chiffres officiels, mais il y a eu beaucoup de disparus qui ne sont jamais rentrés à la maison et que les familles cherchent toujours. C'est aussi ce souvenir qui a décidé beaucoup de monde à s'unir à cette résistance.
1: Nuestro écosystème est fragile, parce que sont montagnes relativement jeunes.
0: Oui, notre écosystème est fragile. Ce sont des montagnes jeunes qui continuent de se former, donc elles sont instables. Et elles contiennent énormément d'eau, que ce soit en surface ou dans le sous-sol. Le risque de provoquer une nouvelle avalanche est très grand.
1: Parce que le risque que court la population générale de deslaves, de inondations, est très grand.
2: Matar nuestra flora, matar nuestra fauna, quitarnos hoy todo. Escucha, ya basta, concesión minera, contaminas todo. Matar nuestros peces y ensucias con lodo. Vender de alimento que es nuestro río, trayendo pobreza.
3: La carpa de resistencia tiene sus comités, ¿no?
0: La tente de la résistance a beaucoup de comités et chacun a son agenda. Il y a le comité pédagogique pour sensibiliser les gens, il y a le comité artistique où on fait beaucoup de muralisme, d'ateliers, il y a un comité pour le cinéma qui propose des projections, débats régulièrement. Et puis nous avons lancé plusieurs mobilisations. La dernière fut le 1er mai, durant lesquelles se sont unifiées de nombreuses organisations. Depuis le centre de Mocoa, qui est assez loin, la marche est venue jusqu'ici à Pueblo Viejo pour s'unir à la lutte de la tente de la résistance et manifester le refus que cette entreprise implante une mine. Ça a été un rendez-vous régional, donc il y avait même des gens de Guzmán, de Sibundoy, de l'Alto Putumayo.
3: De las diferentes subregiones del Putumayo.
0: À partir de la mi-mars, un blocage est installé à Pueblo Viejo pour empêcher les agents de la multinationale d'accéder à la montagne et imposer l'arrêt des explorations. Chaque jour, des habitants et habitantes de la localité, mais aussi de Mocoa et des villages alentours, viennent tenir les piquets pour interdire aux véhicules de la multinationale de franchir le barrage. En parallèle, des activités se tiennent quasi quotidiennement, en particulier des réunions d'information, mais aussi des activités artistiques.
1: Que no creemos que esté la empresa y porque la autoridad ambiental tiene una sanción para la empresa.
0: L'autorité environnementale de Colombie a suspendu les activités de l'entreprise. Elle n'est pas censée travailler. Nous avons donc décidé de faire appliquer cette mesure de suspension et nous avons installé un blocage sur la route qui part vers la montagne. Le blocage n'était que pour l'entreprise, tout le monde pouvait passer, sauf elle. Ça a duré 45 jours, puis le gouvernement s'est intéressé à nous et a répondu à notre appel. Il y a eu des réunions de concertation et l'État a accepté de réévaluer la situation juridiquement et techniquement. Donc là, des études sont réalisées pour faire annuler les contrats passés avec la multinationale. Et on a rendez-vous le 30 mai pour lancer les procédures. Nous avons donc décidé de lever le blocage et nous avons transformé la tente de la résistance en tente itinérante. Désormais, nous allons dans différentes localités du Putumayo pour parler de notre résistance, dans les maisons communales, dans les écoles, dans les parcs publics, là où nous sommes invités, avec l'idée de faire de la sensibilisation pour générer plus de conscience et réunir davantage de cœurs autour de la défense du territoire.
1: Para sumar más corazones a esta lucha y generar mayor conciencia.
4: Este paso a ser una carpa itinerante se da también pues como...
0: Cette idée de faire une tente itinérante est l'occasion d'amplifier la lutte, car celle-ci ne concerne pas seulement Monclar et Pueblo Viejo, mais tout le Putumayo. Pas seulement pour les raisons écologiques déjà évoquées, mais aussi parce que, quand une entreprise minière s'installe quelque part, elle s'étend, et il y a fort à parier qu'elle demandera de nouvelles concessions dans d'autres municipalités d'ici un certain temps. La tente itinérante cherche donc à sensibiliser et à faire élever des voix dans les zones menacées.
4: En las otras áreas y de lo cual pues ya se tiene, digámoslo así, como una respuesta, ¿no? El hecho de que las 13 comunidades indígenas de todo el departamento.
0: C'est aussi une réponse au manifeste des 13 communautés indigènes du Putumayo qui appelait à former des groupes de préservation de la montagne. En perspective, l'idéal serait que cet ensemble d'initiatives qui naissent des milieux paysans et indigènes, des riverains et des riveraines affectés par la mine, s'unissent et forment une grande coordination nationale.
4: Que se haga una unión de un gran grupo antiminero nacional, por supuesto que sí.
0: Parce que nous avons l'exemple de Jerico dans la région d'Antioquia, où il persécute les paysans en justice pour le seul fait de défendre leurs droits, et le gouvernement ne réagit pas. C'est très étrange que ce gouvernement, supposément du peuple, ne réagisse pas, y compris lorsque cela concerne l'Amazonie, qui supposément est le pilier de la préservation dans ce pays. Et quand le gouvernement élu n'appuie pas la communauté pour la préservation du vivant, c'est à nous, habitants et paysans, de nous prononcer.
4: Tenemos que pronunciarnos, los habitantes, los ciudadanos, los campesinos.

0: Dans ma communauté, nous avons en parallèle une consultation préalable. C'est un droit fondamental en Colombie de pouvoir être consulté avant tout projet qui va affecter notre territoire. Le problème, c'est que presque toujours, les institutions et les multinationales prennent ces consultations comme quelque chose d'acquis et font tout pour que les communautés ne puissent pas refuser le projet. En ce sens, ils viennent instrumentaliser ce droit fondamental et aujourd'hui, ça cause pas mal de dégâts dans la communauté. La consultation, elle doit être préalable, libre et informée. Et ce n'est pas ce que nous voyons. Préalable, jamais ils ne nous ont conseillé en amont. Ils l'ont fait quand l'entreprise était déjà au travail. Libre, en aucun cas parce qu'ils utilisent la corruption envers nos leaders. Et informé, eh bien, plusieurs d'entre nous ont réclamé des documents sur les études d'impact environnemental qu'ils sont censés avoir pour mener ce projet. Et jamais ils ne nous ont transmis ces documents. Nous avons donc l'espérance de pouvoir suspendre ou dénoncer cette fausse consultation. Le problème, c'est que nos institutions ont elles aussi des intérêts dans ce projet. Il s'agit d'un marché entre la multinationale et une partie de l'État. Donc nous sommes en train de lutter, à la fois contre l'entreprise et contre notre gouvernement.
1: Básicamente, pues nosotros estamos resistiendo contra la empresa y contra nuestro gobierno también.
0: L'entreprise prétend avoir le soutien de la population et tourne des vidéos pour promouvoir le projet, par exemple en mettant en scène la visite d'étudiants en ingénierie. Or, déjà en 2022, l'Organisation régionale des peuples indigènes du Putumayo refusait le projet et dénonçait l'utilisation frauduleuse d'images de peuples ancestraux dans la communication publicitaire de l'entreprise. Plus globalement, Libero Cobre utilise tous les leviers médiatiques pour faire passer les opposants et opposantes pour une minorité haineuse et violente. Il y a beaucoup de violence autour de ce projet. De la violence physique, non. Mais il y a de fausses informations, de la violence verbale, de la diffamation contre les leaders sociaux, de la stigmatisation et de la criminalisation de la protestation.
2: De la protesta, como queriendo hacer ver que no sabemos por qué es que luchamos, que nuestra lucha es tonta.
0: Ils disent que nous ne savons pas pourquoi nous luttons, que nous sommes très peu, que la majorité vient de l'extérieur pour faire des dégâts dans la communauté. Ils nous accusent de violer les droits humains, de bloquer tout le monde, qu'on empêche les enfants d'aller à l'école, qu'on enferme la communauté d'à côté. Et évidemment, les grands médias reprennent ces fausses informations et notre réputation en souffre au niveau national. Voilà ce qu'ils font pour nous dénigrer.
2: Ese malestar a la comunidad. Entonces, hay muchas formas en que ellos usan para señalar y hostigar y molestar.
3: En algunos talleres que estuvimos en Montclar.
0: Dans certains ateliers que nous avons faits à Montclar, un autre village concerné par la mine, les gens ont demandé : mais on ne comprend pas pourquoi les services qui font des études contre la mine veulent nous priver de nos terres agricoles. Mais qui vous a dit ça ? On leur a demandé. Les gens de Libero Cobre. Et peu à peu, au fur et à mesure des ateliers, les gens de Montclar ont commencé à se confier. Ils nous ont raconté qu'ils étaient menacés. Certaines personnes prennent la parole en faveur de l'installation de la mine, mais ce sont des personnes qui sont menacées.
3: Ils le font par miedo. Así lo manifestaron algunos el año anterior.
0: C'est comme ça que la multinationale gère les choses, par la peur. Les gens témoignent comme ça, au détour d'une porte, en chuchotant. Ici, nous sommes menacés. Ici, nous sommes menacés. Les mêmes personnes à voix haute soutiennent l'entreprise. Personnellement, la pression que j'ai subie est allée jusqu'à me faire quitter la région. Pour la raison principale qu'ils ont menacé certains de mes amis et de mes collègues de travail, en leur faisant craindre un licenciement, par exemple, s'ils continuaient à me fréquenter. Et dans ce sens, il serait très important que les personnes qui habitent au cœur des 4 concessions minières reçoivent la visite de responsables des droits humains internationaux. Parce qu'ici, nous manquons cruellement de soutien en droits humains. Ici, en Colombie, ça n'existe pas.
3: Se necesita mucho apoyo de derechos humanos. La gente está amenazada. Aquí en Colombia no. Aquí en Colombia no van a encontrar ese apoyo que los proteja.
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0: Malgré cela, la communauté de Pueblo Viejo est désormais unie pour la protection de ses montagnes. Dans le village, chaque maison arbore pancartes et slogans en faveur de l'eau, de la vie et des montagnes. La ville de Mocoa elle-même est peinte un peu partout de fresques appelant au respect de la Pachamama et à la résistance contre ceux qui veulent lui nuire. C'est l'autre intérêt de la Carpa de la Resistencia, renforcer le lien social que la multinationale est venue abîmer.
1: La carpa de resistencia se convierte en un espacio.
0: Cet espace de résistance est fondamental pour retisser le lien social. Sa forme même d'organisation permet ceci, par l'horizontalité, grâce au comité pédagogique qui est très inventif pour créer des outils et des formes de communication pertinentes. Aujourd'hui, par exemple, nous avons un ciné-débat où tout le monde est invité. Les gens viennent de Pueblo Viejo, mais aussi de Mocoa, et cela donne l'occasion d'une discussion. C'est un moment de partage. On sert à manger, un jus de panela, les gens viennent et apportent des oranges, des clémentines. C'est un moment social. Cette tente de la résistance est très belle parce qu'elle se construit aussi avec l'apport de tout le monde. Oui, la communauté s'est réunie. Aujourd'hui, tout le monde comprend la nécessité, les conséquences et la non-viabilité d'un tel projet sur ce territoire. Ça a été très beau de voir comment la communauté s'est renforcée et maintenant il n'y aura plus de marche en arrière. C'est le gain numéro un des réussites de la tente de la résistance, qu'elle ait pu réunir les communautés d'ici, et aussi que beaucoup de gens soient venus de loin pour nous soutenir, parmi les organisations, les peuples indigènes, les féministes et la jeunesse.

0: lo que se puede. Que con esa medida cautelar que se ponga podamos exigir que la minera frene.
1: Avec cette mesure suspensive, nous pouvons espérer que l'entreprise freine son processus et poursuive en parallèle les recours juridiques et techniques, et que cela se traduise en un arrêt complet du projet. Nous sommes là-dedans, et pas à pas, nous espérons que le 30 mai sera un bond en avant, parce qu'il y a beaucoup de lois qui existent pour protéger ces espaces. Toute l'Amazonie est sujette à des droits. Nous sommes donc en étude pour voir comment faire appliquer ces normes sur ce cas particulier. Il y a des experts pour affirmer que la montagne ne doit pas être touchée, que les eaux souterraines ne doivent pas être impactées. Donc nous devons parvenir à faire appliquer ces normes. Et ça, c'est de la stratégie juridique. L'entreprise est propriétaire des terrains, mais pas du sous-sol. Le gouvernement l'a autorisé à explorer, mais il peut lui retirer cette autorisation sur le principe que dans le sous-sol se trouvent d'autres ressources qu'il faut protéger.
0: También le puedo decir, ya no, porque en el subsuelo hay otras riquezas que necesitamos proteger.
1: Les espoirs soulevés par l'annonce du gouvernement retombent. Une zone protégée sera en effet créée dans les montagnes, mais les institutions ont bien veillé à ce que celle-ci n'empiète pas sur les concessions minières, en ignorant les études qui démontrent qu'il faut protéger précisément ces terres-ci.
2: Sacaron una resolución. Presentaron con bombos y platillos las comunidades.
1: Ils ont sorti une résolution en grande pompe, et elle était très attendue par les communautés. Mais à la lecture, nous nous sommes rendus compte qu'ils essayent de nous la faire à l'envers.
2: Hay muchos elementos que la misma...
1: Il y a beaucoup d'éléments sur la biodiversité et le réseau aquifère de la zone, sur les zones de danger élevées de glissement de terrain, etc. Et considérant tout cela, la décision est prise de créer un espace de préservation dans les montagnes. Or, le polygone créé à cet effet exclut précisément les concessions minières en exploration et qui sont l'objet de tant de discordes.
2: El objeto de tanta discordia en este momento en el municipio llama muchísimo la atención que en esta exclusión.
1: Ce qui est étrange, c'est que du coup, ça exclut aussi les espaces où sont observés les jaguars, les loutres, les ours, des zones d'importance maximale pour l'eau et des zones où le risque d'avalanche est très élevé. Donc ils ont défini des zones à protéger absolument et au final, ils décident de ne pas les protéger.
2: Entonces, ¿qué sentido tiene saber que esa área se debe proteger cuando a la hora?
1: En plus de cela, ils ne vont pas appliquer la sentence du Conseil d'État de 2022 qui ordonnait au ministère de l'Environnement d'identifier les zones qui devaient être exclues de l'exploitation minière et d'appliquer cette exclusion. En somme, ils ne suspendent pas l'exploration. Ils donnent à l'entreprise le temps de faire l'étude d'impact environnemental et en fonction de celle-ci, ils autoriseront ou pas l'exploitation. La réponse n'est donc ni claire ni satisfaisante.
2: Entonces, no está suspendiendo nada. Simplemente les están dando tiempo para hacer el estudio de impacto ambiental y según ese estudio de impacto ambiental, ver si se puede o no hacer la minería.
3: Esta es una lucha que toma su tiempo.
1: Nous comprenons aussi que cette résistance ne s'attaque pas à n'importe quelle entreprise. C'est une multinationale puissante qui a beaucoup de ressources et qui peut corrompre beaucoup de monde et jusqu'aux institutions nationales. C'est une lutte qui prend son temps.
3: Muchos recursos y que a través de esto pues puede cooptar desde muchos espacios hasta instituciones al nivel nacional.
1: Nous sommes conscients de ça et nous sommes prêts à cette lutte pacifique pour leur faire entendre que cette entreprise doit s'en aller.
3: Hacerle entender a las diferentes instituciones y a los encargados que esta empresa tiene que salir de este territorio.
2: La carpa de la resistencia es una gran oportunidad.
1: La tente de la résistance est une opportunité énorme. C'est un ensemble de voix qui forment une seule voix, et cette voix cherche à être écoutée. Il faut saluer très fort les femmes, leaders sociales et indigènes, mères de famille, toutes celles qui vivent dans la zone des concessions minières. Elles ont arrêté de travailler et sacrifié du temps avec leurs enfants pour lutter.
2: Por luchar, por pelear. Este es pues como un mensaje.
1: Je souhaite que ceci soit un message de grande admiration et de respect pour la ténacité et la résistance de cette communauté. À celles et ceux qui écoutent, je fais un appel à soutien à cette résistance qui se bat pour les montagnes. Soutenez-les, d'une manière ou d'une autre. Envoyez de l'argent, prévenez celles et ceux qui pourraient aider d'un point de vue technique, scientifique, universitaire. Parlez-en aux professionnels de la forêt et des montagnes, aux géologues, aux sociologues, ingénieurs, biologistes, pour que nous recevions ce soutien dont nous avons tant besoin. Car il y a un esprit de résistance ici, mais il y a aussi un esprit de préservation du vivant, mais aussi de l'humain, car nous savons que prendre soin de la montagne, c'est préserver les gens qui vivent en bas de celle-ci.
2: Conservar esas montañas también se conservan a sí mismos, a las personas que viven en la parte de abajo de la montaña.

C'était notre 12e épisode. Merci de nous avoir écoutés. Pour vous intéresser davantage à la lutte de Pueblo Viejo, vous pouvez aller consulter le groupe Facebook de la Tente de la Résistance qui se nomme La Minga Kiwe. Pour une proposition de soutien, vous pouvez contacter directement l'Actu des Oubliés et nous vous mettrons en relation avec la Tente de la Résistance. 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Un grand merci à Carmen, José et Sirley pour leur participation. En musique, vous avez pu entendre Playa Rap de Apiacere, Hip Hop Encontrar la Minería Ilegal del Centinela Amazonico et Colombia Resiste de The Taipan. On vous souhaite de belles résistances et à bientôt pour un nouvel épisode.

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0: Le vent tourne. La terre tremble.
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2: Le feu brûle.
0: Le feu brûle. 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
1: La pluie tombe.
0: Le vent souffle. La pluie
3: tourne.
0: Tourne. La terre brûle. 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
3: Le feu tremble.
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0: un effort, que je change ma conduite, mais à aucun moment tu ne réfléchis. En les entendant, en les voyant agir, tu ne remarques rien. C'est comme ça, on ne les stoppera pas. Qu'est-ce que j'y peux? Tu voudrais que je recule, toi? Que je me rétracte? Qu'est-ce qui te prend à la fin? Bon sang, ce sont leurs préjugés, leurs jugements après tout.
1: S'il te plaît, regarde-toi. Qu'est-ce qui t'arrive? Qu'es-tu en train de faire? Tu parles pour les manipuler, tu profites déjà d'eux. C'est pathétique, tu ne trouves pas? Est-ce que c'est vraiment la bonne méthode, Hector? Ces gens vont partir. Est-ce que tu les comprends un tant soit peu? Es-tu sûr de voir encore les vrais enjeux de tout ça? Je te connais. Sans le vouloir, vraiment, tu pourrais commettre l'irréparable. Au fond, qu'est-ce que tu préfères? Qu'attends-tu au juste? Tu veux continuer d'intervenir? Arrête de jouer. C'est fini. Tout simplement, oublie.
0: Simona, il faut qu'on arrive à s'accorder, eux et moi. Ils doivent m'accepter. Ouvre un peu les yeux. Si, je te le dis.

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0: L'été était si tranquille. Nous étions tous les deux, loin du corps de ferme. Les objets du décor ne pesaient pas grand-chose. C'était assez pauvre en matière. Une barrière, une route, une haie, tout ça se longeait. Un champ blond, de l'ombrage, un alignement d'arbres, sûrement des moineaux. Rien de très sauvage. Un cours d'eau fragile caché dans les ronces. Nous n'avions rien à faire, c'était le lieu idéalement nécessaire. Le décor dépouillé et rural, nous étions peinards. Je sentais son regard. Il sentait dans mon regard l'attente ou autre chose. Après ces journées régulières et sociales que j'avais dû subir toute l'année, le farniente, la langueur, et puis directement sa rencontre.
1: C'était Salami, aux éditions Béton Roman.
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3: Bonjour tout le monde. Alors, ça va être la première émission de l'assaut Pauvre Diable. Du coup, c'est Léo, fondatrice de l'association. Journée très stressante, je suis très mal préparé pour l'exercice, même si ça fait longtemps que je voulais le faire. L'émission, du coup, va s'appeler Le Diable s'habille en. Et aujourd'hui, l'accoutrement, ça va être celui d'une colombe. Et c'est celle de White Garden, label indépendant et collectif de curation musicale. Je suis très content qu'elle soit là aujourd'hui. Du coup, il y a Loïs à Monepta.
4: C'est ça.
3: Juliette.
5: Enchantée.
3: Qui n'a pas d'alias.
5: Non.
3: Et Dimitri, Gracchus.
6: Hello, hello.
3: Il mixe aussi. Voilà, comment ça va vous aujourd'hui?
4: Bah, ça va. Hein.
7: Bah, très bien, on est tous là, donc je suis content.
4: C'est rare.
3: C'est vrai que c'est rare de voir tous les trois. Enfin, plus rare qu'avant.
4: Ouais, beaucoup plus.
3: Donc, j'ai préparé une petite courte introduction. Si j'ai fait des erreurs, n'hésitez pas à me le dire, parce que je l'ai préparé dans le métro. Du coup, Wild Garden, ça a été fondé en 2018, d'après deux sources, c'est-à-dire ma discussion avec Dimitri la semaine dernière et les publications Instagram.
4: Ça a commencé
3: d'avant tout par des événements sur une scène francophone de SoundCloud. Très expé entre le rock, le rap, musique électronique et des influences aussi de variété, moi je trouve française, mais mise au goût du jour.
4: Totalement.
3: Après, si je dis pas de bêtises, c'est en 2020, après le confinement, que vous avez lancé le label.
4: Je sais plus, peut-être. Je sais plus quand on a sorti le pro. En fait, le premier projet, c'est le projet de Simligum.
7: Ouais, non, mais je pense que c'est 2020.
4: C'est probable. Il y a eu premier event à l'espace B et 19. Je pense que ouais voilà et ça et des peu de temps après il y a eu le Covid du coup dû avoir une soirée dans un squat à ce moment-là
7: mais je crois que les trois premières releases c'est 2020 après c'est dur de dater enfin elles sont sorties en 2020 mais en fait comme on t'a fait déjà je pense les trois premières releases, c'est des personnes qui étaient présentes à notre premier événement.
4: Ouais,
7: et du coup, dans la foulée, on a dû commencer
3: à
7: taffer ouais, sur les releases et tout.
4: Exactement.
3: Et depuis, ça ne s'est pas vraiment arrêté. C'est un rythme assez soutenu certaines années.
4: Ouais,
3: parfois,
4: ça
3: vous prenez un peu
4: fois,
3: de pause.
4: Ouais.
3: Mais globalement, il y a quand même beaucoup d'événements, beaucoup de sorties. Moi, de mon côté, du coup, c'était à la sortie du... Enfin, je voulais vous inviter aussi sur le premier épisode parce que c'est White Garden, ça a été un peu ma porte d'entrée dans une nouvelle scène émergente française. Là où je venais un peu avant du rap, qui était d'ailleurs pas très éloigné de la scène, mais via les artistes. Ça m'a ouvert de nouvelles portes. Et du coup, j'étais tombé par hasard sur... l'intro de Pacifier, le premier son du projet Pacifier de Similigum, qui est d'un coup 26.
4: Ouais. Ouais, ouais.
3: Et du coup, que je voulais vous faire écouter aujourd'hui.
4: Allez, on repart en arrière, on remonte dans le temps.

0: J'ai eu 11 ans, puis d'un coup 26.
1: C'était Simunigum, d'un coup 26.
2: Ouais, notre première release du coup. Premier single et clip.
1: Premier clip, premier
2: de
1: tout.
2: Lilian.
1: Premier artiste.
3: Et ouais, ce que j'avais écrit aussi, c'est que le clip m'avait choqué à l'époque.
1: Nous aussi.
2: Ouais, et je crois qu'il y avait... Ouf. Franchement, après, c'était première release, donc pour nous, on n'était pas trop identifiés. C'est plus les artistes qu'on sortait, mais je trouve qu'il y avait eu un beau... Même pour Sam, c'était une belle sortie, mais le clip avait vraiment plus...
1: Ouais, ouais. Puis il y avait l'esthétique de Lilian à cette époque-là, dans la scène, je pense que c'était assez... assez ouais. Nouveau, parce que je pense qu'il
2: ouais, il avait déjà fait des trucs, hein, mais...
1: Oui, oui, bien sûr, il vivait de ça, je pense, il travaillait dans la vidéo déjà, avec le
2: duo. Je sais qu'il avait un
1: duo.
2: Ouais, ça, il avait un duo.
1: Mais dont j'ai plus le nom en tête.
2: Moi non plus, mais je pense qu'après, en solo, il avait déjà fait 2-3 clips, mais je pense avec son esthétique qu'il a... un peu imposé ensuite sur d'autres clips, c'était un peu le premier dans ce style là quoi.
3: Et puis ça l'a suivi jusqu'à maintenant même.
1: Ah ouais, totalement. Ouais. Ouais.
3: Maintenant on voit des pubs, d'autres clips, des plus grosses prod.
1: Ouais, bien sûr.
3: Fait,
1: toujours dans cette esthétique avec beaucoup de déformations,
2: ouais,
1: beaucoup
2: grand angle.
1: Ouais, de très glossy aussi, ouais. Beaucoup de choses qui brillent.
2: Ouais, beaucoup de post-production magnifique.
1: Ouais.
3: Alors, je finis la story qu'on a fait pendant la pause en panique. Hop. Ouais, je vais reprendre mes petites notes. Donc oui, moi je suis arrivé totalement sur ce son-là et sur ce. Enfin, c'était même à l'époque quand j'ai découvert. Donc c'était plus vers juin, juillet. C'était même 2 clips du coup qui étaient accompagnés d'un petit peu de gris aussi dans la même esthétique.
1: Bah c'était Lilian aussi.
3: Ouais,
1: je pense.
3: Exactement. Mmh. Et après, s'enchaîner sur des sorties de plein d'autres artistes. Donc, dans le petit panel d'époque, il y avait Amor Fati, Pourpre, ouais. Devla, qui avait suivi Prise de Risque, qui avait suivi pas longtemps après. SP.
1: Ouais, ça.
3: Et
1: du coup, c'était avant Prise de Risque.
2: Non, je crois pas. Mais après, j'ai pas trop la chronologie en tête. Je sais que c'est les trois. Genre Pourpre, Simili et Amor Fati étaient en premier parce que je me souviens qu'on t'a fait les trois en même temps.
1: Ouais,
2: et après c'est peut-être l'année d'après qu'il y a eu Devla et enfin Prise de Risque et SP. L'ordre chronologique je sais plus, je sais qu'SP c'est sorti genre l'été, mais c'est tout.
3: C'est ce que je trouve, c'est qu'à l'époque ça avait mis une sorte de... Genre d'un coup il y a une sorte de vent de fraîcheur et on n'a pas compris genre d'où tout ça sortait, genre avec une esthétique genre assez travaillée, plein d'artistes qu'on entendait mais très sur SoundCloud, mais qui étaient quand même genre une sacrée niche, et qu'ensuite arrivaient sur sur un projet un peu plus bossé. Et moi je me rappelle surtout en octobre, c'est là où du coup je vous ai rencontré pour la première fois. La fameuse soirée White Garden à Pointe-Lafayette avec SP, Naughty Rose, Adèle et DJ Azero, qui était une sorte de lancement d'un truc, parce que c'était votre premier event post-Covid du coup.
1: Je sais plus, parce qu'on en a à cette époque-là, on essayait en tout cas d'en faire régulièrement. Après, j'ai plus l'ordre en tête.
2: J'étais pas à celle-ci et la chronologie du Covid est compliquée.
1: Mais t'étais déjà là dans.
2: Oui, bien sûr. Mais je sais que c'est la première date, c'était le 30 août 2019 et c'était avant le Covid. Ensuite, les sorties de son ont eu lieu pendant le Covid.
1: Il y a une release party de Pourpre au squat du Subaru avec Migu, Angstic and Boys.
2: Et avant la date Pointe-Lafayette, il y a eu aussi une date au Quai de Bourbon. Mais à l'époque, c'est vrai qu'on faisait moins de dates. Enfin, genre les dates. Après, il y a eu plus de dates qui ont suivi.
1: De façon générale, vu qu'on était moins identifié à cette période-là, on se permettait aussi moins d'aller loin en termes de grosses salles, etc. Parce que je pense qu'il n'y aurait pas eu le public de toute façon.
3: Oui, oui. Ça se crée au fur et à mesure.
1: C'est ça.
2: Mais après, je trouve que la première date Du coup, elle a une, enfin, pour nous, les artistes après, du coup, avec qui on a taffé, il y avait du monde, on avait un plateau un peu XXL. Bah, du coup, la date de 2019, c'était un peu pour moi point de départ. Enfin, de toute façon, c'était le point de départ de tout. Mais après, du coup, j'ai pas vécu Kate Bourbon, mais je pense qu'elle était aussi bien famille.
1: Avec White Rose.
2: Ouais, dans le sens où c'est des gens proches, etc.
3: Enfin, j'ai pris les datas sous les yeux. Tout ça, du coup, ouais, c'est avant le Covid, les deux.
1: Ok, donc.
3: Kate Bourbon, c'était en mars 2020. Et okay. Post-Covid. On se retrouve en 2021, parce qu'après, on était sous couvre-feu.
1: Machin, ah oui, Kate Bourbon, ça doit être le jour de l'annoncement du Covid ou un truc dans le genre.
3: Cinq jours avant.
1: Ouais, voilà, c'est ça. Parce que je me souviens de ce truc.
3: Et du coup, ouais, comme Jim disait, de plateau XXL, c'est vrai que. En tout cas, à l'époque, il n'y avait pas trop des soirées avec autant d'artistes qui jouaient sur la même date et qui, puis ça s'enchaîne, et puis dans des petits lieux pour des prix assez accessibles.
1: Ben, ça, en fait, je pense que ça dépendait. Nous, enfin, je pense Dimitri aussi, qui sortait beaucoup plus que moi à l'époque et toujours. Mais t'allais pas mal en soirée à Paris. Et déjà, avant, il y avait des choses, mais peut-être plus tournées vers l'électronique. Moins vers des projets voix, je sais pas, mais
2: je pense même ce genre de
1: High Heel,
2: ouais.
1: Avec Fedva, Colche Cabana, tout ça, et je pense à même les soirées Océan, comment c'était déjà
2: ça remonte plus vieux,
1: 2015-16, un truc comme ça,
2: ouais, c'est ça, mais c'est encore plus vieux. Mais moi, pour le coup, c'est pas des, enfin, ça, c'est des trucs où je suis pas sorti, même High Heel. Genre, c'est plus consommer sur Internet et tout, le son.
1: Ok.
2: Et me dire, la soirée a l'air trop bien, mais après, j'avais pas trop de gens à l'époque qui
1: avaient des
2: genres de même son et tout. Ouais, du coup, mais après, la première date qu'on a fait à l'Espace B, je me souviens qu'il y a Vince, du coup, programmateur, avec qui on a invité aussi en radio, Vague de Chaleur. Qui était un peu surpris de l'offre, genre en mode il y a plein de monde, la musique, on n'a pas l'habitude de programmer ça. Et pour le coup, c'était pas en mode relou, tu vois, c'était vraiment en mode c'est cool, des sonorités qui changent, etc. J'ai jamais fait un concert où on a dû brancher de l'autotune quasiment, tu vois. Et du coup, ça le faisait marrer et on a été super bien accueillis. Mais je pense que
1: L'Espace B, c'était aussi une salle qui accueillait beaucoup de rock à l'époque.
2: Ouais, c'est ça.
1: Et nous, c'était pas vraiment DA, même s'il y avait. Il y avait des références dans les différents artistes qu'il y avait, mais c'était plus référencé rap à ce moment-là encore.
2: Ouais,
1: moi, je le voyais comme ça. Même dans les artistes, dans les références qu'ils avaient eux-mêmes, on venait de là, en fait.
3: Beaucoup venaient du rap, ouais.
1: Ouais, ça. Même s'il y a eu un tournant artistique, mais en référence, ouais, clairement, ça venait de là, ouais.
2: Mais après, le truc d'avoir des gros plateaux et offre accessible et tout, moi j'ai l'impression que c'était ta volonté quand t'as vraiment
1: moi,
2: pris
1: le truc. Ça me paraissait naturel à ce moment-là, en fait, parce que j'étais stagiaire dans un label de rap avant ça, qui a arrêté en 2017, et c'était déjà une habitude de faire des plateaux avec plein de gens qui se connaissaient et qui étaient méga niches, et de dire je sais pas, il y avait peut-être 5 artistes sur une soirée, voire peut-être plus. Et du coup, ça m'a pas paru insensé.
2: Non, mais on dit
1: pense.
2: Soirée en plus. Enfin, sur une soirée, c'est plus logique. Mais là, c'était vraiment même des horaires de concert, quoi. Donc, plein de live comme ça, je pense que. Mais ça,
1: ouais, c'était... Par exemple, moi, j'ai pas du tout la culture club. Je suis jamais allé en club, même jeune et tout. Et du coup, quand on a commencé à faire des trucs, j'avais vraiment cette vision concert. Même si y avait des musiques un peu électroniques qui bougeaient et tout, mais je voyais vraiment le truc, genre c'est une soirée, c'est un concert forcément, quoi.
3: C'est pas, genre, pas la brinque toute la nuit.
1: C'est ça, exactement. Alors qu'en vrai, ça aurait pu, hein, mais c'est juste que j'avais pas du tout cet univers-là en tête. Enfin, je connaissais pas trop ça, quoi. Du coup, je pense que ça s'est fait comme ça, un mélange.
3: Et du coup, Dim, tu disais ce truc de... Comme à l'Espace B, ça paraît de... tout ce qui est nouvelle scène, genre comment est-ce que vous êtes dit à un moment, ok, là nous on a envie de développer ce truc autour de ces sonorités là qui nous parlent, et que
1: je pense c'est
2: Moi, c'est à toi de répondre. Hein. Parce que moi, j'ai rejoint Loïs et j'écoutais déjà...
1: Très tout au début.
2: Ouais, tout au début, mais ce que je veux dire, c'est que déjà, je me serais jamais
1: mais dit, on écoutait les mêmes choses.
2: Faire un truc.
1: Mais on écoutait les mêmes choses.
2: Oui, mais moi,
1: j'écoutais déjà.
2: Aussi, je pense, enfin,
1: on écoutait plein d'autres choses. Oui, mais...
2: Et je m'étais pas spécialement dit, ah, j'ai envie de défendre tel son. J'étais plus en mode, ah, non, ça me ferait kiffer de mettre la main à la pâte et de tu vois, d'aider. Mais j'avais, avant ça, moi, j'avais genre, avec un poteau Stan, on avait monté un micro-label et on avait sorti juste son EP et genre deux titres. Mais donc, on n'a pas fait grand-chose. Mais c'était dans un style totalement différent. Donc moi, je pense que c'était pas vraiment partager un style particulier, alors que je sais pas, j'avais l'impression que c'était plus marqué, et c'est toi aussi qui, avec du coup, avec Ilma, etc., vous aviez plus une direction.
1: Je pense qu'on avait, on venait de toute façon, c'est vraiment le dénominateur commun, c'était le rap au moment de enfin entre 2015 et 2018, quand le rap s'est devenu énorme avec la trap, etc. Le SoundCloud qui a explosé, des artistes qui sont devenus super énormes aux États-Unis, Young Lean en Europe, etc. Et à cette période-là, c'est déjà des hybridations. Enfin, genre Young Lean, il y a des influences de Björk et des influences de Travis Scott. Enfin, ça n'a rien à voir. Enfin, c'est des univers qui n'étaient pas faits pour se rencontrer, entre guillemets, et qui se rencontrent un peu à ce moment-là, avec Lil B, le cloud rap et tout. Et je pense qu'en partant de ça, et du fait qu'en plus, on diguait vraiment plein de musique sur SoundCloud, des trucs qui n'avaient rien à voir, que ce soit du rock ou de la musique SP ou des trucs genre Salut c'est cool ou genre des scènes qui étaient vraiment genre autres, et qu'on, en fait on a hybridé ça dans nos têtes, je pense, et on n'était pas les seuls vu qu'il y a des artistes qui en ont créé, des choses directement, et ça nous a touchés parce que je pense que ça mélangeait plein de choses qu'on écoutait séparément, et c'était mélangé dans une œuvre, et quand on l'écoutait, je pense on avait toutes les références et on se disait waouh, c'est fou. Genre, comment vous avez mélangé, genre, je sais pas, c'est Lucy Cool et Gucci Mane. Genre, ça n'a aucun sens. Enfin, j'extrapole, mais c'est un peu ça. Genre, quand on a écouté les musiques, on se disait, mais c'est fou.
3: Et il y a aussi quelque chose que j'aime beaucoup, en tout cas chez Wild Gunner, en général, c'est que genre, ça a été un genre musical très précis à un moment donné. Et c'est, je trouve aussi, genre, toute l'esthétique du label, genre l'imagerie, le logo, la façon dont que ce soit les covers des projets, les shootings qui ont été faits avec les artistes, les affiches d'événements, c'est très cohérent, et c'est, enfin, je trouve ça très bien bossé, et par quel
1: hasard.
3: Cheminement, qu'est-ce qui,
1: je sais pas. Déjà au début, on travaillait pas forcément avec quelqu'un en particulier pendant les 5 à 6 premiers events.
2: Ah tu parles sur les.
1: Ouais, mais t'avais. Espace B.
2: Ah, non, ouais, en fait, je pense.
1: Quête Bourbon, tout ça.
2: Je pense que DA un peu du Wild Garden, des événements qu'on a fait, pas tous, mais la plupart. Avec ce truc police assez simple en noir sur fond blanc, ça c'est toi qui avais la volonté.
1: C'est
2: Loïs qui les faisait.
1: Le logo, la colombe et tout, c'est venu de conversations qu'on avait tout au début dans White Garden, même pour choisir le nom, etc. C'était dans une pompe Insta où on était, il y avait moi, Ilma, SP. Et Rémi, bonne journée loser. Et je pense on s'écrivait, on se donnait des idées, etc. Et c'est sorti de là. Et le logo, on était parti d'un truc avec FDO38, avec qui je suis plus du tout en contact, mais à l'époque on se parlait beaucoup. Et lui, il a fait des études de graphisme. Et je lui avais envoyé le truc et je lui ai dit « Ouais, j'aimerais bien ça avec une typo un peu simple, etc. » Lui, il avait repris la typo de Final Fantasy. Donc en fait, c'est une sorte de Times New Roman étiré.
3: Ok.
1: Et en fait, quand on regarde la typo de Final Fantasy, c'est exactement ça. C'est genre un truc avec des empattements méga étirés. Et ça faisait grave sens à ce moment-là. La colombe avec le référentiel que ça a. Enfin, moi je suis athée, donc le côté religieux du truc, je l'avais pas forcément, même si j'avais le truc de la colombe avec l'arche de Noé, l'espoir, la paix, avec etc. Tous les côtés un peu positifs de cette imagerie là, et ça me plaisait. Et je sais pas, c'est construit comme ça, le côté très blanc, très épuré, noir sur noir sur blanc, genre un peu feuille A4, je sais pas, simple. Et quand on a rencontré Jeff, après...
2: Je pense, en plus, en vrai, ça, je crois que ça correspond à la soirée à Marbury. Fait, et c'était la première fois... Au final, je trouve que c'est marrant, parce que je ne sais pas si c'était un choix, etc. Mais c'est la première soirée où on a... Enfin, c'est pas la première soirée où on a ramené des artistes de l'étranger, en vrai. Mais non. En tout cas, où on a
1: construit quelque chose de plus concret.
2: Où c'était un peu plus fat, ouais. Les artistes étaient plus identifiés, etc. Et où je pense qu'on est sorti du truc genre, petit concert famille, label. Et on s'est mis genre plus en mode orga, concert. Ouais. Et ça, je me souviens que c'était aussi avec Sam, avec Simili, qu'on a en fait genre... la line-up et tout, qu'on l'a réfléchi, etc.
1: On a rencontré Jeff via Samuel.
2: Et c'est ça. Et je pense qu'on commençait à se dire, bon, c'est cool, c'est identifié le noir sur blanc. On veut garder ce truc, mais on veut quand même évoluer. Et du coup, c'est là qu'il est venu avec cette idée de faire un même flyer, entre guillemets, toujours ce truc fond blanc, mais de changer la colombe à chaque fois. Et du coup, bon, il faire son
1: taf de graphique. C'est parti plus loin.
2: Mais... Et là, c'est l'évolution à chaque nouvel truc qui nous surprend et il nous envoie des trucs de fou. Et c'est trop drôle à vivre aussi.
1: Ouais, on est giga raccord. Et je pense qu'il a grave catch aussi ce qu'on aime. Et je pense qu'il avait aussi vu les anciennes affiches et l'idée.
2: Il a régalé aussi de croire en nous aider. Et à un moment, où c'était, on était encore
1: des babies.
2: Ouais. Et du coup, depuis c'est Jeff. Et après, sinon, sur les d'un point de vue plus global, sur les sorties, etc., je pense que c'est un truc où on taffe beaucoup sur les sorties. C'est plus justement cet aspect visuel. On est moins un label à toucher au son. À faire du son avec les artistes, etc., ou à toucher beaucoup.
1: Je pense qu'on est sensible aussi à l'art de manière générale. On a tous, Tim, toi, c'est moins tes études, mais moi, j'ai fait art plastique à la fac à Paris. Juliette, toi, t'avais fait un truc aussi dans l'art, etc. Donc, je pense qu'on avait une sensibilité autour de ça. Et du coup, on s'est toujours un peu attardé dessus, là où on aurait pu se dire, bon, on s'en fout, tant que l'info passe. Mais on a toujours préféré aller un peu plus loin, je pense, là-dessus.
3: Compagnie visuelle, mais moi, ce que j'ai toujours kiffé, c'est la cohérence visuelle avec la musique qui sort à chaque fois, qui est assez tout pareil, vraiment logique et instinctif. Et ce qui est très cool, c'est que visuellement, ça s'est aussi construit de manière assez organique. Avec vous qui réfléchissez le label en tant que structure, mais aussi avec les artistes qui en ont fait partie à certains moments, qui ont bossé avec, et puis d'autres personnes qui...
2: Je pense qu'il y a beaucoup, beaucoup d'artistes qui sont venus en fait avec des idées de personnes avec qui ils voulaient taffer. Après, il y a des retours, etc. Mais il y a... typiquement, Sam, c'est lui qui a... Simili, il a ramené toutes les personnes avec qui ils voulaient taffer. Et puis, ça arrive que d'autres artistes, pour le coup, soient beaucoup plus en mode...
1: demande.
2: Ouais, voilà. Mmh. Ça dépend à chaque fois, je pense. Mais je pense qu'il y en a énormément déjà qui avaient des idées visuelles qu'on filait de fou et qu'on trouvait ça bien.
1: Ouais, je pense à ça. Quand tu dis Samuel, il avait déjà son univers pensé, c'était très construit. Et je pense même nous, sans y réfléchir à ce moment-là, ça nous a un peu influencé à se dire... il avait son réal en tête, la personne qui ferait la pochette, quand ça sortirait tel truc, etc. Enfin, c'était très cadré, très réfléchi. Et peut-être nous, ça nous a mis aussi dans cette mentale de se dire c'est possible d'être méga carré.
3: Et c'est comme ça qu'on devrait essayer de bosser les projets.
1: Je pense que ça nous a influencé, mais sans qu'on le conscientise forcément à ce moment-là. Juste, on travaillait beaucoup avec Samuel, avec qui on a fait du management, du booking, etc. Donc on est allé loin dans le processus d'accompagnement comparé à d'autres artistes. Et de fait, je pense que ça nous a influencé dans la façon de travailler vraiment profonde.
2: Et puis, quelquefois, il y a des trucs qui ne sont pas voulus du tout, où il y a des personnes qui arrivent avec un projet tout fait et où on fait beaucoup moins de choses. Et genre, enfin, je pense par exemple Aeria, moi c'est une pochette et toute une esthétique du coup c'est une artiste espagnole. On a sorti son premier projet et tout est super cohérent et beau et va bien avec notre esthétique, alors qu'en soi elle est juste venue avec le clip d'une de ses potes fait, et tout fait et,
1: ouais. Et voilà, pas intervenu dans le processus.
2: Donc quelquefois c'est juste
3: un match. Vous avez commencé à créer quelque chose d'esthétique et de musical, il y a des gens qui sont en mode ah bah si je veux sortir quelque chose, faut que j'aille là-bas parce que ça rentre dans le processus ça fait sens pour elle. Et là, tu viens juste de dire, Loïs, aussi que c'est vrai qu'on vous présente aussi quand même moins comme ça. Vous êtes principalement connu pour faire du label et de l'événementiel.
1: Ouais.
3: Mais vous occupez aussi genre de booking d'artistes et d'accompagnement en management.
1: Ouais.
3: Et c'est toute une activité à 360.
1: Le management, c'est arrivé naturellement parce que de fait de travailler avec des artistes qui sont pas professionnels, qui ont envie de l'être, pour certains, pas tous. Il y a eu une demande, une volonté, du coup on a suivi un peu le truc naturellement. Mais là on fait plus de management aujourd'hui, je crois. Non.
3: C'est fini.
1: Non, on en a fait un temps. C'est ultra chronophage. On est bénévole, ça reste une asso, donc. Il n'y avait pas de but d'en vivre, etc. Donc, c'était pas vraiment viable, mais c'était une période où on avait beaucoup plus de temps, on sortait des études, voire on était en études. Du coup, c'était faisable, même si c'était pas très, très viable spécifiquement. Et le booking, je laisse Juliette en parler, mais c'est arrivé quand Juliette elle a rejoint White Garden, en fait.
4: Ouais.
3: Toi, tu es arrivé surtout pour la partie booking.
4: Je
3: sais plus quand est-ce que t'es arrivé. Il me semble qu'on en a parlé avec Dimitri l'autre jour, que c'était genre.
1: C'était quoi le premier event ou la première sortie quand t'es arrivé?
3: Il me semble que c'était à la Marbrerie.
1: Avant, je pense, avant la Marbrerie, tu étais déjà là.
4: C'était avant la Marbrerie, en effet.
2: Oui, parce qu'il y avait le kiosque quasiment en même temps, et c'est toi qui avais. Je me souviens qu'il y avait.
4: Ouais, c'est ça. Non. Et en fait, moi, j'ai rejoint White Garden. J'étais en train d'y réfléchir dans ma tête pendant le début des discussions. C'est pour ça que je ne participais pas, parce que je ne faisais pas partie du label à ce moment-là. Et moi, ça va faire 4 ans maintenant, en fait, que je suis avec vous.
1: Alors ça, moi, les dates, j'aurai capté. Mais ouais, je pense. Je dirais même peut-être plus, je ne sais pas.
4: Peut-être 4-5 ans, ouais. Et du coup, ouais, moi, en effet, pareil que toi, Léo. En fait, la première fois que je suis venue à un événement White Garden, je connaissais déjà ce que vous faisiez du coup avant de vous rejoindre. Et pareil, je suis venue à la soirée à la Pont de Lafayette. et je suis assez d'accord sur le sentiment que tu décrivais tout à l'heure de ce que cette soirée a représenté. Moi, je l'ai aussi vécu comme, en fait, vraiment l'accès à quelque chose. Et aussi, je pense, au-delà de l'aspect musical... genre vraiment la création un peu d'une scène et de groupes sociaux que petit à petit on a commencé à en fait rencontrer de plus en plus en allant à différents événements et concerts qui commençaient à se passer à Paris.
3: Ouais, c'était tout un nouveau groupe social, enfin une sorte de grande bande de potes qui se créaient tous en se connaissant à moitié.
1: C'est ça, il y a grave eu ça. Hein. La preuve, c'est qu'avec Juliette, on s'est rencontrés. À cette période-là, il y a eu Luca. Il y a eu des rencontres en fait.
2: Mais après j'ai l'impression même en fait toi quand tu as eu la volonté du coup au début du label tu m'as dit en fait avec Loïs il m'a dit de rejoindre le label et on s'était vu une fois ou deux et genre il m'a juste dit ouais c'était ça la première fois il m'a dit tu veux rejoindre et en fait on se parlait depuis sur internet depuis un petit moment mais on se connaissait pas du tout en tant que et j'ai l'impression que moi c'est ça genre il y a plein d'artistes simili en fait ça faisait des années que j'écoutais. Et je commentais, c'était la période Facebook, etc. Mais jamais on s'était dit, il n'y avait pas beaucoup de concerts, et jamais on s'était dit, vas-y, on va connecter, on va se voir. J'ai l'impression qu'il y a eu ce truc de, en fait, c'est plein de gens, en vrai, ils étaient déjà dans un groupe, genre des trucs de Facebook, des esthétiques musicales et tout. Mais en fait, il n'y avait pas trop de trucs, genre IRL, c'était très internet. Et puis, ça a un peu switché, et c'était ça qui était cool, quoi.
4: Ouais, puis je pense que c'était aussi juste après le Covid, du coup, il y a eu cet effet. Encore plus fort, je pense, où les gens à ce moment-là avaient. Je pense qu'on avait genre tous besoin de se retrouver dans des contextes comme ça autour de la musique pour pour se sentir ensemble, quoi. Ouais, voilà.
1: Ouais. Bah, tout le monde avait été isolé. J'y avais même pas pensé, tu vois, parce que à cette période-là, je conscientisais pas ce truc-là, ouais. Mais je pense qu'il y a vraiment eu. On a bénéficié dans une certaine façon de ce truc-là, je pense, mm-hmm. du fait que les gens avaient envie de se retrouver.
3: Bah, c'était parce que 2020, c'était toujours dead. Et, et du coup, cet événement-là, la Pointe la Fête, c'était genre l'automne 2021, donc l'année d'après.
1: Ouais.
3: Mm-hmm. En tout cas, moi, je me rappelle, c'est comme ça que j'avais vu. J'étais en mode genre, ah putain, en fait, on ressort et il y a des nouvelles. Enfin, retourner dans des caves, dans des caves de bar.
1: Écouter de la musique.
3: Écouter de la musique toute la nuit et se bourrer la gueule. Et est-ce que du coup, enfin toi, c'est la première fois que tu y allais et c'était aussi ton premier contact du coup aussi avec White Garden et genre et comment s'est passé un peu le cheminement pour que t'en viennes être avec eux aujourd'hui, aller.
4: En fait, à cette soirée, j'étais venue avec des amis et j'en garde toujours le souvenir d'avoir rencontré plein de gens à cette soirée-là de façon hyper organique, enfin super simple. Et pareil, je pense que c'était dans les débuts en fait, de sortir à Paris pour moi. Mmh. Du coup, j'ai un trop bon souvenir de cet événement. Et en fait, pendant la soirée, je ne savais pas du tout qui était derrière ce projet. Et en fait, il s'avère que j'ai reconnu Loïs parce qu'on a fait un stage tous les deux au même endroit.
1: Ah oui, on a été en stage pour un mois pour mes fins d'études et peut-être toi pendant tes études.
4: Pendant mes études, ouais.
1: Et à Rins, la radio, à, je sais plus, à Richard Lenoir.
4: Ouais. Et du coup, on s'était croisés, je pense, deux fois, quoi. À peine parlé. Et en fait, pendant la soirée, on s'est reconnus, puis on s'est parlé à la fin. Et ensuite, je pense qu'on a juste connecté sur Internet, quoi.
1: Ouais,
4: et puis de là, moi, à ce moment-là, j'étais en études. Du coup, j'avais besoin de faire un stage pour valider mon année. Et j'ai eu la chance d'être accueillie par Loïs et Dimitri.
1: Le fameux stage non rémunéré.
4: Ouais,
1: de
4: exactement. Et puis après, ça s'est...
1: Ça s'est transformé.
4: Ouais, c'est ça.
1: Mais stage de fin d'études, comment on appelle ça, et convention de stage officielle.
4: Exact.
3: Et du coup, enfin, depuis la Marbrerie, et du coup, il y a beaucoup d'artistes, beaucoup plus d'artistes internationaux aussi, qui ont rejoint les soirées, mais aussi le label au fur et à mesure. Est-ce que vous avez c'était genre une volonté d'un peu de genre grossir le projet et de se dire on essaye de genre structurer la chose de manière plus sérieuse, plus grande, ou ça s'est fait un peu comme tout
1: Je me souviens pas pourquoi
2: à la Marbrerie on s'est dit allez let's go. Je pense que c'était la capacité.
1: Y a un vrai background de ça, c'est que...
2: Non, mais je me souviens de l'histoire avec Fête
1: Vasile. Voilà, exactement. Ouais. Et déjà, avant ça, on n'est pas les premiers à avoir fait venir des artistes inter et tout dans ces scènes-là. Il y avait Parkingston, il y avait Ahil, il y avait Stay, je ne sais plus quoi, il y a longtemps.
2: Stay Hydrated.
1: Ouais, je ne sais plus. Et il y avait même le projet de détente. Il y a encore...
4: C'est bien après.
2: Bye Bye Ocean et tout, mais c'est exactement. Encore plus vieux que Hill et Parkingstone, je pense. Et surtout, c'était un peu plus orienté club.
1: Je pense que elle soit bilingue, qu'elle soit expatriée, etc. Je pense qu'elle avait une facilité aussi de rentrer en contact avec des artistes anglophones ou internationales à cette époque.
2: Ouais, mais c'est pas via... Enfin, nous, c'est nous qui avons...
1: Non, non, oui. Mais du coup ça, je parle plus du background du truc.
2: Non, mais en fait, on a dit, c'est juste que, du coup, il y a eu un concert de Basile, Sam, Simili et Fedva à Petit Bain.
1: Ouais.
2: Et ensuite, il y a, je pense, ces programmateurs ou programmatrices de la Marbrerie qui a proposé de faire le même plateau.
1: Ouais.
4: Sauf oui, que c'était ça.
2: Et du coup, sauf qu'on était en mode plus grosse capa. Au final, Sam était en mode... c'est pour ça qu'on organisait un peu avec lui, mais au final, c'est devenu un truc White Garden. Ouais. Et juste, on s'est dit, OK, faut inviter, faut remplir quoi. C'est une plus grande salle.
1: 600 places, et... c'est pas la même chose que genre le rooftop du petit bain.
2: Après, en mode après un truc genre Bye Bye Echo, c'était vraiment purement artistique et qu'on kiffait.
1: On l'avait rencontré sur la tournée. Samuel, il avait fait le.
2: Ah bon ? Moi, j'écoutais juste déjà.
1: Ouais, mais on l'avait. J'avais accompagné Samuel en tant que manager sur la. Mais
2: c'était après, du coup.
3: La tournée d'Okelou ?
1: D'Okelou ouais. en première partie. Non, bah, c'était avant parce que c'est là qu'on l'a rencontré.
2: Moi, ça me. Ok, je sais plus.
1: Je pense mais... que c'est ça.
2: Mais.
1: Je sais pas, moi, peut-être mélange, hein, c'est pas impossible.
2: Après. C'est sûr que c'est après.
1: Vous vérifierez en ligne.
2: Ça... Non, c'était après. Moi, j'avais invité juste parce que. Parce que je kiffais, mais c'était. Du coup, les artistes ensuite, c'était. Je sais pas s'il y avait vraiment cette volonté de faire un truc plus gros. Enfin, j'ai l'impression qu'on s'est pas trop rendu compte, surtout que ça allait genre avoir un retentissement. Enfin, il y a eu un avant-après en mode grosse orga.
1: En fait, on y allait au culot aussi. Hein.
2: Ouais, c'est ça un peu.
1: On a dit, en gros, il nous restait peu de temps avant cette date. On avait les artistes qu'on connaissait, donc Basile 3, Fedva, Simili Gum. Baby Echo, et à ce moment-là, on se dit ok, mais ça va pas être suffisant quoi. Enfin, c'est notre petite scène dans laquelle on pourrait faire, je sais pas, pas la pointe Lafayette, mais peut-être le point éphémère ou quelque chose comme ça, mais pas la marbrerie. Pour nous, c'était trop gros, et on s'est dit vas-y, il faut un artiste plus gros, qui que ce soit. Et ben, on a juste pioché dans qui on écoutait à ce moment-là en se disant allez, on tente, on verra. Et le fait est que Mekatok n'avait pas joué en France depuis 2015 à justement une Bye Bye Ocean où il s'était auto-booké de souvenirs. Donc on était en mode, en fait, personne ne l'a invité en fait. Alors qu'il avait explosé les dernières années, tout le monde écoutait et en même temps, il n'y avait personne qui l'invitait. Donc on s'est dit, mais autant tenter. Et ça a marché. En mode, ouais, let's go, à fond, on y va. Machin. Et la même agence de booking qui s'occupait de Mekatok, c'était la même agence qui s'occupait de Holy XL.
2: Ça, je me souviens, c'est Sam qui était trop fan.
1: Exactement,
3: il a dit.
1: Fan à la mort.
2: Et du coup, après, je pense que juste on a gardé ce truc de vouloir programmer des trucs chouettes.
1: Bah, on s'est aussi rendu compte que c'était possible.
2: Ouais.
1: Parce qu'au début, pour nous, ça paraissait lointain. C'était des gros artistes qui. Vivent de leur musique. Enfin, Olixé est signé chez Warp un an après ou six mois après. Mekatok, c'est des tournées dans le monde entier, etc. Donc, on se disait, c'est loin tout ça. Genre, on va tenter parce que pourquoi pas. Et ça a marché en fait. Juste.
3: Il y a un truc que je trouve aussi trop cool. C'est, moi, à l'époque, je n'avais toujours pas fait mon asso. Et j'étais en mode, ah ouais, ok, aussi. Enfin, oui, comme tu dis, genre, c'est possible de faire ce genre de truc.
1: Exactement.
3: Mais il y a un truc avec Wild Garden qui est genre assez génial. C'est genre ce truc de. Enfin, les événements dans les grandes salles, ça a quand même, à chaque fois, depuis, été une sorte de rendez-vous de. Ok, quelle va être la prochaine surprise en même temps, vous ramenez d'autres personnes assez locales de France. Mais à côté de ça, vous organisez aussi genre beaucoup de concerts gratuits ou de concerts à prix libre et vous gardez quand même
1: cette chose
3: très communautaire. Et ce qui est trop cool quand on sait que quand une orga peut prendre de l'ampleur, délaisser souvent ce genre de.
1: C'est une volonté vraiment claire. Juliette, elle avait trouvé ce plan de faire. Des trucs dans les kiosques à Paris. Ouais. Enfin, je te laisse en parler. Mais...
4: j'avais trouvé un appel à projet sur Internet qui permettait d'utiliser les kiosques parisiens. Et c'est grâce à ça, depuis qu'on organise des événements dans ces lieux-là, qui sont entièrement gratuits, du coup, où financièrement on investit dans la date. Enfin,
1: ouais, c'est à perte.
4: Ouais, la plupart du temps. Mais ouais, c'est trop bien d'avoir trouvé cette possibilité-là. Et ça ouvrait aussi d'autres perspectives d'invitation dans des lieux genre, qui ne sont pas des salles de concert, ouverts dans des parcs. Ce qui en soi est quand même assez inédit à Paris, en vrai.
1: Puis ça nous permettait d'inviter des plus petits artistes. Exactement. Aussi. justement dans ce que tu disais de garder ce truc, de d'avoir un truc un peu communautaire, etc. Mm-hmm. C'est que vu que c'est des événements à perte, on essaye de pas trop perdre parce que même si on se rémunère pas, etc. Bah on peut pas perdre juste oui, de oui. l'argent à l'infini, mm-hmm. quoi. Et on gagne de l'argent avec les soirées et ça nous fait de la trésorerie. Et avec la trésorerie, on se dit, bah, on va juste dépenser de l'argent pour faire kiffer les gens et nous faire kiffer nous aussi, mmh. évidemment. Et dans ces moments-là, on se dit, bah, on peut inviter des artistes. Donc, on va genre piocher dans les artistes qu'on kiffe, mais qui ne sont pas des gros artistes qu'on va pouvoir faire jouer bah, au Petit Bain, à la Marbrerie, dans des plus, ah, ouais, à la Station, dans des plus grosses salles où bah, ça ne permettrait pas de ramener assez de monde. Et donc, bah, créer une date rentable où tout le monde se retrouve, etc. Et du coup, bah, là, les kiosques, c'est, ça nous permet ça. Ça nous permet, en fait, d'inviter des gens vraiment qu'on kiffe, où il n'y a aucun enjeu. Il peut y avoir 10 personnes qui viennent, comme 500. Bah, dans tous les cas, c'est gratuit. Les artistes, ils sont payés. Et puis, nous, voilà, c'est
3: on passe un bon moment.
1: C'est ça. Genre, ça sera à qui viendra et...
2: Moi, je pense que ça, c'est il y a aussi ce truc faire un peu un truc unique parce que c'est des lieux qui sont pas, qui sont peut-être pas trop souvent connus. Genre, on essaye de choper genre des kiosques qu'on trouve beaux, etc. dans des beaux lieux. Et il y a aussi ce truc, moi, je trouve ça marrant, c'est justement c'est des dates beaucoup plus communautaires dans le sens où il y a beaucoup plus de personnes proches qu'on connaît qui viennent à nos events depuis longtemps, mais ou qui sont très régulièrement là et qu'on connaît personnellement. Et moins peut-être un public qui va nous identifier sur une grosse soirée, une grosse date. Par contre, du coup, ça crée quand même un truc fort parce que du coup, c'est cool. C'est des gens avec qui, des moments où on peut plus genre, discuter et capter vraiment voilà, ce public genre, proche. Et il y a en même temps ce truc d'être dans l'espace public et de mettre des musiques que peut-être en fait il y a des personnes qui n'auront pas vraiment eu l'occasion de se confronter à ce genre de musique sans être. Après, chacun a sa définition. Moi, c'est pas trop dans la volonté de. C'est plus susciter la curiosité, quoi, sans vraiment prendre l'espace en mode ah, regardez, on balance de la grosse son bizarre, ouais, genre méga chelou. Ça, on va le faire dans une autre date. Mais là, plus un truc genre les prendre par la main, par les oreilles, en mode allez, il y a des musiques un peu différentes et c'est intéressant. Et alors, quelquefois, il y a des. Public, quoi. C'est ça, il y a des dialogues. Là, du coup, on en a fait une samedi et c'était trop cool. C'était à Crimée. Il y avait une dame qui m'a demandé l'heure du concert, qui est revenue à l'heure, qui n'a pas du tout été touchée parce que, par l'ambiance et le truc, mais qui a, au moins, il y a eu un dialogue et elle m'a demandé ce que c'était. Et puis, et contrairement, il y en a d'autres, ils ne savent pas et ils sont en mode ah, c'est trop cool. Enfin, genre. Ce truc-là est chouette aussi.
1: On construit toujours les programmations en mode kiosque friendly, quoi. Dans le fait que, genre, on n'est pas là pour agresser les gens dans la rue en mode. Ça reste l'espace public. Il peut y avoir des enfants, il peut y avoir des personnes âgées. On sait qu'on s'adresse à tout le monde et personne en même temps. Donc, le but, c'est ce que dit Dimitri, c'est que. Genre quelqu'un puisse passer par là par hasard parce que bah il habite pas loin, il est allé faire des courses et il rentre par ici et il se dit ah mais c'est moi en fait, j'ai un truc dans mon quartier et ça a l'air cool, je vais peut-être m'arrêter. Ça,
3: ouais. Quelques chansons.
1: C'est ça.
3: Avec les courses dans le.
1: C'est peut-être utopiste mais c'est comme ça qu'on imagine le truc.
3: Je pense que je vais poser une dernière petite question et après on va passer quelques petits morceaux que vous avez sélectionnés. Non, dernière chose que je voulais parler, c'était genre en termes de programmation, comment est-ce que genre vous vous organisez pour à plusieurs cerveaux, à plusieurs visions, envies et.
1: On en parlait ensemble tout récemment du fait de. Je pense qu'au début on était vachement. Soudés à vouloir faire les choses tout le temps en commun, etc. Et c'est ce qui se passait globalement. Mm-hmm. On se disait, c'est tel artiste, ok. On réfléchissait à 3, à 4, suivant combien on était à ce moment-là. Et maintenant, plus on avance, plus la dernière fois, Poison Girlfriend, c'est Juliette qui a complètement géré ça de A à Z. Donc c'est la date d'une personne dans l'idée, même si c'est toujours sous le nom du collectif. Et il y a des dates comme ça où je pense on s'en parlait vraiment cette semaine, on se disait à terme qu'on assume de comment de défendre une date seule ou à deux ou à trois, enfin qu'on s'en foute en fait.
3: Fonction des envies des.
1: Juste évidemment, s'il y en a un qui fait un truc de fou qui a aucun sens, on lui dit. Oui. Genre, en mode ouais, peut-être ça s'éloigne un peu de notre délire. Mais logiquement, on ne sait pas censé arriver, oui. Que juste on se connaît, on s'entend bien, on écoute les mêmes choses. Alors, même si on n'écoute pas exactement les mêmes choses, on est dans des univers qui font sens, je pense, mm-hmm. globalement. Donc.
4: Et je pense que c'est ça aussi, sûrement le fait qu'on ait chacun, chacune des goûts musicaux qui se rejoignent évidemment, mais qui sont aussi assez variés. Mm-hmm. Je pense que c'est aussi une force en fait, parce que du coup, bah. Enfin, ça se sent, je pense, dans nos événements. C'est vrai qu'à chaque fois, il y a plein de choses différentes. Des artistes qu'on ne va pas forcément imaginer ensemble qui vont être sur le même plateau. Et ça, je pense que c'est... En vrai, je pense que c'est quand même une force dans le collectif. Et moi, je trouve ça hyper intéressant de justement pas se limiter à un genre musical ou une scène. Je trouve ça trop cool.
1: On s'inter-surprend, en fait.
4: C'est ça, ouais. De pouvoir être dans des choses hybrides.
1: On écoute chacun de la musique de notre côté. Et de temps en temps, il y a quelqu'un qui va arriver et qui va dire « Hey, ça vous dit, on fait un concert avec cette personne ?» Et on est en mode « Vas-y, je vais écouter, je connais pas ». Et on est en mode « Ouais, let's go ».
2: Je pense que c'est aussi ouais, ce truc-là dont tu as parlé, Juliette. C'est genre, bon, quelquefois, il y a certaines dates où on essaie de faire plus une cohérence et tout, genre typiquement les dates au doc, on avait, j'ai l'impression, un peu plus un... Mm-hmm. Voilà. Mais il y a eu d'autres dates où justement, on a vraiment envie de prendre ce parti pris d'avoir des choses très, très différentes. Et du coup, justement, avec différents publics qui se confrontent, et que ça marche pas forcément ou ça marche, mais au moins il y a eu une émotion et tu vas te retenir le truc. Je me souviens au FGO, on avait booké Meet Computer qui a fait un qui a chanté deux de ses chansons et après qui a fait un espèce de karaoké bizarre. Et avant on a eu Eva,
1: Saliva.
2: Et Saliva en mode beaucoup plus expé, et même les deux par contre, Saliva très calme et Eva genre qui criait dans son mic de manière très très étrange, et du coup ça faisait genre vraiment le... Et je sais qu'il y a eu plein de... Cette soirée, pour le coup, c'était vraiment la soirée.
1: Elle a divisé, mais c'était super intéressant. Et nous, on était...
3: On n'en a pas encore parlé, ouais. Cette soirée.
1: Nous, justement, c'est exactement ça. C'est que le soir même, du coup, les gens devant la salle, en repartant chez eux, en parlant devant, étaient en mode, ouais, c'était le pire concert de ma vie. Ou alors, c'était le meilleur concert de ma vie, j'ai jamais vu ça, etc. Et on se disait, mais en fait, on a tellement envie d'avoir ce genre de retour. On a envie que des fois, les gens, que ça crée quelque chose en eux, quoi. Que ce soit, enfin, à la fois, des fois, on fait des choses, je pense, qui font sens par rapport à ce que les gens attendent de nous. Et on se dit, ah, mais évidemment, une soirée White Garden avec tel artiste, nan, c'est obvious. Mais en même temps, on est content parce que c'est juste ce qu'on écoute et qu'on kiffe. Et des fois, on a envie que les gens ils soient en mode mais what the fuck, genre pourquoi c'est quoi ce choix, genre ça n'a aucun sens. Et en même temps, genre c'est trop bien parce que tu vas à une soirée et t'as vécu quelque chose, même si t'as pas kiffé, tu peux en parler avec tes potes, tu peux débattre.
3: Et ce que je trouve génial aussi, c'est que depuis des années, les gens viennent malgré tout parce que c'est vous qui le faites et ils font confiance à votre curation de manière générale.
1: À chaque fois, on se dit c'est fou.
3: C'est vraiment.
1: Même dans les tout petits events où il n'y a que 100 personnes ou même moins.
2: Ouais, et même, je vois des gens, justement, comme aussi on a évolué avec le temps, avec nos goûts, les musiques, les artistes, ils ont évolué. Et du coup, genre, quelquefois, tu as des artistes qui nous ont. Du public qui nous a. Genre suivi au tout début à l'espace B sous genre rap alternative SoundCloud et qui maintenant viennent à des trucs genre d'ambiante pure et après à une soirée je sais pas là Singeli et en fait genre je trouve ça trop drôle parce que c'est ça, je pense que c'est le but du truc, c'est qu'on écoute plein de trucs et qu'on veut partager quoi et qu'on veut faire vivre ça avec du monde.
1: Bah ouais, mais je pense à là on avait fait un événement à Artagon avec Trifem, Bademjan, avec Béo, Cortex, etc. Et c'était une soirée, c'était une après-midi, mais on savait pas du tout si les gens allaient venir parce que c'était que des artistes pas identifiés de notre scène, enfin pour nous en tout cas de notre vision. Et on s'était dit, bah, ça se trouve, ça va juste flop et personne ne va venir, etc. Et en fait, bah, non, tout le monde est venu, c'était cool, les gens étaient assis, il y avait l'acousmonium, c'était trop beau moment, il faisait beau en plus. Et c'est des moments où on se dit, mais c'est fou.
3: Mmh. Bah, je vais laisser, c'est Jim qui a la musique, c'est
1: ça? Ouais,
3: moi j'ai les deux partages de musique. Et
5: alors, je
3: on
5: sais,
3: va finir sur cette note là.
5: Je vais
1: avec sa clé USB Yoda mythique.
3: Il me dit quand c'est bon. Et
4: bah, en tout cas, merci Léo pour l'invitation.
3: Merci à vous, c'était très court malgré tout. En fait,
1: bah, bah ouais, une heure c'est rapide, mais ça court le temps.
3: C'était vraiment trop contente que vous soyez là pour la première, en tout cas, parce que
1: bah nous aussi. Et puis
3: ça fait longtemps qu'on se qu'on se connaît maintenant un peu, ouais. Et qu'on se suit années. Et puis c'était enfin comme moi, c'était genre vraiment enfin Wildgarden a un truc assez important dans ma carrière artistique et dans ma vie sociale musicale. Ça fait trop plaisir.

0: quoi. Et en fait, c'est super intéressant, mais genre, c'est pas les moments où, genre, quand t'es en concert ou club, tu vas te dire let's go.
1: Alors, viens parler de ça pendant 2h30 alors.
2: C'est ça. Exactement. Non, c'est vrai, en plus, les soirées, c'est jamais.
1: Propice.
2: C'est ça.
1: À d'autres discussions. Bon.
2: Bah.
1: Bah, merci à vous et puis à la prochaine.
0: Ouais, je vais passer du coup Bademjan, comme on parlait de sa release party Artagon. C'est la track qui est pas dans l'EP parce que ça avait pas trop sens artistiquement, mais qui est quand même super et qu'on a du coup sorti en bonus de l'EP quoi.
2: Allez, let's go.

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3: Si les planètes s'alignent et les dégomment, Tara Charlotte, seule dans son monde, bombarde Balek.

La Terre a tourné vers le Soleil une seconde fois aujourd'hui. Je trône comme une colonne à sa surface. Tout semble désertique, transparent, hors moi. Tout objet ou image est un tas de calques. Les couleurs fades se superposent jusqu'à m'amollir le cerveau. C'est ma faute. Je n'aurais pas dû. Mon regard sature de vagues, chaux vives, spectres plus solides que le réel. La reconfiguration de mon corps ne semble plus opérer. Les gens s'approchent trop près. Ils sont trop loin. Moi, je reste à moitié débile, longtemps immobile. Je suis si voyant autour de ces draps carmous, charognes vives. Mais tout leur semble parallèle. Rien ne me calcule. Ils ne me voient pas du tout comme un danger, comme un clown ou une erreur. Ils m'éteignent juste. Ce que j'observe est d'un calme dévastateur. Il faut que je retrouve un itinéraire.

0: C'était Balek aux éditions Béton Romain.
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0: Le vent tourne. La terre tremble. Le feu brûle. Et la pluie tombe.
1: Le vent souffle. La pluie tourne. La terre brûle.
2: D'accord.
1: Le feu tremble.
0: Bien sûr, les mêmes symboles se répètent. On a vraiment plein. La pluie brûle. Le feu tombe. Et le vent tremble. La terre souffle.
1: Le vent tremble, le vent tombe, la pluie. La pluie tremble,
0: ouais, je crois.
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0: le vent tourne, il semblerait.

0: C'était Paysages sulfureux aux éditions Béton Roman.
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1: Cher Crispy auditeur, merci d'être à l'écoute de ce nouvel épisode de Crispy Business, au cours duquel nous décernerons les légions d'honneur des meilleures reprises, mash-up, remix de tubes et chansons plus ou moins connues. Cette émission est un peu spéciale puisqu'il s'agit de la dernière de la saison. Nous serons donc à l'antenne pendant 2 heures. Ma compère habituelle, Aka, Rim ou DJ Laba étant actuellement en voyage, j'ai le plaisir

Je suis ravie et honorée de l'avoir avec nous aujourd'hui. Aussi parce que c'est lui qui m'a donné l'émission, l'idée de faire des émissions de radio. Et c'est aussi chez lui que j'ai appris à mixer sous ses conseils bienveillants. Que vous soyez à Paris, Aubagne, Marseille, Guadalajara, LA ou Casa, nous vous souhaitons une bonne écoute et espérons vous voir nombreux dans le chat, surtout si vous reconnaissez les originaux.

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Hey, salut tout le monde, on est à la station. Merci Stéphie pour l'invitation. Trop content d'être à la station, ça fait un bon bail. On a ce ouf de Hakyun qui est en bas là en train de commencer son live. On s'entend pas si mal en vrai. Bonne émission à tout le monde.

petite cover de Roy Ayers par Mystic Jungle, du morceau The Memory, sorti en 76, et digué sur l'émission de Maca sur NTS last weekend. Merci Maca.

On est bien craqué ce soir là, on part sur le Tour de France de Senior Coconut, aka Atom TM pour ceux qui connaissent avec ses 10 milliards de pseudos. On vient d'écouter Deftones là qui nous reprenait Jealous Guy en post-hardcore à l'ancienne quoi. Allez, bonne émission tout le monde.

En transition, on part sur Achapoutli, Chipko, Chipko, reprise méga engagée en mode Mumbai, disco style, du smooth criminal de MJ par la diva indienne, référence directe au mouvement non violent, Chipko, des années 70 lancé par un groupe de fans himalayennes qui, face aux bûcherons, se sont enchaînés aux arbres pour protester contre la déforestation.

l'entreprise de Parlez-lui. Super mignonne de Doha, Adi Touni. La reprise de Nicole Croisi qu'on connaissait bien de 1973. On vous conseille pas du tout la version de Chimène Badi qui est ultra naze de 2011. Voilà, bisous.

Bon, on redescend un peu avec JPEG Mafia qui reprend Call Me Maybe. Pour vous donner le contexte, il y a un concert en dessous et en fait on n'entend que des basses et en gros on n'entend rien à ce qu'on joue. Voilà. Donc encouragez-nous.

Bravo à Marie-Lou aussi qui a trouvé après des indices. Momo, t'as gagné le droit de nous rejoindre au prochain épisode.

La personne qui trouve le plus rapidement. Elle aura une tarte trop présienne faite par Colin.

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1: On vous quitte sur ce morceau, Harry Nilsson, le mec qui a écrit Popeye, qui a été pompé par les Beatles jusqu'à l'os, qui est repris par Blixa Bargold de Neubotten avec Alvan Otto.
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1: Merci d'avoir écouté
2: la musique et puis à bientôt.

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2: 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On dit que tôt ou tard, on se réveille au bois, dormant. Mais que se passe-t-il une fois vos yeux mis que l'eau? C'est la question en dormance au cœur du château faible de Tara Charlotte.
3: Je suis seule dans le château et les jardins appellent, infiniment lointains. Je suis seule dans le château, les jardins appellent, le parc, les fenêtres m'appellent, puis les couleurs aussi, quelque chose du dehors me sonne. Je suis allée dans ma chambre, mais maudits autres! Les chambres et les meubles des autres chambres résonnent. Les choses m'appellent, me happent lentement. Les douves bruissent, le parquet grince. J'entends le dehors et l'intérieur s'étirer. C'est bien simple, inutile que j'aille ailleurs. Rien ne me semble étanche. Pourquoi faut-il que je me trouve seule? Tout de même, je me suis isolée. J'ai essayé de me cacher sous le grand lit. Rangée en boule comme une enfant, et le château entier a vibré avec mes forces molles. J'ai pensé à Lenka qui n'était pas là. J'ai pensé à ce qu'était ma vie,

0: C'était Château Faible aux éditions Béton Roman.
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2: Jade Saint-Yvain patiente, immobile dans ses habits de soie, de soir et de soie. Chamboule tout ? Polka piqué ? Savoie.

0: C'était un petit garçon qui n'avait ni faim ni soif. Il était posé là, à côté, sur la stère, à l'abri dans la grange, montant seul en haut de son tas de bois, entouré de poussière fraîche.
1: Attends, attends, pars plus, reviens, reviens, j'ai fini. Tiens, ah voilà, montre ça, c'est mon trésor.
0: Ça ? Bof, c'est un peu bizarre tout de même, non ? Tu as vraiment envie de...
1: Mais c'est que, maman, c'est le trésor, c'est beau, c'est si tellement beau.
0: C'était vraiment cocasse de revenir au village comme si de rien n'était. Après tout, me remettre en place tranquillement. J'avais le sourire intérieur d'une alien déguisée en habitante qui reprend naturellement le cours d'une vie normale. Les heures passaient. Au moment du thé, il mettait du vernis. Et quoi, ça fait précieux ? Peut-être. Quel joli chouchou, ce doux petit. Il est si mignon comme ça. Sa houppette blonde, c'est décidé, sera décolorée pour toujours. Ses cheveux boucleront artificiellement. Je l'emmènerai faire des salons, des boutiques, des grands centres. Je crois qu'il n'aime rien de tout ça. Petit monstre adorable, mon cher bonbon.

0: C'était Sa Voix aux éditions Béton Roman.
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0: Discours de la méthode pour bien construire sa raison et chercher la vérité. Tout parlera. Témoignage de Yolande Vaubois aux éditions Béton Roman.

0: lorsque je dis « ils existent ». Ça parle, ça sous-entend quelque chose, comme une caresse froide se mêle à l'évidence. Mais qu'est-ce que c'est? De quoi ça parle? C'est dans cet environnement-là que j'enquête. Sans jamais regarder ailleurs, sans jamais recourir au monde extérieur, il faut que ce soit de leur monde, de leur matière manière, vous comprenez? Si j'isole le phénomène naissant, comme en ce moment, ils existent, vous verrez bien, vous commencerez. Je vous le souligne, ce n'est pas une hallucination. Ils existent. Entendez-vous quelque chose? Des ombres au loin, ils existent. Vous entendez tout près quelque chose? Au loin, des ombres s'étirent. Cela veut dire qu'il y a des formes, des monstres-mondes ou des corps d'autres tout près. La possibilité de qui s'élargit, la lourdeur d'une chose dense comme une forme à demi palpable avec des yeux qui ressort des vocables. Vous la sentez? Une âme, comme une narration souterraine, ainsi, telle qu'elle, sous-jacente. Il ne faut rien dire de plus, juste réécouter. Laissez passer derrière nous cette épaisseur imaginaire angoissante, cette densité, le roman d'une seule phrase, la puissance de ce moment qui parle, j'éteins. Ils existent.
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2: Bonjour, c'est mamie. Si on n'arrive pas à se parler ce soir, on se parlera un autre jour. Demain, peut-être, tu me diras ma bibi.
1: Lieu, le refuge solidaire de Briançon. Thème, les rencontres. Ici, à Briançon, où que tu regardes, je suis là. Le soleil me dessine chaque jour un peu différemment. Grande et belle. Mais j'ai aussi un visage rugueux, dur. Pour certains et certaines, je suis un terrain de jeu. Pour d'autres, je suis une étape de plus. On dit que je suis meurtrière. Ce n'est pas moi la meurtrière. Ce sont les décisions politiques, les frontières, qui font de moi une arme. Je vois passer des corps qui avancent, qui reculent pour d'autres, des corps qui se croisent. En avançant, Yael se rapproche d'un lieu, où l'on souffle. Un lieu où l'on se réchauffe. Le refuge solidaire. Un temps pour se poser, avant de repartir.
3: Test, test.
4: Yes.
3: Yeah, it's good.
4: Okay.
3: This is a city or a village?
5: C'est une ville ou un village, là?
4: Ah, a city.
3: A city?
5: Une ville?
3: Oh my God.
5: Between oh mon the Dieu, entouré de montagnes.
3: Briançon.
5: Depuis une ville nommée Briançon, je vous parle actuellement.
3: I spent here more than 7 days right now.
5: J'y ai passé plus de 7 jours ici.
3: Like
5: c'est très chill.
3: And I'm still looking
5: j'essaie de créer ma nouvelle vie.
3: So like,
5: je dois penser à beaucoup de choses.
3: I had to think about a lot of things.
5: Par moment,
3: make me exhausted
5: ça m'épuise.
3: Like, yeah. That's why
5: c'est
3: I'm here,
5: pour ça que je suis ici go, like, et que je me prépare à partir demain.
3: The meetings, obviously, when you
5: la définition de rencontre
3: a new person, like a new,
5: évidemment, quand tu rencontres une nouvelle personne,
3: like contact,
5: tu as un contact.
3: Like I prefer
5: je préfère contact, dire avoir like un contact
3: for
5: que
3: like
5: rencontrer.
3: So like,
5: j'adore rencontrer les gens,
3: people,
5: construire une bonne relation
3: nice,
5: et la laisser comme ça.
3: Them,
5: parce que si tu la détruis
3: nice.
5: Avant de partir,
3: like, destroy,
5: peut-être qu'un jour, tu auras besoin de l'aide de cette personne. Donc si un jour, tu te retournes vers elle, elle t'aidera.
3: Nice meeting.
5: Une bonne rencontre.
3: Nice meeting when
5: quand je rencontre quelqu'un qui a sa propre vision et que j'ai la mienne.
3: Vision and I have mine and
5: il essaie de me convaincre et que j'essaie de faire la même chose avec la mienne.
3: And I try to do the same.
5: On a une conversation.
3: Like a conversation. And
5: j'aime
3: like
5: tellement ça.
3: So much like to
5: je protège ce que j'ai dans ma tête et il protège ce qu'il a dans la sienne. On partage seulement des informations pures. Et en même temps, peut-être que tu réaliseras quelque chose par toi-même. Par exemple, je te parle maintenant et peut-être que j'essaie de te convaincre d'une chose. Mais mon cerveau va réaliser quelque chose sans que tu le dises. Je le réalise par moi-même. Ça m'arrive très souvent et j'adore ça. J'ai tort et je suis heureux d'avoir tort. Et une mauvaise rencontre ? Quand je rencontre quelqu'un qui ne sait pas discuter. Quand il commence à parler, il ne s'arrête jamais. Il continue encore et encore et encore et encore. Et il ne te donne pas le droit de parler. Peut-être que tu as quelque chose de mieux à dire, mais il ne te donne pas ce droit.
6: Allez !
5: J'aimerais donner un conseil. Mais je ne suis pas dans la situation où je devrais donner un conseil, car je ne vois toujours rien dans la vie. Pour moi, si tu es simplement cet esprit qui rit, même si tu souffres et que tu as mal, tu seras honnête avec toi-même et tu te diras que ça arrive à tout le monde. Parfois, quelque chose de mal t'arrive et tu dis c'est la fin du monde. Mais il y a d'autres personnes qui aimeraient être dans ta situation, même si c'est très difficile. Elles aimeraient être dans ta situation. Et j'essaie d'y réfléchir et je me dis que je suis libre. Et je me demande quelle est la dernière mauvaise chose qui pourrait m'arriver. C'est de mourir, d'être mort. C'est la dernière chose qui m'arrivera. Donc je suis heureux avec tout. Parce que je sais que la vie, c'est pas rose.
3: La vie, c'est pas rosé. C'est pas en rose.
6: Professionnel team de Briançon.
5: Si j'avais un micro entre les mains, quelles questions j'aimerais poser? J'aimerais poser des questions sur le passé des gens. J'aime beaucoup le passé. Quand quelqu'un commence à en parler, je me concentre et je l'imagine.

0: Ok, nice.
1: Ciao, ciao, ciao, les amis.
0: Test, test.
1: Test. Yeah, I'm right now with
2: Je suis actuellement avec mon ami à Briançon, entouré de montagnes. Avec mon ami, mon frère, il est aussi marocain. On va lui poser quelques questions et je traduirai. Il va parler en derija. Je vais seulement traduire.
1: I will just translate. Je vais juste traduire. Je vais juste traduire.
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2: Il dit qu'il ne planifie jamais avant d'avoir une rencontre. Dieu lui apporte cette coïncidence dans sa vie qui est de rencontrer une nouvelle personne avec le même état d'esprit.
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1: موسوس
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2: Il dit que il est très heureux de rencontrer de nouvelles personnes surtout des bonnes personnes des personnes qu'il traite bien quand il fait des mauvaises rencontres il essaie de bouger il essaie juste de changer la situation
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2: il dit que la rencontre qu'il n'oubliera jamais dans sa vie c'est celle avec sa mère c'est la première et la dernière dans le passé il a vécu 7 ans en Europe puis il a été expulsé au Maroc Quand il est arrivé, après 3 jours, il a vu sa mère dans la rue. Il était choqué. Il n'oubliera jamais cette rencontre, car il a une très forte relation avec sa mère. Je souhaite que toute immigration se passe bien, que toutes ces personnes aient leurs papiers, qu'elles arrangent leur vie, réussissent à avoir une belle vie et à revoir leur famille.

0: une rencontre peut-être fortuite, elle peut être organisée et chacun cherche ce qui lui manque. J'aimerais organiser des voyages dans le désert tunisien afin d'apprendre davantage sur mon pays, la Tunisie. Moi, à l'âge de 6 ans, 7 ans, quand je rentre de l'école, je me croise avec beaucoup de motocyclistes. Ils font Paris-Dakar. Et de ce moment-là, j'aimerais ce travail.
1: C'est là où tu as compris que tu voulais être guide?
0: C'est... Salam alaikum.
2: Pourquoi toi tu poses les questions?
0: Ah, comme ça. Je m'amuse.
1: Bah ouais, oui, c'est une question.
0: Je m'amuse avec les gens, je passe le temps.
2: Ok.
0: Je vais devenir journaliste.
2: Ah ouais?
0: J'essaie.
2: Bon chance et bon courage.
0: Tu veux devenir quoi, toi?
2: Hein?
0: Après de sortir d'ici.
2: Ouais.
0: Tu veux devenir quoi? Tu veux faire quoi comme travail?
2: Je veux faire quoi? Je retourne chez moi, je travaille coiffeur comme d'hab. Uh-huh. On ne sait pas.
0: Tu vois? Quelle coupe?
2: Je fais toutes les coupes, ce que tu veux.
0: Coupe de Benzema?
2: La coupe de Cristiano Ronaldo, de Benzema, de Ibrahimovic,
0: Ribéry.
2: Toutes les coupes.
0: Ton coupe ressemble à Griezmann.
2: Griezmann, non.
0: Griezmann.
2: À Zlatan Ibrahimovic.
0: Salut. Je vais poser quelques questions. Qu'est-ce que vous faites? Qu'est-ce que vous travaillez?
3: Actuellement, je colle des affiches sur les murs. Sinon, je travaille à l'accueil du refuge solidaire.
0: Comment l'accueil te permet à rencontrer des gens?
3: Je bosse dans un bureau qui est identifié comme un endroit qui peut répondre à toutes les questions et, tout, et des gens. Et du coup, les gens viennent à moi sans que je fasse rien. Du coup, je le rencontre en permanence de tous les côtés.
4: Soudan.
5: Je viens du Soudan et j'étais à l'université, spécialisée dans les composants chimiques. En ce moment, je suis en France. Je suis venue ici par les routes non officielles, à travers la Libye, la mer, l'Italie, enfin la France. Parfois c'est par hasard, parfois c'est planifié de rencontrer une nouvelle personne. C'est super de rencontrer des gens qui ne te ressemblent pas. Tu en apprends énormément sur la personnalité des gens, leur culture, leur langue, leur appartenance, ce genre de choses. Quand tu rencontres de mauvaises personnes ou avec peu d'expérience, des ignorants, elles sont un danger pour elles-mêmes et pour les gens qui les rencontrent. Les meilleures rencontres sont celles avec des personnes ouvertes d'esprit. Tu apprends d'elles, elles te donnent quelque chose. Ce sont des gens qui aiment la vie, qui aiment les projets de manière générale. Il y a plusieurs rencontres que je ne peux pas oublier. En Italie, j'ai rencontré des gens vraiment bien. En Libye aussi, et sur le chemin depuis le Soudan. De manière générale, c'est la façon dont les gens te traitent et parlent avec toi qui fait que tu les aimes ou que vous devenez amis, que tu apprends d'eux.
4: Ça
5: dépend des gens que tu rencontres. J'ai envie de réussir. J'espère avoir le pouvoir d'aider les gens. Être une meilleure personne.
4: Comme
5: je l'ai dit, il y a beaucoup de gens qui ont eu un impact sur moi. Par leur manière d'être, leur gentillesse.
4: يعني بعض مرات بيكون بالصدفة بعض مرات بيكون
5: De ces rencontres, j'ai appris à aimer, à pardonner, à aider les gens quand c'est possible, d'avoir toujours de bonnes intentions.
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5: C'est mieux que les gens soient bons, qu'ils puissent s'entraider. C'est beau quand tu rencontres des gens que tu ne connais pas et qu'ils te proposent de l'aide. Je trouve ça génial d'être aidé par quelqu'un que tu ne connais pas et avec qui tu n'as aucune relation.

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0: La honte humaine commande aux hommes d'attacher les coupables avec des cordes. Qui travaille peut échouer. Se sert du dieu poète pour diriger tous les hommes. À l'avenir, que les hontes humaines soient attentives et soigneuses à inspecter si, pour tous les êtres, il est dit vrai. Pour son immanence prend la signification. Le seul acte fondamental dans le réel, c'est la poésie, dit la honte humaine. Crée la réalité. Les machines cerveaux humains forts et rigides agissent en pensant à l'absence. Pourquoi, comment une notion définit-elle les concepts? Appelle la mousson, mais ne dites pas de quel côté.
1: Tout chemin est durable dans l'éternité. Commander sans paraître commandé. L'action est comme fondue. On n'en voit pas les parties. Au contraire, ne pas disputer. Prendre sans violence. L'ordinateur humain a la sensation que dans cette situation, la volonté humaine résiste. Depuis la mai. Qui observe la bonté est le plus fort. Alors, l'ordinateur humain sera raisonnable. L'ordinateur humain. Magnifique peut enseigner tout de suite, mais ne le fait que tard sur le soir. A peur. L'ordinateur humain accepte tout. L'ordinateur humain, qui sait prendre adroitement, ne lutte pas. N'a pas peur de l'horreur.
2: Les déchirements humains sont doux et inquiets comme l'eau. Commande de craindre la mort et de ne pas quitter le pays, quoiqu'ils eussent des bateaux. Baigne dans les fumées de langues étranges. Un grand pays est comme l'eau qui coule. Il sympathise avec tous les imaginaires du temps. La voix du savoir sauve le imaginaire du temps qui se connaît fort et agit avec. Clémence est la semence de tous les hommes. Le imaginaire du temps ne lutte pas, car tous les imaginaires du temps n'ont pas l'occasion de lutter. Comprends, le imaginaire du temps peut à peine respirer. Aussi, il laisse ceci et adopte cela.

0: c'était œuvre complète, l'esprit humain, aux éditions Béton Roman.
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4: On me dit non ? Je dis oui. On me dit peut-être ? Je dis c'est certain. On peut différer ? Pas possible. On me dit alors tout de suite ? Bah je dis non. Maintenant on écoute La terreur de ma chatte. Chez Béton Roman. Par Tom Antonian.
5: Il fait si bon dans le noir. Vous ne trouvez pas ?
6: Vous êtes là ? Encore ? Je vois vos yeux. Nous n'avions pas rendez-vous. Quittez ce lieu immédiatement.
5: Effectivement, pas ce soir, non, mais... Je voudrais vous apprendre mieux.
7: Une Suze ?
6: Rien de vous ! Nous sommes bien loin de nous connaître.
5: Tu miaulais tout à l'heure dans la grange. Tu es bien changeante. Qui te fait ça, c'est moi ? Est-ce moi ? Ben non, que t'arrive-t-il tout à coup ?
7: Viens, Salomé. Viens là. Accompagne-moi dans le jardin.
6: Évitez de donner des ordres. Quelle est cette blague ? Reculez.
5: Précieuse petite canine, hein.
6: Imbécile, laissez-nous.
5: Tu trembles et pourtant...
6: Je vous interdis d'approcher. Un moment. Depuis combien de temps vous...
5: Mais depuis toujours. Voyons. Allons. Sois douce encore. Je devine que tu fais semblant. Tiens. Sur quoi s'attarde-t-elle ? Qu'est-ce que tu fixes ?
6: Au cas où, je me tiens prête à vous immoler, sans remords, et de part en part.
5: Rien que ça.
6: Prétentieux foutriquet.
5: Ah, ben, j'espérais bien qu'elle s'effarouche. Et la voilà, déjà. Personne ne l'a encore... Tu n'as...

0: C'était La terreur de ma chatte aux éditions Béton Roman.
1: Tu m'as fait rire quand t'as dit que je mangeais bien.
2: Kim Kim. Oui.
1: Ah oui, c'est j'aime bien. C'est vietnamien ça, non?
2: Vietnamien là.
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0: Bienvenue dans Matrifuturisme. Je ne te connais pas, mais mon histoire part de la tienne. Elle forme un entrecœur sous un ciel constellé. Pour clore cette première saison consacrée aux diasporas asiatiques, nous investissons un espace-temps en trois parties qui se déroule sur 1h30. Cet épisode s'ouvre sur une journée à la rivière entre Adelphes asio-descendantes. Mon coloc, Dailam, a invité des amis à venir célébrer le nouvel an lunaire chez nous dans les Cévennes. Nous étions une dizaine à nous rassembler autour de repas et de récits et à partager des moments de légèreté et de vulnérabilité. Un peu comme dans une bulle dans laquelle nous ne cherchions pas à nous oublier, mais à nous rappeler ce que signifie appartenir. Puis à Bruxelles, nous rencontrons Paloma, belge thaï praticien du soin, qui nous parlera du protocole NADA, de soins communautaires et des espaces que nous construisons pour prendre soin les unes des autres. Enfin, nous terminons cette boucle où elle a commencé, à Angoulême, où je suis venue rendre visite à ma grand-mère et où m'est apparue une idée pour la deuxième saison, ainsi qu'un autre personnage qui aura son importance, avant de clore sur une sélection musicale asio-diasporique. Écrire l'archive, non pas pour consigner la mémoire, mais pour l'honorer, avec des gestes de tendresse, au plus près du silence. Et au creux de cette tendresse, inscrire nos futurités dans une forme fluctuante qui amplifie l'intime et les savoirs qui en émergent, en faisant résonner les récits et les éclats de rire. Du Laos au Vietnam à la Corée du Sud, de la Malaisie en passant par l'Inde et la Thaïlande, mais aussi par la France, la Belgique, l'Angleterre, l'Écosse et le Maroc, embrassant les strates de cette mémoire de l'ailleurs et de l'entre-deux. Entre absence et présence, exil et ancrage, deuil et pardon, nos récits intimes deviennent des refuges collectifs, là où la mémoire se disperse, là où une langue maternelle se dilue, là où un matronyme disparaît, ceux d'une grand-mère qui ne se raconte pas. Et sur les cendres des bâtons d'encens se fabriquent des généalogies autres et des familles choisies, partant d'une douleur partagée et indivisible vers une joie collective. Comment faire communauté autrement entre personnes issues des immigrations asiatiques de deuxième génération, à travers le soin, en marge des institutions? Comment accueillir et partager nos vulnérabilités pour construire des espaces d'écoute et de transmission? C'est à partir de ces questions que se déploie ce dernier épisode de Matrifuturisme.
1: Jokman, Mamneuil, Cheval de Feu.
2: Yang.
3: Santé, aventure, humour, joie.
2: Non, thune.
3: Thune, humour.
2: Ça manquait.
3: Thune, joie, love.
2: Ah oui.
3: Le love, je mets dedans. Je mets dedans le love.
2: Oui. Mais ouais, moi j'ai l'impression que genre, année de phase de feu, c'est une année de bouleversement, mais genre un niveau qui nous dépasse, quoi. Genre, je crois qu'à peu de temps après le nouvel an, il y a eu la guerre en Iran, tu vois. Enfin, tu vois, des trucs comme ça qui se passent. Où je me demande, non, c'était Venezuela, non, c'était l'Iran qui s'est passé. Genre l'attaque de l'Iran.
1: C'était juste après, ouais.
2: Juste après l'année du cheval de feu. Cette année, c'est synchronisé avec le ramadan aussi.
4: Ah oui, c'est vrai. Moi, j'ai pas fait le ramadan cette année.
3: Tu voulais pas?
4: Je sais pas, je l'ai pas senti.
3: Ok.
4: Bah je le fais normalement quand il y a des potes autour qui font. Et il y avait pas grand monde qui faisait.
3: Mais l'année dernière,
4: je faisais ramadan, ouais.
3: Ah oui, c'est tombé au même moment. Ah ben non, mais c'est juste que la date tombait au même moment.
4: Ouais. Non, mais c'était décalé par rapport.
1: Parce que là, le ramadan commençait le même jour que le nouvel an.
4: Oui, c'est ça, ouais.
1: Il y avait aussi un truc avec Pâques et le carême et un truc comme ça aussi. Il y avait plein de trucs.
3: Ah, qui se.
1: Il y avait plein de trucs de calendrier qui se. Qui se réajustaient.
3: J'adore. La grande rencontre.
1: C'est pas arrivé depuis, je sais pas, super longtemps.
3: Ok. Bon, vous voulez faire votre petit tour de.
1: Ouais, qui veut.
2: Mais peut-être que c'est plus simple de dire, il est comment mon cheval de feu tout de suite.
1: Ok.
2: Que genre depuis le début de l'année.
4: Moi, je peux le dire.
2: Vas-y.
3: C'est bon. Vous, c'est quoi le début de l'année? C'est janvier ou...
2: C'est le 17 février.
4: Ouais. Le mien, il a commencé au galop en partant dans tous les sens.
3: Ah ouais.
4: Il a cassé plein de trucs. Et maintenant, il est genre en mode en bon trot, quoi.
3: Allez, on y va. Super. Endurance.
4: Ouais. Il avance bien. Voilà.
3: Ah, chic.
5: Moi, mon début de cheval de feu, ça a commencé avec pas mal de nouvelles intenses, genre une pote qui est très malade et un bateau qui a cramé. Et moi, je me suis dit, ok, bah, en fait, cette année de cheval de feu, j'ai plutôt envie de être une sorte de lac ou flac. Les chevaux de feu qui courent partout et qui sont en mode waouh, puissent se poser à des moments et prendre l'air et voilà. J'ai pas envie de courir cette année.
2: Ah ouais,
3: un cheval dans l'eau quoi.
2: Dans son pré là. Ouais. Non, c'est... non, il veut être l'eau dans lequel.
3: Ah, t'es plus un cheval.
5: Ouais,
3: t'es une flaque. T'es une flaque. Cheval de flaque.
2: Ouais. Ça, c'est pour le moisi.
3: Ah ouais.
5: Voilà.
3: Ok.
2: Oh, stylé.
1: T'as fini?
2: Je fais bien pour. Hein.
1: Bah, moi, mon cheval de feu. Bah, il a commencé l'année, il était grave bien. Il a bien mangé et tout. Il s'est bien mis et s'est bien reposé. S'est bien nourri comme ça. Là, j'ai l'impression qu'il est parti quoi, en piste. Il y avait un peu une itinéraire qui était bien tracé, mais j'ai l'impression qu'il y a des moments où il se perd un petit peu. Quoi. Il sort un peu de la piste, puis il revient. Et voilà, c'est un peu ça.
6: Moi, mon cheval de feu, déjà, il a vachement voyagé. Il a rendu visite à la famille. Et après, il a connu l'abondance, l'opulence, le RSA qui est venu, qui est arrivé, tac, 3 mois d'un coup. Et ça a fait briller. Hein. Et après, boum, ça a disparu. Fallait voilà. Là, en fait, maintenant, le cheval de feu, il a des dettes. Donc, il est un peu dégoûté, quoi. Et en fait, maintenant, du coup, bah, il se dit que, ouais, que l'abondance, en fait, ne nuit pas. C'est comme ça.
3: Ouais.
6: Mais c'était bien les visites familiales et tout.
3: C'est vrai? Ouais. Nice. Ouais. Aussi. Mmh. Et ben moi, mon cheval de feu, vous voyez quand sur Mario Kart, vous voulez démarrer trop vite et que du coup, t'es tout en fumée là. Parce que toi, si t'as ton moteur trop vite, parce que ça fait 3, 2, il faut faire à la fin du 2. Ouais. Donc en fait, moi, j'ai commencé à 3. Du coup, juste avant... le début, je suis en mode ok, j'y vais, j'ai trop tracé. Et en fait, il s'est embrumé là, enfumé. Et après, c'est ça, du coup, t'as un peu de retard sur le reste, un peu en mode avant de commencer la course. Et du coup, il a commencé la course un peu en mode ah, c'était un peu nimp. C'est ça, il y avait les autres qui étaient aussi un peu embourbés qui lui rentraient dedans, comme dans Mario qui lui balançait des pots de banane. Je suis en mode ah. Et du coup, un peu essayer d'éviter les pots de banane. Et en fait, après, il a un peu repris. En fait, il a été au garagiste, il a fait l'état pareil là, et il lui a changé ses courroies de distribution, mais il y a encore des petits bugs. Et du coup, c'est pas encore très fluide.
2: Toi, t'as une voiture, non?
5: T'as un 4 cheveux.
3: Oh, un mouchoir.
1: Ah, j'adore.
3: Oui, je crois que je suis plus 4 cheveux que mouchoir. En fait. Et ouais, c'est pas. Voilà, il a un peu mal à la patte. C'est un peu en mode ah, j'ai un peu mal, mais j'essaie quand même d'avancer. Et enfin, il essaye un peu d'avancer. Et voilà, en mode ah, il kiffe quand même des moments, en mode ah, petite balade dans la neige, ah nanana, ah, petit moment chouette avec d'autres chevaux, en mode tipi, qui sont en pause. Mais il y a encore des trucs qui doivent être réglés. Il y a encore cette envie de s'élancer, qui est encore parfois qui replope et qui après fait genre ah merde, mais en fait là j'ai trop mal, enfin pas trop mal, mais genre ah, je suis quand même pas très confortable pour m'élancer librement en feu sur toute la plaine. Enfin voilà. Voilà, tout ça. C'est aussi à cause de oui, les pics de météo. Enfin, tu sais, à un moment, tu dis ah, c'est le printemps! En fait, non, tu fais de nouveau, c'est pas quoi? Ah, non! Ah, mais ça fait genre plein de faux démarrages. Voilà.
5: J'ai pris les pics de météo depuis que je suis à ce
3: point. Ouais,
5: tu connais pas. Je les fais.
3: Voilà. Mon cheval de feu mécanique.
2: Moi, le cheval de feu, ouais, avant qu'il arrive à fond, quoi. À fond, hyper épuisé de préparer le cheval de feu. Et le cheval, en fait, genre, il court tranquillou. Et en fait, il se rend compte que c'est vraiment un champ enflammé qui revient sur lui de temps en temps. Enfin, il y a plein de chaos autour. Du coup, forcément que ça l'affecte. Que ça devient aussi le chaos dans sa vie, mais bon, on s'y fait parce qu'il a plein de copains chevaux qui essaient de dépatouiller aussi dans le champ de feu. Ouais, qui sont aussi dans ce champ hyper chaotique.
3: On est dans le même champ.
2: Ouais, on est un peu dans le même champ. Enfin, tu sais, toute la bande, on est tous dans le même champ, ouais, je crois.
3: C'est le champ en Isère, là.
2: L'Isère est en feu en ce moment. Mais du coup, voilà, il y a des moments où il est dans son pré, parfois il est attrapé par le feu. Il décide pas trop, quoi, en fait. Il se laisse un peu porter par la pente, j'ai l'impression. Il est juste emporté par une pente qui monte. Et parfois, il y a un peu d'élan pour monter. Mais il est content, il gambade, quoi. Mais il gambade tout le temps. Voilà.
7: Moi, mon cheval, il vieillit. Moi, j'ai l'impression qu'il a... Comme les Pokémon, là, il est passé de... C'est quoi déjà Dracofeu. Non, c'est quoi le cheval, le
2: Pokémon Galopin. Cheval.
7: C'est Galopin.
2: Ouais.
7: Et après, c'est quoi l'évolution?
2: Ponita. Non, c'est pas Ponita.
7: Ah, voilà.
3: Puis Ponita. J'adore Ponita. Bien sûr, c'est Ponita.
7: Ponita. Ouais. Ah non, on peut pas le faire à gauche, c'est vrai.
2: Ah, mais moi, du coup, c'est pour ça que j'ai fait la manicure à Jade.
3: Mais ça, je te le fais, hein. Enfin, on peut se le faire en dessous. Ou si tu le fais.
7: Ou alors, si je le prends de l'autre côté, ça marche ou pas? Ah bah non.
2: Moi j'essaie de faire la finition.
3: Moi j'arrive jamais, hein.
7: Rien.
3: Je
2: le fasse. Mais je peux le faire si je suis en trop.
7: Alors moi du coup mon cheval, oh il était au galop. Mais il était forcé, quoi. Je pense qu'il y avait quelqu'un qui le fouettait au-dessus.
3: Oh non. Oh. Oh. Nita.
7: Ouais. Mais il était quand même puissant et tout, tu vois. Mais il avait vraiment besoin de calme. Et je crois que là, mon cheval, il dit un peu nique sa mère, quoi.
3: J'en ai marre.
7: Et en fait, parce que il est forcé, il sait faire. Du coup, il crache des flammes. Mais là, c'est plus... Un petit crachat, quoi, tu vois. Il n'y arrive plus trop, du coup, il chille un peu, il gambade, et je pense que ça lui fait du bien, mais je pense que mon cheval, il est un peu paumé, mais plus tranquille, quoi. Je pense que c'est un peu comme toi, genre, là, je suis un peu en train de devenir une flaque, quoi.
5: Ouais, deviens, mais...
7: Non, deviens un cheval. Flaque.
5: Ou une rivière, tu vois.
7: Ouais, peut-être, ouais.
5: En fait, tous ces chevaux-là, ils sont en train de galoper, et...
7: Ouais.
5: Et c'est chaud, quoi, c'est chaud. Et des fois, il s'oublie, il y a genre le burn-out est tellement proche.
7: Bah ouais, moi c'est un peu ça, ouais, je pense.
5: Le flaque.
7: Parfois, j'ai quand même des élans de liberté où vraiment il y a le cheveu, tu sais, la crinière au vent et tout, ça galope et très vite je redeviens flaque, quoi.
5: Non.
7: Voilà. Mais ça fait du bien.
3: Salut.
7: Trop kiki.
6: Il y a un tigre.
7: Mais ça veut dire quoi du coup exactement le feu en vrai, le cheval de feu, c'est genre.
2: Genre dans l'année en général, c'est une année de bouleversement, de changement.
7: Ouais.
2: C'est ça l'année du cheval de feu.
7: Mais c'est renouveau, non? C'est comme si tu. C'est en numérologie, c'est. Je crois que c'est tu reviens au.
5: Oh my god, je vais.
7: Pardon, ouais.
6: Est-ce que t'as bien fait ton serpent? Est-ce que t'as bien genre enlevé tous les pots pour partir au galop, quoi?
7: Ah, c'est ça.
6: Ouais, merci. Je pense que moi, c'est comme ça que je le dis, genre, est-ce que t'as bien enlevé toutes les peaux et tout qui n'étaient pas nécessaires et toutes les couches pour que tu parles bien en galop, sinon t'as encore, tu vois,
7: ta
6: peau qui rampe un peu et qui a encore sa peau qui n'est pas partie et tu vois qu'il est au galop, mais il n'arrive pas à partir.
7: Ouais. Ah là, moi, je suis un peu...
2: Ah, c'est le serpent.
7: Serpent cheval.
6: Est-ce que t'as enlevé toutes tes... Serpent. T'as encore le cheval, le
7: serpent cheval, ouais.
2: Ah, est-ce que t'as fait une nouvelle peau l'année dernière?
6: Est-ce que t'as tout débarrassé comme il fallait?
3: T'as pas mué correctement.
6: Est-ce que t'as fait la bonne prime de partir au galop? Sinon, c'est un peu
5: recentré. Tu vois?
2: C'était ça le serpent?
7: Ouais.
2: Moi, je crois que c'était une bonne année et que, en fait, t'as une surprise de fin d'année que genre bad news. Enfin, un truc un peu genre bouleversant en fin d'année. Enfin, un peu un truc piégeux qui arrive en fin d'année.
3: C'est ton carnet de cheval? J'ai dessiné, ouais, j'ai fait plein de dessins de cheval de feu dans mon carnet.
6: Il y a beaucoup de feu, hein?
2: À de feu, ouais, ouais. Ben, c'est comme ça. Ouais, je suis en train de faire une insomnie cette nuit là. Non, j'ai fait plein de cheval de feu. C'était une nuit d'insomnie, je vais être prête pour mon cheval de feu.
5: Mais je t'ai mis un peu la presse sur le cheval de feu. J'étais un peu, la semaine d'avant, en fait, j'étais un peu trop à fond.
3: Ah, il est beau celui-là, non? Attends, tu peux
2: me montrer. Oui, il est beau.
1: Il est moins feu celui-là, il est plus cheval. Oui.

0: Pégase a deux têtes et avec des ailes. C'est un Pégase.
1: En fait, je pense qu'il y a un peu cette idée aussi de, comme disait Paloma, de genre pendant l'année du serpent, qui est censé genre préparer un peu, tu vois, se recentrer et préparer justement le galop, quoi.
2: Ouais.
1: Parce qu'en fait, si tu commences à galoper ouais. sans avoir préparé le terrain,
2: ouais.
1: en fait, c'est un peu le chaos, quoi.
2: Ouais.
1: C'est pas trop où tu vas, tu y vas, mais tu fais comme ça.
3: Oui, il y a des signes où c'est vraiment conseillé de genre, beaucoup de se reposer.
2: L'année du serpent ?
3: Non, il y a des signes pour lesquels... je crois que c'était le lapin, je sais plus quels autres signes.
0: Ah ouais, parce que le lapin aussi, ça le cœur qui bat trop vite quand il bat trop vite.
1: Je pense que c'est le soin du confort aussi, de terrier et tout, quoi.
0: C'est quoi, moi,
1: après, il y a le dragon, tu vois. C'est un peu lapin, dragon. Serpent, cheval.
2: Ah oui, c'est ça, ça passe du petit au grand.
1: Et c'est bien, comme ça, ça...
0: Mais après, il y a buffle.
1: Ça tempère un peu le chose, parce que si c'est tout le temps comme ça,
3: c'est
2: très gentil. Genre, l'année prochaine, c'est quoi, par exemple? Après cheval, c'est quoi?
1: C'est chèvre.
0: Ah, chèvre.
2: C'est un peu plus petit. Ouais. Un peu plus...
0: Ouais, ça suit, c'est
3: mais
0: genre...
3: très malin.
1: Ouais. Et en troupeau, quoi.
2: Du coup, cette année, c'est genre, il faut quand même être dans l'action, oser et tout, mais tranquille, quoi.
4: Non, tu vas te reposer l'année prochaine. Avec la chèvre. Je pense que la chèvre, elle est un peu posée.
2: Je pense qu'elle est posée.
0: Bah, la chèvre, c'est pas très posée, hein, vous savez, c'est plutôt ça combat partout en. Hein. Et ils font des saltos.
2: ils grimpent sur les arbres, en vrai.
0: Ils mangent tout ce qu'ils trouvent.
1: Prendre des chemins de chèvres, c'est aussi des chemins un peu sinueux, un peu difficiles, quoi.
2: Ah, ok.
0: Mais sur lesquels les chèvres sont à l'aise.
1: Ouais.
0: Ouais. C'est pas toujours facile à suivre.
2: On est passé à la chèvre ?
4: Non, mais on essaie de savoir ce qu'on fait en attendant la chèvre, tu vois.
2: Parce que, par exemple, moi j'ai l'impression que j'ai pas eu le temps de finir de muer, tu vois, mon serpent. Du coup, là, je suis un peu tranquille. Mais je me dis, du coup, si toute l'année c'est comme ça et qu'après je suis en chèvre, ça veut dire que c'est pendant 2 ans, je suis mollo, quoi.
1: Attends, redis ?
2: Ouais, c'était pas clair. J'ai dit, si j'ai pas fini de muer de mon serpent, c'est-à-dire que je suis encore un peu dans le serpent maintenant. Et si c'est ça toute l'année, bon là je vais être un peu comme ça. Et après l'année d'après c'est la chèvre, donc je vais être encore comme ça, quoi.
1: Bah je crois qu'il faut juste essayer de ralentir le cheval, non ? Ouais, dire, en fait, s'il part au galop, dire non mais il a pas bien fait la préparation physique pour partir au galop.
2: Ouais.
1: On va juste faire du trot.
5: Le prochain morceau est un morceau que j'ai composé à la suite de cette journée à la rivière et il s'appelle tout simplement « Cheval de feu ».

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1: Ok, t'es confo comme ça?
2: Ouais. Et toi?
1: Ouais, je suis confo.
2: Je divise les étapes si tu veux. Du coup, je vais d'abord te désinfecter les oreilles avec un petit coton-tige et de l'alcool. Et puis, on va faire les 5 points avec les aiguilles. Si elle est comme ça, c'est toute petite.
1: Ouais.
2: Si tu veux voir. Tu préfères que je te prévienne avant, comme ça je te dis ben, inspire et expire et puis je mets l'aiguille, ou alors tu préfères pas rien savoir et juste je fais et toi tu...
1: Ouais, je crois que je préfère rien savoir.
2: Tu préfères rien savoir, ouais. Vas-y, ça marche.
1: Ouais.
2: Alors... Je vais trouver les points. Comme ça je peux te dire le nom en même temps. Bon, là-dessus c'est pas super clair.
1: Ça chatouille, ouais.
2: Sinon, tu peux le faire toi-même aussi si tu préfères. Ouais. Et du coup, je te montre sur la carte. En même temps, on va faire les 5 points. Et du coup, le premier, c'est Shenmen. Bon, alors moi, je préfère commencer plutôt par le sympathique. C'est le point qui est là. Donc, c'est améliorer la circulation, le système nerveux, c'est aider à la gestion du stress. Ça calme et ça détend le corps. Je te dis rien là.
1: Non.
2: Tu dis si jamais ça fait mal ou quoi?
1: Ouais.
2: Je me mets moins à ta tête, c'est ok? T'as senti quelque chose?
1: Non.
2: Bah voilà.
1: Ça, c'est le point sympathique.
2: Ouais, ça, c'est le point sympathique. Est-ce qu'il est sympa?
1: Je sais pas, pour l'instant, on sait pas trop parler, quoi.
2: Et du coup, celui après, c'est le Shenmen, c'est-à-dire porte de l'esprit. Et il aurait comme faculté de réguler le rythme cardiaque, calmer le mental, l'anxiété, les tensions, troubles du sommeil, troubles dépressifs.
1: Ouais, viens, on en met 10. Pour les troubles
2: on
1: du sommeil.
2: On est tout dans celui-là.
1: Ouais, ouais.
2: Tu me diras si tu dors bien.
1: Ouais.
2: Toujours un petit?
1: Un petit peu, mais ouais. En fait, c'est vraiment pas désagréable, tu vois.
2: Non.
1: Genre.
2: Ça dépend vraiment d'une personne à l'autre.
1: Ouais.
2: Et puis d'un point à l'autre aussi.
1: Ouais. Là, t'as commencé par les points les plus cool.
2: Bon, ceci parce que. Je sais pas si c'est les plus cool, mais ils sont tous cool. Bah, après, on peut aller à celui du rein. C'est celui qui est là, sur la carte, tu vois. Il est vraiment dans le petit creux de l'oreille, là. Et apparemment, il détoxifie, soutient la volonté et la détermination.
1: Waouh! À bout de la détermination.
2: Hop. Ouais. Je dois le mettre ici. T'as senti un truc plus fort?
1: Non.
2: Ok. Plus que deux. Celui d'après, c'est le foie. Donc aussi, détoxifie, apaise la colère et l'irritabilité, atténue les élans compulsifs et régule l'humeur. Et celui
1: ça, c'est bien pour la ménopause.
2: Bah ouais, en ce moment.
1: Bah ouais, hein, franchement,
2: quand même,
1: d'humeur, irritabilité.
2: Mais en vrai, le foie. C'est fort aller au sang, du coup, il y a quand même un truc. Et il est là. Tu vois, il est dans le même prolongement. Un peu un truc d'escargot. Toujours ok? Trop bien. Et le tout dernier, là, c'est le poumon. Et on va le solliciter pour favoriser l'oxygénation. Ça a aussi comme vertu de soulager la tristesse et le chagrin. Accompagne le deuil. Et en fait, c'est aussi le deuil de la substance et aide au lâcher prise. Et en fait, le poumon, c'est une des grandes zones. Tu vois, t'as le trou de l'oreille là,
1: ouais.
2: C'est genre tout le plateau là. Sauf qu'il faut éviter au mieux, t'as aussi le cœur. Du coup, faut être un petit peu là.
1: Ouais.
2: Et chez toi. Est-ce Est-ce que tu sens peut-être l'oreille qui chauffe un peu ou même pas?
1: Non.
2: Et l'idée, c'est de laisser entre 20 et 40 minutes et puis de voir un peu les effets.
1: Ouais.
2: Voilà. Très très simple, le cours de gonada.
1: Tu peux m'expliquer un petit peu du coup?
2: Ouais. Mais du coup, c'est dans cette idée, comme c'est super simple, en fait, tout le monde peut le faire. Et un peu cette idée aussi de tout le monde peut s'approprier le protocole. Et en fait, il s'inscrit dans une histoire assez révolutionnaire du radical cœur. Et c'est un protocole qui a été mis en place dans les années 60-70 dans Harlem et le Sud Bronx par les Black Panthers et les Young Lords. Et en fait, c'était dans leur mouvement révolutionnaire de comment prendre soin de leur communauté. Il y avait à l'époque une grande, un gros problème d'addicto autour de l'héroïne. Et donc, ils ont cherché des réponses de comment prendre soin des communautés et aussi de voir comment l'usage, les troubles de l'usage, ça peut aussi faire que tu te détournes de la cause révolutionnaire. Et donc, dans cette optique de soins communautaires, ils ont pris de la soin à l'hôpital et ils ont ouvert une aile de désintox dans l'hôpital Lincoln. Et ils ont cherché des pistes de comment faire. Et du coup, au début, il y avait plein de choses qu'ils ont mis en place, de juste recevoir les gens, de prendre soin d'eux. Et petit à petit, ils tombent sur un article qui parle des points de l'acupuncture qui aident les troubles de l'usage. Et du coup, ils vont se former au Canada, ils commencent à apprendre l'acupuncture, ils reviennent, au début ils massent un peu, ils testent plein de choses. Et petit à petit, ils ont mis en place ce protocole assez simple de 5 points. Et depuis, en fait, c'est resté. Il est assez connu, ce protocole. Il est connu justement pour aider tout ce qui est trouble de l'usage. Donc, dans les processus de désintox, ça peut soutenir ça, mais pas que. Ça aide aussi tout ce qui est anxiété et stress post-traumatique. Et dans cette lignée-là, quoi d'autre? Non, mais du coup, ça c'est resté. Après, il faut aussi conceptualiser qu'il y avait le protocole NADA qui était mis en place, mais il y avait aussi plein d'autres outils qui étaient là aussi. C'était aussi le fait de le faire en communauté. On voit plein de gens en fait, qui sont venus pour le recevoir, pour eux sortir, les aider dans leur question d'addiction ou autre, comme soutien. Mais c'était aussi les moments d'échange autour, le fait de faire communauté, il y avait aussi des moments de pollicitation autour de ça, de sortir, de repolliciser la question du soin et de l'addiction. Pourquoi tu te retrouves dans ces situations-là? C'est aussi parce que c'est des personnes super précaires et les situations de vie étaient vraiment compliquées dans ces quartiers. Du coup, il y a un peu toute cette question-là qui joue en même temps. Et le fait de refaire lien et de faire groupe, et aussi que les personnes qui sont bénéficiaires peuvent aussi transmettre. Et du coup, le soin, il est beaucoup plus pas dans une posture victimaire, et beaucoup plus dans le partage. Et ça, c'est aussi quelque chose qui est assez fort dans l'histoire et dans la manière dont il est transmis et dont le protocole est chargé. Voilà. Je m'intéresse pas mal à la question du soin de manière générale. J'ai plusieurs pratiques de soins, dont l'acupuncture que j'étudie, je fais aussi du massage thaï et du yoga, parallèlement à ça. Et ouais, on a fait un lieu soin avec des amis. On est 4 et le projet il s'appelle La Forêt de Soins. Donc c'est un collectif de praticiens et praticiennes autour de questions de soins, beaucoup thérapie manuelle. On est à Molenbeek et du coup on a ouvert un lieu, on a passé beaucoup de temps à le rénover. Et ça se pose beaucoup sur la question de l'accessibilité aux soins, autant par des questions financières, parce qu'on voit très bien à quel public c'est adressé. Il y a quand même des codes, c'est quand même très fort associé au milieu du luxe, avec un certain public, très bourgeois, et tous les codes esthétiques qui vont avec. Du coup, il y a quand même tout cet aspect-là, et on ne se reconnaissait pas forcément dans ces questions-là, même si la question du soin et les pratiques... qui traverse le milieu du bien-être, avec des guillemets évidemment, ils posent question. On a envie de proposer, c'était un peu une tentative de proposer autre chose. Je m'intéresse aussi à la question de faire soin de façon beaucoup plus large, avec une vision communautaire, queer et BIPOC. Et du coup, dans cette question-là aussi, entre personnes et descendantes. En dehors aussi d'une vision forcément institutionnelle du soin, comment on peut faire soin ensemble et comment on fait soin depuis longtemps déjà en fait, ensemble. Et je crois que ça s'inscrit aussi dans le contexte de ce qu'on a partagé dans ce moment dans les Cévennes. Du coup, c'était une rencontre de personnes asio-descendantes de manière très large et diverse. C'était un peu un prétexte, mais c'est autour du Nouvel An lunaire, du coup. Et c'est vrai que dans ce contexte-là, on nous entend aussi parler de l'horoscope et du cheval de feu. Ben, ça peut paraître un peu léger ou un peu comme un fantaisiste, mais en fait il y a quelque chose dans ce moment-là et dans la manière dont ça se déploie qui a beaucoup plus de matière et qui est assez précieux. C'est aussi une façon informelle de faire des cercles de parole, de se parler, d'échanger, de se livrer entre personnes concernées, et ça peut vraiment être super fort. Il y a aussi un aspect réparateur qui est chargé aussi à cet endroit-là. Et ouais, c'est dans ce moment précis, mais aussi dans le fait de passer des temps longs ensemble et juste de se rencontrer, pour des personnes où c'est pas toujours facile d'avoir accès à ça. C'est une manière de nouer des liens, de créer des relations avec des personnes asiatiques, de la diaspora. Comme c'est assez rare et précieux, c'est aussi une façon de se donner du soin mutuellement. Ça peut venir vraiment réparer pas mal de choses et soigner plein d'endroits où c'est encore un petit peu un peu délicat ou un peu sensible. La présence de ma mère Thaï, elle est quand même hyper fondamentale dans ma construction et mes repères que je peux avoir aussi. Après, j'ai évolué dans des milieux très très blancs. Ma famille en Belgique, elle était blanche et on était à la campagne, l'école, elle était assez blanche. Du coup, un sentiment quand même assez fort d'isolement. Et parfois, c'était pas toujours très clair, ces endroits. C'était pas toujours très conscient aussi de qu'est-ce qui se jouait. Parfois, les moments d'avoir envie de cacher, dissimuler ou de se réapproprier, qu'est-ce qui est juste, qu'est-ce qui l'est pas, de performer ou de répondre à un regard extérieur. De jouer ça, de jouer le regard ou le fétiche que les gens peuvent projeter sur toi, évidemment dans les codes qu'ils s'imaginent de toi, ou alors de dissimuler et de montrer la bonne intégration. C'est un peu cette tension-là qui existe toujours. Mais du coup, moi, ces pratiques de massage thaï, c'était aussi une manière de réinvestir. Parce que oui, le fait d'avoir grandi justement en Belgique, c'est super isolé, j'ai jamais habité en Thaïlande. On y a été beaucoup quand on était enfant, avec mes grands-parents, de les visiter et tout ça. Mais ça reste un endroit où je sens une forme de distance ou quelque chose qui n'est pas tout à fait. Ou je sais pas, ou peut-être un manque. Mais j'avais envie à un moment de réinvestir un peu justement la Thaïlande et de savoir ce que ça faisait d'y être plus. Et c'était quoi mon lien avec le pays, la culture. C'est un peu compliqué de vraiment se situer à cet endroit-là. Et à un moment où j'ai passé plus de temps en Thaïlande, j'ai un peu trouvé une manière d'accrocher un peu avec la culture thaï, de chercher un peu des endroits pour se rattraper à travers justement les pratiques de soins du massage thaï. Et je crois que c'était aussi une manière aussi pour moi de faire soin, de me soigner aussi par ce prisme-là. Il y avait quelque chose dans la gestuelle, de recréer des mouvements, des séquences, de me dire qu'elles avaient déjà été vécues, qu'elles avaient déjà été mises en place par des tas de personnes avant moi dans cette lignée-là. Je trouvais ça super touchant et assez fort de pouvoir m'ancrer dans cet endroit-là, de me dire à des moments, ah là, quand j'apprends le massage thaï dans ces contextes-là, ou dans les lieux où ça en est traversé, dans les temples ou dans les salons de massage, de me dire, ah, il y a une multitude de personnes qui ont traverser cet espace avec les mêmes mouvements, et moi je m'inscris un peu dans cette lignée-là. Et aussi, vu que c'est des pratiques de soins, ça m'a genre vraiment fait beaucoup, beaucoup de bien, je crois. Ça m'a soigné quelque chose à l'intérieur aussi. Et de continuer d'entretenir dans les liens aussi qui se font, parce qu'il y a vraiment genre des pépites de profs aussi, par exemple comme Sinchai ou Joe, qui sont vraiment super bons dans ce qu'ils font, mais aussi en tant que personne. Et du coup, de garder les liens forts avec des personnes dans les pratiques, c'est aussi des choses qui me tiennent et qui me rattachent à ces endroits auxquels j'avais peut-être du mal à, en dehors d'une histoire familiale qui est un peu distordue, de trouver vraiment des liens d'accroche. Ça, oui, il y a quelque chose de renouer, mais il y a aussi quelque chose comme de se réapproprier. Parce que c'est un peu des histoires parfois qui nous précèdent, et plutôt qu'être dans un truc de subir, tu t'en hérites de cet héritage familial et des histoires ou des parcours de migration. C'est des choses qui te précèdent et du coup qui te tombent dessus et avec lesquelles tu dois faire face ou avec lesquelles tu composes ou tu bricoles autour de ça. Et du coup de faire, comme tu dis, le geste volontaire d'y aller et de recréer quelque chose et de toi-même créer une histoire, c'est aussi une manière de te récupérer tes récits et de recréer des récits aussi dans un truc aussi de lignée future, de qu'est-ce que tu cherches pour toi et de pas juste exister par des choses passées, ouais, d'être dans le mouvement vraiment. Et de aussi leur faire sens dans mon contexte à moi, parce que de te redéplacer à chaque fois, de le retrouver justement. Et ce travail-là, je trouve qu'il fait vraiment sens quand je reviens à Bruxelles, de comment moi j'utilise ces traditions, de comment tu les récupères, sans trahir. Du coup, avec tout le respect que ça comporte, de plein de normes, de ne pas trahir la tradition non plus, dans des trucs de réappropriation qui ne seraient pas justes, et en même temps de te les réapproprier et de les pousser vers des choses qui font sens, et comme tu dis, de les tourner vers le futur et de les remettre dans un contexte, dans un contexte plus queer, qu'est-ce que ça pourrait être. Et dans le même temps, il ne faut pas oublier aussi que la Thaïlande a sa propre histoire. Qui se traduirait par queer, mais en fait aussi dans la sémantique c'est très particulier parce que elle considère les questions de genre aussi encore avec sous un autre prisme. Elle a sa propre lecture et sa propre histoire qui est super riche, et de pas penser que les blancs ont inventé la queerness non plus, et du coup elle existe sous d'autres formes, et je crois que les personnes là-bas sont totalement capables de se les réapproprier et le font déjà à plein d'endroits. Je crois que là, justement, c'est de faire lien avec ces différentes identités, de comment tu retrouves... Je crois que ma pratique, c'est aussi un prétexte, parce que tu peux le faire par plein de prismes. Je me rends compte aussi que c'est dans un moment où les questions de prendre soin nous paraissent super importantes pour des personnes qui sont dans des contextes assez minorisés aux violences. Enfin, la violence du racisme, de la queerphobie, enfin, c'est quand même super dur. Et ça demande du coup beaucoup d'énergie de pouvoir lutter et de sortir cette énergie-là. Mais aussi, qu'est-ce qu'on fait pour prendre soin de nous, entre nous ? Elle peut exister de plein de manières et de chercher ces manières de faire qui existent sous plein de prismes. Parce que oui, ça peut être un massage, mais ça peut être un moment de discussion, de l'écoute, juste de la rencontre, et il y a des choses très... Ouais, de ramener un peu de douceur aussi là-dedans. Comme ça peut essayer de partager un repas ensemble, de manger, de trouver des odeurs, des rituels aussi. On peut se réapproprier, partager ça ensemble. Il y a plein de dimensions un peu différentes.
1: Comment tu t'es sentie à la rivière ?
2: C'était assez magique, en fait, comme moment. Juste déjà le décor et l'environnement, il est déjà très porteur. Il y avait quelque chose aussi de très joyeux de se retrouver entre nous, après avoir passé un peu de temps ensemble. Et aussi une forme de détente ou de soulagement, de se retrouver entre personnes concernées. Il y a quelque chose de tout d'un coup de lâcher prise à certains endroits. Qui est un sentiment assez agréable. Et même si au final les personnes sont très différentes, ont des parcours assez différents et tout ça, il y a quand même quelque chose dans le fait de se reconnaître et de se voir. Et comme on avait ce contexte aussi de nouvel an et du coup de renouveau, il y avait aussi quelque chose dans le rituel et peut-être un peu dans le sacré ou le spirituel, mais sans les rendre super lourds. Je trouve qu'il y avait quelque chose un peu... comme il y avait cette présence, mais sans qu'elle soit surfaite. Ouais, ça m'a créé un peu cette ambiance-là, avec l'eau qui passe par là, qui vient comme laver les espaces, et puis de faire le point aussi. J'ai l'impression que c'est des petites étapes qui marquent, qui te replongent, des petits marqueurs aussi temporels de quelle personne t'es, avec les personnes qui t'entourent. Ouais.
1: Hier, du coup, tu parlais du fait que d'aller en Thaïlande pour apprendre le massage et tout, et revenir en fait en Belgique avec ces connaissances que tu avais acquis. Il y avait ce truc-là, en fait, aussi de méfiance par rapport à toi, comment tu redistribues un petit peu ces cartes-là.
2: On est quand même dans un endroit où c'est souvent assez pratique, un peu de bien-être et tout. On va quand même beaucoup piocher à gauche, à droite, dans des cultures très très lointaines, beaucoup en Asie, mais pas que. Un peu, et c'est toujours les personnes blanches qui vont les chercher. Donc la question de l'appropriation culturelle et de la possibilité d'aller prendre comme ça des pratiques qui sont complètement enlevées de leur contexte culturel et historique, c'est peu. Elle pose toujours question. Elle pose toujours question et je pense que c'est bien de se la poser. Ne pas se la poser, ce serait absolument pas juste. Et du coup, à la fois dans... Là, j'ai un peu expliqué les raisons qui m'ont poussée à faire ça. Du coup, je me sens très à l'aise dans ma démarche. Après, c'est comment tu le proposes, comment tu le transmets, si tu veux le transmettre, qu'est-ce que t'en fais, où est-ce que tu te places. Et aussi, en l'apprenant et en allant en Thaïlande, d'être aussi entouré de beaucoup de personnes étrangères et du coup, beaucoup de personnes blanches qui viennent et qui apprennent le massage thaï. Et de voir aussi des comportements et des choses qui m'étaient assez inconfortables. Et même si, dans le contexte où, comme je suis belge au thaï, pour des personnes blanches en Belgique, personne ne remettrait en question ma légitimité et ma place à faire du massage thaï et prendre tout cet espace-là. Mais je trouve que c'est aussi un endroit qui est intéressant de questionner parce que, en allant en Thaïlande, je ne me sors pas du tout de la critique que je peux faire aux autres personnes. Je ne m'en sors pas de ça. Je crois que j'ai quand même conscience plutôt, une certaine forme de blanchité. Enfin, j'ai quand même un passeport belge. J'ai beaucoup plus de liberté de mouvement, beaucoup plus de pouvoir économique. L'accès aux langues, de parler autant de langues diverses, ce n'est pas du tout négligeable. Donc, on n'est pas du tout à la même échelle que les maîtres thaï ou les personnes qui meurent dans les salons. Et qui ont aussi vraiment, qui sont encore plus proches de cet héritage culturel qui, bien sûr, moi j'ai plein de... Je ne suis pas non plus coupée, mais je ne suis pas autant imprégnée et je n'y appartiens pas autant. Et du coup, je trouve ça important de se poser aussi cette question-là. Je ne sais pas encore exactement ce que j'en fais. Je ne pense pas que je sois partisan non plus de cette idée que « Ah, c'est pas ta culture, appropriation culturelle, non, t'y touches pas et t'en fais rien du tout. » Je pense plutôt que la question de comment ce que t'en fais, comment t'en parles, de aussi rendre les honneurs aux personnes qui t'ont appris, de bien nommer la lignée, des tarifs que tu proposes, évidemment, la place que tu prends, ces choses qui sont super importantes et... Elle peut rester inconfortable et elle va tout le temps être mouvante aussi en fonction de comment les populations bougent et comment les rapports internationaux changent. C'est quelque chose de dynamique complètement, ce rapport-là. Et de pas non plus que ça va être possible à des moments de faire des choses qui ne sont pas tout à fait totalement justes ou totalement bien réfléchies, de faire des erreurs, mais que c'est important... Mais je crois que dans cet inconfort-là d'essayer et de constamment se reposer la question et se réajuster me paraît déjà plus intéressante comme approche. Ouais.
1: Et qu'est-ce qu'on peut te souhaiter pour cette fin d'année du cheval de feu ?
2: En vrai... T'as marre, toi ?
1: Peut-être avoir plus d'indulgence, tu vois. Et peut-être être plus patiente.
2: C'est un bon ça. Plus de patience, ça peut être pas mal, ouais.
1: Peut-être si on avait un super pouvoir, tu sais, tu n'as pas qui n'agit ni sur la force physique, ni sur... tu vois, ça peut être ça, cette patience. Genre, t'as l'impression que t'arrives à dilater le temps, en fait. Mais en toi-même, ça peut être ça. Même ça, c'est un truc de super pouvoir, c'est pas vraiment un vœu, tu vois.
2: Ouais.
1: Je sais pas.
2: Juste de... C'est un peu bateau, mais juste d'avoir... un peu la force, quoi, de pouvoir tenir les dynamiques qui sont mises en place, de les voir évoluer. Enfin, y a plein de choses super belles avec lesquelles on est en contact. Et ouais, de pouvoir continuer à nourrir ces liens-là, que ces communautés-là, ces moments qu'on se crée, et continuer à exister, et peut-être à s'étendre. que ça continue à tisser des choses super belles, de créer ça à plein d'endroits dans cette dynamique-là, bah, autant avec, avec ces rencontres qu'on a, avec le protocole NADA qui circule, et de pouvoir être assez bien et que les gens qui sont derrière soient bien et ont de la force. Ouais.
1: Merci Paloma.
2: Oui.
1: Tu voudras que je te masse, mamie ? Ouais, mais après ?
0: Et la troisième partie, une sélection musicale asio-diasporique entre ambiante délicate, musique traditionnelle et contemporanéité électronique. Merci aux invités Kianue Trankyu, Dylan Tate, Sarami, dont nous écoutons un morceau, Paloma, et merci aux Choupies qui étaient là pendant ce week-end du Nouvel An lunaire. Merci à la team de Station Station pour l'accueil. Et merci à ma

0: Ok, alors, tu veux te mettre couché ou tu veux
1: Non,
0: rester
1: non,
0: comme
1: non,
0: ça?
1: non, non.
0: Ok. Tu tiens bien droite. Comme ça déjà. Je fais tout doucement. Maman, elle t'a déjà massé?
1: Oui. Non.
0: Y a que moi. Tu me dis si je vais trop fort.
1: Okay.
0: Toi, tu veux que j'aille plus fort?
1: Ça va,
0: ça c'est bon. Ok. Et c'est plus tu me tiens. Genre là, je vais descendre. Après, je vais remonter. Tu me dis là où ça te fait du bien. Après, je reste un petit peu. D'accord? Ah, c'est là-haut. Ok. Te rappelles quand j'étais petite, tu me disais de marcher sur ton dos. Ouais. Ouais. Tu veux comme ça?
1: Oui.
0: Comme ça?
1: Oui.
0: Oui.
1: La cahette. La cabille est blonde, c'est là. Oui, la cabille est blonde.
0: Oui. Bip. C'est dur.
1: Ok, allez.
0: Ouais. C'est attention. C'est bien? Ouais.
1: Il y a bien un cadavre boîtier.
0: Ok. Toi, t'es forte même.
1: Ouais, là-bas.
0: Non. Toi, ça va? Tu veux que je reste encore longtemps?
1: Ça ne voudrait pas ça.
0: Non, mais ça me dérange pas, hein. Je suis pas fatiguée.
1: Là, il a l'eau, merci.
0: Ouais. Ok.
1: Cocktail
0: Les
1: là,
0: bras.
1: là.
0: Cocktail.
1: Cocktail là, là.
0: Pas de hack mamie, hein.
1: Moi aussi.

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2: Sur le portail Medium, le musicien Jérémy Apt a publié une réflexion sur l'appropriation culturelle. En partant du principe que s'approprier, c'est faire sien, il a toujours vu l'apprentissage d'une langue ou l'initiation à une musique d'une autre culture comme autant de gestes créatifs. Mais alors qu'un monde sans appropriation serait donc un monde où les cultures resteraient cloîtrées autour de leur foyer d'origine, l'appropriation d'une culture qui n'est pas sienne peut se trouver beaucoup moins appropriée quand elle devient affaire d'extraction ou d'expropriation. Avant d'aller à la rencontre de Jérémy Apt et des questionnements qui l'accompagnent quand, depuis Marseille, il joue du gamelan baliné au sein de l'ensemble Polyphème, ce métaclassique S'approprier vous propose d'écouter en vis-à-vis la compositrice japonaise Misato Mochizuki et le compositeur français Olivier Calmel qui, en plus de publier leurs œuvres tous les deux aux éditions Archipel, partagent le point commun d'avoir été invités à composer pour le koto, un instrument traditionnel japonais que Misato Mochizuki n'a pas cherché à manier de manière traditionnelle, pendant qu'Olivier Calmel devait d'abord faire connaissance avec l'instrument avant de composer la légende de Kaguya-hime dont voici un extrait.

0: Olivier Calmel, c'est pas tant vous qui avez été au coteau que le coteau qui est venu à vous.
1: Oui, tout à fait. Alors, évidemment, quand on découvre un instrument pour lequel on n'a jamais écrit et sur lequel on a peu de références, en ce qui me concerne même pas du tout de références, ou alors une référence vaguement occidentale du compositeur ou même du néophyte plutôt qui en a entendu de ci, de là, dans des pièces traditionnelles, qui connaît la sonorité mais qui ne connaît rien d'autre que cette sonorité que tout le monde connaît, et bien évidemment faut tout réapprendre. On repart de zéro et donc on s'approprie d'abord une connaissance technique de cet instrument qui est quand même très particulier, et puis ensuite on regarde beaucoup les pièces qui permettent d'étendre un peu les modes de jeu, d'étendre les capacités de l'instrument, les sonorités, et de le rendre compatible avec un langage qui a priori n'est pas forcément celui sur lequel on l'attendrait.
0: Oui, alors c'est là que ça devient passionnant, parce que j'imagine que les cotoïstes, on dit comme ça, les joueurs de coteau, ou...
1: J'ai bien peur que oui.
0: Alors, disons comme ça, les cotoïstes viennent vers vous pour que vous emmeniez leur instrument vers votre esthétique, sauf que vous, quand vous vous emparez de cet instrument, vous en profitez pour aller ailleurs, justement.
1: Tout à fait. Alors ça marche dans les deux sens, c'est-à-dire oui. Que la facture de l'instrument et les techniques de l'instrument et ses possibilités et ses impossibilités nous forcent à nous poser des questions, et de ce fait influent à la fois sur l'esthétique et finalement sur la finalité de l'œuvre. On peut venir avec un tas d'idées préconçues sur la façon dont on va générer, je dirais, les forces, moi j'appelle ça les forces d'énergie en fait de la pièce, avec le climax, avec une forme. Moi je réfléchis beaucoup à la forme, mais en fin de compte tout ça n'a de véracité qu'au regard de ce qu'on va apprendre au fur et à mesure de la capacité de l'instrument. Indépendamment même de la capacité de l'instrumentiste.
0: Et ça, vous l'apprenez comment ? Par aller-retour entre des ébauches que vous soumettez aux instrumentistes, ou bien à force de vous-même vous projeter dedans ?
1: Alors non, dans un premier temps, vraiment à la lecture et à l'écoute de pièces qui existent déjà.
0: D'accord.
1: Ça, c'est vraiment...
0: Par découverte du répertoire.
1: Ouais. Exactement, découverte du répertoire, que ce soit du répertoire traditionnel ou du répertoire de création. On me communique des partitions existantes, on me communique des enregistrements, éventuellement la soliste m'en joue en direct, ouais. De manière à ce que je me rende compte de ce que c'est que jouer cet instrument. Et il me faut plusieurs semaines avant de vraiment d'appréhender, d'imaginer, d'avoir un imaginaire sur ouais. un instrument qu'a priori au départ je ne connaissais pas du tout.
0: Donc voilà. Il se déploie, oui c'est ça, à la découverte de son répertoire, quant à la façon d'en jouer, vous avez l'impression d'avoir dû l'apprendre en quelque sorte pour pouvoir la noter.
1: Oui, oui, complètement, complètement. Et alors, par exemple, dans le cas du coteau, ça commence déjà par le choix de l'accord. C'est un instrument dont l'accord est fixe ouais. à un instant T. Alors, il y a des instruments, évidemment, comme ça dans la culture occidentale, hein, mais du fait qu'il y a un nombre de cordes très limité, d'une part, d'autre part, que les chevalets, une fois posés, ne vont pas être redisposés complètement en 3 secondes, il faut bien déterminer un univers harmonique, déjà, qui est assez fixe. Alors évidemment, ça peut expliquer un certain nombre d'esthétiques d'ailleurs traditionnelles, mais quand on décide de jouer sur la pentatonique, avoir 13 cordes finalement, puisque moi j'ai écrit pour couteau 13 cordes, n'est pas en soi un énorme problème, mais il faut l'avoir intégré dès le début. Et quand on décide d'écrire autre chose que de la pentatonique, ce qui est mon cas, là ça demande une réflexion un peu plus longue. Voilà, donc 13 cordes, une hauteur déterminée et une seule, un chevalet identifié et ne bougeant plus sauf à la marge au cours de l'œuvre, si on calcule bien, ça vous fait 13 notes. Mais 13 notes, contrairement à la harpe occidentale, sans les octaves. À la harpe, quand on décide d'un accord, les pédales permettent de déterminer, pour un accord donné, que tous les dos vont être bémol ou bécard, sur les 8 octaves. Au coteau, on n'a pas 8 octaves. En fait, on a 13 notes, 13 cordes, pointe à la ligne. Donc ça, il faut imaginer qu'en termes de résurgence harmonique, de complexité, de possibilité même de modulation, etc., ça conditionne vraiment de manière extrêmement stricte l'environnement harmonique.
0: Parce que vous êtes un genre de compositeur à, avant même de poser une note sur le papier, savoir dans quelle couleur harmonique vous allez évoluer, ou bien vous vous laissez prendre par ce qui vient ?
1: Non, alors je dirais pas ça. Par contre, pour un instrument que je ne connais pas, je suis obligé de vraiment de creuser la question de ses possibilités techniques et notamment donc évidemment de ses possibilités
0: Ah,
1: harmoniques.
0: c'est ça, d'avoir visité la palette avant
1: Exactement.
0: de vous projeter, ouais.
1: Exactement. Alors, c'est pas forcément le cas. C'est vrai qu'il y a beaucoup de mes collègues qui auront tendance à faire une vraie nomenclature avec, par exemple, dans le cas des bois, une quasi exhaustivité des multiphoniques, des doigtés, etc. Ça, c'est pas trop mon cas parce que sur les instruments que je connais bien, je vais d'abord chercher l'expressivité pour ensuite trouver les meilleurs moyens techniques qui vont permettre précisément de la déployer. Mais je ne vais pas faire un alphabet, si vous voulez, de tous les instruments pour lesquels j'écris. Ça, ce n'est pas une démarche qui...

0: voilà, un vrai amour du motif, de la mélodie. J'aime ça, même si peut-être aujourd'hui ça peut paraître dans certains cas désuet, voire même du leitmotiv quasiment. Mais pour autant, sur les instruments vraiment particulièrement inconnus, particulièrement à découvrir, là je suis un peu obligé quand même, en tout cas c'est la démarche que j'ai, de me faire un alphabet, même un alphabet minimum, mais de manière à avoir une idée de, un peu de la palette, à la fois des modes de jeu, il y en a beaucoup.
1: Alors oui, parlons-en, parce que là on a parlé effectivement de la gamme, disons, et les modes de jeu sont vraiment hors Occident, ou il y a des points même.
0: Non, complètement, ils sont vraiment, c'est pas des choses qu'on connaît, alors ni dans la terminologie.
1: Qu'on peut même pas mettre dans des mots italiens.
0: Alors en fait, il y en a beaucoup qui concernent le fait de tirer ou d'appuyer sur la corde.
1: Ok.
0: Alors on comprend bien que le fait d'appuyer, le fait de tirer, on va raccourcir la corde, le fait d'appuyer, on va donc la tendre, donc, enfin la rallonger. Donc de fait, on comprend bien que dans un cas, on va un petit peu augmenter le tuning et dans l'autre cas, on va un petit peu le baisser. Bon, donc ça c'est des choses qu'on connaît à peu près dans tous les instruments occidentaux, qu'on pratique pas forcément exactement comme ça. Ensuite, il y a des modes de jeu qui concernent, alors chacun a un nom très précis, qui est même déterminé, puisque le koto c'est un instrument qui est traditionnel, mais qui est aussi qui est utilisé dans des cas sociaux très précis. Et donc, les modes de jeu, Ato, Oshi, Yori, Hiro, etc., alors je le dis à la française, pardonnez-moi, ils ont tous également un sens social, un sens par rapport à la démarche. Voilà, c'est un instrument dont le contexte social est très important. Donc, après, il y a des choses qu'on connaît, comme par exemple ce qu'on appelle le PIDS, évidemment les harmoniques, qui sont pour le coup des harmoniques d'octave, qu'on connaît très bien, tout ce qui est son muté, tout ce qui est percussion. Alors, évidemment, le koto étant bon an mal an un gros bloc de bois, la sonorité de percussion que vous avez sur un koto n'est pas du tout celle que vous avez sur une contrebasse ou sur un violoncelle quand on joue des modes de jeu de percussion, donc c'est très différent.
1: Mais dans votre table de modes de jeu, là, je vois par exemple des notes qui ont une hauteur de départ et une hauteur d'arrivée, par exemple.
0: Ici ?
1: Ouais.
0: Oui, tout à fait. C'est ce que je disais. Il s'agit là, par exemple, Ato Oshi, il s'agit d'appuyer sur la note, ce qui va là, techniquement, rallonger la corde et donc baisser la note d'autant. Voilà. Et donc, en fait, vous avez possibilité, là, c'est vraiment appuyer ou tirer la corde. Et donc, ça permet de... Voilà. Ensuite, vous avez des ornementations. Par exemple, Tsuki Hiro, qui est une ornementation, en fait, correspondant à peu près à une... qu'est-ce qu'on pourrait... Un mordant, en fait. C'est l'équivalent d'un mordant.
1: Ah oui, sauf qu'il est noté de telle façon que ce serait comme un trémolo qui s'arrête avant d'avoir... devenir une battue, quoi.
0: Oui, c'est ça. Ouais. C'est ça. Donc, il y a vraiment l'équivalent, en fait... quasiment toutes nos ornementations, mais elles ont des noms différents, en fait. Et puis, bien évidemment, ces modes de jeu sont ensuite à contextualiser, parce qu'on peut se faire un grand catalogue, un grand alphabet, mais in fine, ce dont il s'agit, c'est vraiment, c'est véritablement d'expressivité. C'est qu'est-ce qu'on veut dire, qu'est-ce qu'on veut produire comme énergie, qu'est-ce qu'on veut produire comme sentiment, c'est ça dont il s'agit. Et c'est vrai que c'est un instrument ce qui m'a frappé dans le koto, c'est un instrument extrêmement expressif. Les possibilités d'ornementation sont telles que c'est un instrument qui chante tout le temps. Ça, c'est assez fascinant.
1: Mais alors, quand vous dites avec appréhension et en même temps avec une envie de vous approprier, cette appropriation, à quel niveau est-ce qu'elle devient acceptable ou viable ?
0: À partir du moment où on a fait la paix avec soi-même.
1: Ah oui, donc ça crée du démêlé quand même.
0: Ah oui, nécessairement, mais j'ai envie de dire à chaque fois qu'on écrit de la musique, en vérité, quand on a commandé un concerto pour violoncelle, qu'est-ce qu'on peut écrire avec après Dutilleux et Shostakovich, finalement, on devrait peut-être ne rien faire, il faut accepter l'idée que on a peut-être une toute petite et modeste pierre à porter à l'édifice et que ça vaut ce que ça vaut, mais qu'on est très heureux de le faire finalement et on fait la paix avec soi-même. Quand on appréhende des instruments ou des univers sonores qui sont ceux de pays lointains, millénaires et avec une culture extrêmement riche qui nous dépasse complètement, pour moi il n'y a qu'une seule approche, c'est être honnête, c'est-à-dire sur le temps qu'on va pouvoir y consacrer pour l'appréhender, qui est souvent court, même si c'est quelques mois, vous rendez bien compte que c'est très court, et le fait d'avoir suffisamment passé de temps pour quand même en faire quelque chose de personnel, et ça c'est quand même ce qui est le plus important.

0: C'est un extrait de Suikin Kutsu, qui est une pièce donc pour koto et alto, interprétée respectivement par Miko Miyazaki et Violaine Despérou. Une pièce de Misato Mochizuki. Alors, Olivier Allemann, je vous aurais pas dit que la compositrice est Misato Mochizuki, donc compositrice japonaise. Est-ce que vous l'auriez deviné, à votre avis ?
1: Non.
0: Ah oui.
1: Soyons honnêtes, non. Mais c'est un nom que je connais.
0: Oui.
1: Pourtant, mais non. J'aurais pas pu le deviner. J'aurais même pas forcément pensé.
0: D'accord. Donc ça veut dire que jouer du koto, il n'y a pas de manière japonaise d'en jouer ou
1: Ah si, certainement, mais je ne suis qu'un humble occidental découvrant un univers qui est millénaire.
0: Ah oui, d'accord, dans ce sens-là.
1: Donc,
0: ouais.
1: Non, de la même manière, quand on m'a commandé un opéra sur une réduction du Ramayana, vous doutez bien que j'ai employé des modes d'Indunastie, des choses vraiment propres à la musique d'Inde du Nord ou d'Inde du Sud, mais j'ai fait ça avec beaucoup d'humilité. Et avec une grande appréhension, évidemment, et ça m'a pris beaucoup de temps à m'approprier suffisamment pour en faire mon langage. Mais il va de soi que je ne fais pas de musique ethnique et que je ne perçois pas la musique ethnique. En fait, je perçois la musique telle qu'elle est, sans finalement, avec peu de références, si vous voulez, avec même aucune référence véritablement exotique. Voilà, je perçois ça comme j'entends que c'est du koto, l'alto évidemment, qui joue en harmonique, mais non, j'ai pas, et c'est même un choix délibéré quasiment d'avoir peu de références de manière à ne pas perturber le plaisir immédiat d'un univers sonore nouveau.

0: Misato Mochizuki, comment c'est tramé le travail avec le trio George Sand?
1: Bah, j'ai rencontré Anne-Lise d'abord, pour la première fois, à l'occasion de cette commande.
0: Anne-Lise Gastaldi, ouais.
1: Oui. Et l'idée, et si Mozart avait voyagé au Japon, cette idée est intéressante. Mais j'ai tout de suite été séduite par la façon dont elle imaginait et menait ses projets jusqu'à là. Des concerts construits autour d'un thème où elle faisait dialoguer des œuvres nouvelles avec des pièces existantes. Mais aussi des disques CD pensés comme de vrais objets artistiques où se mêlent création littéraire et enregistrement et art visuel. Et la manière dont elle en parle est aussi passionnante et presque mignonne. Et après ça, à part l'effectif et le thème, je n'ai pas eu le sentiment qu'il y avait des contraintes particulières parce qu'elle m'a laissé complètement libre.
0: Ah oui.
1: Ouais. Mais en revanche, avant et après la commande et à l'occasion des concerts, nous avons eu beaucoup d'échanges, et à la fois musicaux et humains. Ça m'a vraiment touchée parce que même si ça peut sembler évident, mais c'est en réalité assez rare.
0: Quel risque est-ce qu'on prend quand on sort le coteau du contexte de la culture japonaise?
1: Je ne pense pas vraiment qu'il y ait un risque particulier, non seulement pour koto, mais d'autres instruments japonais aussi. Au contraire, je dirais même que ça peut être une forme de libération.
0: Ouais.
1: Parce que beaucoup d'instruments traditionnels japonais intègrent déjà dans leur mécanisme et technique de jeu des systèmes qui produisent des sons avec du bruit, des timbres que l'on associerait à certaines techniques étendues de la musique contemporaine. Donc, du point de vue de timbre, ils peuvent être considérés comme très contemporains, voire radicaux. Mais se détacher de ce que l'on appelle le contexte culturel, c'est-à-dire du type d'ensemble dans lequel l'instrument est joué, de la nature des lieux ou des situations dans lesquelles il intervenait, ou encore de sens attaché à certains gestes ou clichés, par exemple un trémolo de koto évoquant le murmure de l'eau, quelque chose comme ça, ainsi que des systèmes d'accords traditionnels. Donc détaché de tout ça peut justement ouvrir un espace de liberté.

0: Comment est-ce que vous avez vécu la transcription de la sérénade de Giovanni par Jean-Michel Ferrand?
1: Non, mais j'ai trouvé ça bien. Hein. Mais...
0: Ouais.
1: Oui, mais ça m'a semblé être une sorte de modèle de genre. Parce que si l'on prend cette pièce originale et qu'on l'adapte à cette formation, je pense qu'on aboutirait probablement dans les grandes lignes à quelque chose comme ça.
0: Ah oui,
1: oui. Parce qu'il a été imposé, cette formation.
0: C'est ça.
1: Oui. Donc voilà, si moi-même j'imagine cette pièce, et puis pour telle formation, ça va être à peu près comme ça.
0: Oui.
1: Je pense.
0: Ah oui.
1: Ouais, il n'y a pas forcément la technique spéciale de Cotteau, mais en même temps, en imaginant certaines techniques spéciales de Cotteau, mais qu'est-ce qu'on peut faire avec
0: oui.
1: cette musique tellement connue ouais. Donc je pense que c'est un peu difficile. Hein.
0: Après, c'est pas parce que l'instrumentation est interculturelle ouais. que l'esthétique de la musique qu'on fait avec cette instrumentation doit l'être.
1: Oui, mais dans ce cas, il y a la pièce originale.
0: C'est ça.
1: Qu'on ne peut pas ajouter, en plus Mozart, donc on ne peut pas ajouter autre chose, on n'ose pas, je pense. Hein.
0: Qu'est-ce qui échappe ou échappera toujours aux Occidentaux quand ils écoutent du Cotteau?
1: Ben, c'est un peu ça ce que j'ai dit tout à l'heure,
0: oui.
1: c'est-à-dire voilà, telle connotation, enfin il y a beaucoup de connotations dedans, enfin, surtout quand on entend
0: ah oui, d'accord.
1: Le jeu de Cotteau plutôt classique, il y a... Enfin, quelques
0: figuralismes.
1: Oui, oui. Par exemple, quelques trémolos. Ah, ça doit être à côté de la rivière. Enfin, on imagine tout de suite tel jeu signifiait ça. Puis on peut imaginer quelque chose tout de suite. Mais peut-être que ça.
0: Mm.
1: Ça peut être difficile d'être compris ou imaginé instinctivement par... les étrangers.
0: Ça veut dire qu'il n'est pas forcément en soi inapproprié de l'utiliser avec des modes occidentaux?
1: Ah ben justement, si c'était vraiment inapproprié, je pense que l'instrument n'aurait pas été conçu de cette manière, parce que ça permet de changer l'accordage très librement.
0: Ah oui.
1: Donc voilà, je pense que c'est déjà fait pour ouvrir un peu pour des mondes différents.
0: Pour être tout terrain.
1: Je pense, ouais, oui, je pense. Ouais. Ouais.
0: Cette transcription de Jean-Marie Ferrari, vous trouvez pour le coup qu'elle exploite pas assez les possibilités du Cotteau, justement parce qu'elle les ramène en zone occidentale avec la partition de Mozart?
2: Oui, alors après, non, moi je trouve ça très intéressant, mais c'est pas ce qui m'intéresserait, comment dire, de... Enfin, c'est pas ce que j'écouterais si j'ai envie d'écouter du Cotteau.
0: Oui, parce que justement, ça explore pas tant que ça l'instrument pour lui-même.
2: Exactement, ouais. Exactement. Alors, on retrouve quand même les idiomes hein, du Cotteau avec cette expressivité,
0: oui.
2: Voilà, qui est très particulière, les ornementations, et évidemment que c'est en cela unique. Après, bon, c'est presque un exercice de style. Moi, je suis pas très sensible aux exercices de style, pour être honnête.
0: Ouais.
2: C'est pas vraiment ce qui m'intéresse le plus. Mais la sonorité du Cotteau, maintenant, je la connais bien, et c'est vrai que elle a quand même toujours quelque chose d'unique, à la fois à l'attaque, aux ornements, et puis dans la résonance aussi. C'est un instrument qui résonne pas comme ce qu'on a, pas du tout comme une harpe ou comme un cymbalum. C'est vraiment très différent.
0: Précisément, est-ce que le plaisir de l'exotisme du grain a fait pour vous diversion dans votre façon, par exemple, je sais pas, de projeter la longueur d'une phrase? Est-ce que c'est aller jusqu'à vous emmener dans des carrures assez inattendues pour vous?
2: Oui. Mais pour deux raisons.
0: Ouais.
2: La première, précisément, effectivement, vous avez raison sur le par rapport à l'instrument lui-même, qui m'a imposé de raisonner différemment. Et que quand modulation il devait y avoir, ou quand modulation j'entendais, je ne pouvais pas l'envisager de la même manière que si j'avais un instrument polyphonique occidental. Sur lequel, c'est pas qu'on se pose plus de questions, mais encore une fois, par exemple, le piano, tout est possible, tout est, entre guillemets, facile, tout est entendable. et donc on n'a plus de limites. Là, il y avait évidemment les limites techniques, et puis l'autre aspect, c'était aussi la forme, puisque la pièce qu'on m'a commandée est une forme très courte, et qui devait raconter une épopée assez longue, en fait, en 5 minutes.
0: La légende de Kaguya.
2: La légende de Kaguya Hime, voilà, qui est une des grandes... histoires folkloriques japonaises très connues, la princesse Kaguya, la première œuvre de fiction en prose de la tradition littéraire japonaise. Et donc, évidemment, il fallait que je parcours l'ensemble de l'histoire en 5 minutes. Donc, ça, j'ai choisi 4 tableaux, ce qui est vraiment très, très rapide, très court. Et donc, j'avais ces deux contraintes-là. De ce fait, effectivement, j'ai pris des ellipses plus courtes que d'habitude. Et ça a donné, évidemment, quelque chose qui est assez inhabituel chez moi.
0: Qu'est-ce que vous avez pensé alors de la pièce d'Olivier Calmel ?
1: Olivier Calmel, oui, quant à... Oui, c'est ça. Je ne suis pas certaine de la relation entre le titre et la musique.
0: Ah !
1: Ouais, mais je trouve que c'est une très belle pièce qui met vraiment en valeur les caractéristiques du koto. On pourrait sans doute aussi la jouer à l'harpe,
0: oui.
1: Mais le koto, en pinçant les cordes avec les onglets, permet une palette de timbres plus tranchée, plus incisive, et dont les contrastes sont ici exploités de manière très efficace.
0: Oui, parce que je crois qu'il a été précisément cherché dans les harmoniques du koto des choses qu'il ne pouvait justement pas faire avec la harpe. Enfin, il était soucieux de, sur cette pièce-là de se distinguer de ce qu'il
1: pouvait. Mais ça peut se jouer assez facilement à l'harpe aussi.
0: Oui.

0: Moi, je connais pas assez Oliver Rose.
1: Ouais.
0: Et là, pourquoi c'était intéressant? Parce que tout en utilisant des techniques de jeu traditionnelles de koto, mais à la fois, on est entraîné vers un univers sonore tout à fait différent. Peut-être à l'esprit de deep listening, peut-être ce qu'elle a dit. Bah, ce qui est vraiment, vraiment fascinant. J'étais complètement comme ça.
1: Ah oui,
0: aspirée. Oui, attirée, ouais. Oui, oui. Et voilà. C'est très immersif.
1: Oui.
0: Oui, j'ai trouvé. C'est pas évident, la combinaison de koto accordéon, mais je me demandais s'il y a d'autres instruments. Ou bien, le koto, ça peut se jouer avec l'archet aussi.
1: Ah oui.
0: Donc, je me demandais moi, comment elle utilise l'instrument. C'est tout à fait possible hein, de jouer une main avec l'archet et de tirer comme ça. Et puis, d'autres mains, une autre main pour pincer.
1: Parce que l'image de la pochette laisse penser en une installation électronique, comme si elle avait greffé un térémine sur le koto.
0: Oui, c'est vrai. Ah ouais, je sais pas. Mais je pense, j'imagine, forcément, il y a un traitement, et, ou bien est-ce que c'est une bande je ne sais pas du tout. Mais il y a parfois, j'ai entendu le son très grave. Et donc, je me demandais si c'était vraiment koto classique de 13,
1: ah oui.
0: 13 cordes, ou bien avec 20 cordes, 20, 25, 20. De plus en plus, il y a des koto un peu plus grandes.

0: Mais c'est vraiment très intéressant. Non, mais Koto, c'est vraiment intéressant, hein, parce qu'on peut, là maintenant surtout, il y a plusieurs cordes, donc on peut faire un cordage très très varié. Et je pense que c'est intéressant parce qu'il y a un instrument, j'ai oublié le nom, mais Harry Patch a inventé à partir de guitare de la Grèce antique. Il a fabriqué quelque chose qui ressemble beaucoup à Koto avec beaucoup de cordes différentes. Et comme ça, évidemment, il a essayé sa gamme de 43 tonnes de gammes différentes. Et ça, c'est vraiment intéressant. Et ça, donc, comme je t'ai dit tout à l'heure, Koto est très ancien comme instrument, mais aussi très contemporain dans ce sens-là. Évidemment, c'est pas le même Koto, parce qu'au début, Koto ne portait que juste 5 cordes. Et ça, c'est surtout pour jouer à côté de ton oreille.
1: Ah oui.
0: Donc c'est plutôt pour instrument à méditation, pour soi.
1: Mais à partir de quand est-ce qu'on y a ajouté autant de cordes ?
0: De petit à petit. Ouais. Mais déjà, Koto classique qu'on appelle aujourd'hui, c'est le 13 cordes. Et ça, je pense que c'était à l'époque, ben, quand même, ça fait, je ne sais pas combien de temps, mais deux centaines.
1: D'accord.
0: Je ne sais pas. Mais à partir du 20e siècle, petit à petit, il y a eu d'abord Koto basse de 17 cordes. Donc voilà, on a joué apparemment très souvent avec 13 cordes en tant que Koto normal, classique, et avec basse Koto de 17 cordes. Mais petit à petit, ça commence à fusionner, et Koto à 20 cordes, et puis ensuite 25, 30, etc. Mais là, à petit, il n'y a pas... Enfin, c'est pas... Il n'y a pas tous les cotoïstes qui sont capables de jouer.
1: Mais est-ce que ça veut dire que plus on a ajouté des cordes, plus aussi se sont développés des usages alternatifs aux usages traditionnels ?
0: Je pense, parce que déjà, la gamme que tu peux utiliser, enfin, tu peux fabriquer, c'est différent. Parce que si... Koto, s'il y a 13 cordes, c'est 13 sons. Fondamentalement, même si on peut moduler un peu en appuyant les cordes, mais fondamentalement, il n'y a que 13 notes. 13 hauteurs. Mais si il y a 25, 30, évidemment, on peut utiliser le registre plus large et puis aussi des intervalles plus compliqués.
1: Mais il y a des accordages autant qu'il y a de cotoïstes ou quand même il y a un accordage conventionnel ?
0: Oui, accordage conventionnel classique, ça existe. Ouais. Mais ça sonne vraiment à la japonaise,
1: hein, ouais.
0: Que vous connaissez un peu pentatonique, etc. Ouais. Mais curieusement, ça ressemble beaucoup aussi à des gammes de Grèce antique.
1: Ah oui.
0: Ouais, donc ça, je trouve ça intéressant.
1: Ouais, ouais.
0: Ouais.
1: Mais à vous entendre parler, il a toujours été un instrument expérimental, en fait.
0: Oui, je dirais ça, ouais.
1: Ouais.
0: Ouais. Les instruments japonais sont tous un peu comme ça, shamisen aussi, parce qu'il y a vraiment, dans le shamisen, il y a cet mécanisme qui fait vraiment zzz, comme ça, comme sitar. Et... aussi à la manière de jouer, il y a beaucoup de côtés percussifs de différentes sortes. Et puis, shakuhachi aussi, évidemment, ouais. Avec la manière de mettre le souffle, ça fait énormément de bruit ou harmoniques différentes. Ouais. Donc, on dit un son, ichionjobutsu en japonais, ça veut dire littéralement un son devenir Bouddha. Et c'est-à-dire, on entend beaucoup de choses dans un son. Dans un son, il y a un cosmos. Donc ça, c'est un peu bouddhiste aussi. Donc voilà, il y a beaucoup de choses dans un son.

0: Jérémy Abt, qu'est-ce que vous entendez dans cet enregistrement?
1: En tout cas, on entend des instruments à cordes, alors et un accordéon, mais qui sonne un petit peu comme un instrument à cordes aussi, dans, comme il est utilisé. Un accordéon ou je sais pas, ou un harmonica, mais je pense plutôt à un accordéon. Et cet instrument qui est frotté là, qui est comme une sorte de respiration. Voilà, avec une, je sais pas, quelque chose un peu commençant, un petit peu hésitant, sur des timbres qu'on entend, mais sans trop de, encore d'éléments de langage, quoi, quelque chose qui est en train d'émerger. Voilà, qu'est-ce que...
0: C'est la première plage d'un disque dont, à l'écoute, on se dit qu'il n'a pas besoin de se faire entendre comme interculturel.
1: Oui, ouais, parce qu'en tout cas, il n'y a pas de... d'images un petit peu fantasmées de tel ou tel instrument qu'on utiliserait pour son identité, en tout cas. Donc on a affaire bizarrement à des timbres un peu neutres, même l'accordéon qui renvoie pour nous à tout un imaginaire et là un peu indéfinissable, en tout cas, quoi. Voilà.
0: Alors c'est un enregistrement de 2007 qui a été fait au Bard College, donc pas très loin de New York, par deux musiciennes. À l'accordéon, il s'agissait de Pauline Oliveros. Et Mia Masaoka jouait du koto.
1: Ah oui. Je pourrais en dire peu de choses parce que je connais pas du tout le koto. Enfin, je vois l'instrument, mais... Mais voilà, c'est un instrument que je ne connais pas plus que ça, ni dans sa tradition, ni dans ce que des compositeurs ont pu aussi en faire, ou ouais. Des interprètes.
0: Alors je peux vous faire entendre le koto dans une toute autre situation. Le voici interprété par Mitsuo Miyazaki.

0: Donc là, il vient compléter un trio à cordes dans une transcription de la sérénade du Don Giovanni de Mozart.
1: Ouais. Bah, il s'y insère plutôt bien. En tout cas, il nous donne pas à avoir une image folklorisante, quoi, du Koto. Il a l'air de s'insérer un peu avec évidence là-dedans. Voilà, je sais pas si en tout cas c'est sa manière traditionnelle d'en jouer, ou s'il y a eu aussi un travail de transcription et d'adaptation pour cette musique-là. Mais voilà, je pense qu'à une première écoute comme ça, ça semble assez évident, assez naturel.
0: Alors, dans un texte que vous avez publié sur Medium, vous dites que s'approprier, c'est faire sien, que vous l'avez toujours ressenti comme un geste créatif, intime, comme apprendre une langue, s'initier à un art, cuisiner un plat, jouer de musique qui nous est transmise. Mais quasi aussitôt, vous dites aussi que cette appropriation n'est jamais un geste neutre. Y a une question qui semble sourdre sous ces affirmations, c'est à partir de quel moment ça pourrait devenir un problème?
1: C'est ça que j'interroge, et moi je ne sais pas vraiment toujours. C'est même le, je pense que c'est l'objet du travail de l'artiste d'ailleurs de questionner ça. C'est-à-dire à quel moment on passe en fait d'une relation d'usage. C'est-à-dire à quel moment ces traditions-là, ces instruments-là, ils sont des ressources qui nourrissent un projet personnel, et à quel moment on passe à un autre type de lien qui est possible, qui est une relation avec l'instrument. Et dans cette démarche-là, ça sous-entend de s'être laissé traverser dans un temps long par cette tradition-là, pour en saisir un peu pas que l'instrument comme décor sonore ou comme timbre ou comme son, mais aussi avec tous les liens qui font tenir la chose, quoi. Donc aussi dans son langage, dans sa structure, dans ses codes, dans son histoire, dans les rapports qu'il a entretenus avec les autres cultures, dans son évolution. Voilà, ça c'est une autre démarche qui est possible. Et voilà, je dis ça sans qu'il y ait une démarche plus condamnable qu'une autre, hein. C'est pas un jugement, mais en tout cas, moi, c'est cette rencontre-là qui m'intéresse.
0: Parce que moi, j'entends que d'un côté, vous voulez pas être catégorique sur le sujet, en même temps que vous aimeriez quand même trouver des points d'accroche pour stabiliser ce qu'on peut en dire. Vous dites quand même qu'il y a une manière de créer une sorte de frontière entre ce qui est bien et ce qui est pas bien. Vous dites que le malaise commence quand l'appropriation se coupe de la source, qu'elle devient une extraction. Vous, ce malaise-là, vous le ressentez devant certaines pratiques?
1: Ouais, ça arrive. Alors, quand est-ce qu'on peut le ressentir? Des fois, c'est pas à l'écoute d'une musique, hein, ou quand on va voir un projet. Ça peut être ça, ça peut s'entendre, hein, cette extraction-là. Mais elle se voit dans le processus, des fois. C'est-à-dire que moi, je trouve que c'est tout aussi important. C'est-à-dire que la manière de créer, la manière d'approcher ces musiques-là, que de savoir le résultat final, quoi, ce qu'on en fait à la fin, en fait. Et tout ça, c'est... Voilà, quand est-ce que l'extraction commence? Elle commence quand l'autre, justement, est absent. C'est-à-dire qu'il n'y a plus de rencontre. Il y a uniquement un instrument qui est utilisé, mais pour son... Avec des fois beaucoup de bonnes intentions, hein. C'est pas forcément malveillant de la part de ces gens-là, mais en tout cas, qui viennent nourrir uniquement le projet personnel. Par exemple, en ce qui me concerne, moi et le gamelan, j'ai pas l'impression d'avoir traversé l'expérience du gamelan dans toutes ces années-là, mais d'avoir été traversé par ça. J'écris pour gamelan, j'ai l'impression quand même que l'instrument il me répond, qu'il m'autorise certaines choses, qu'il me les refuse. Et c'est pas que l'instrument lui-même, c'est aussi toutes ces années d'apprentissage qui ont modelé un langage en moi. Et donc quand j'ai un désir comme ça personnel sur pour l'instrument, sur quelque chose que j'ai envie de créer dessus, avec des idées déjà un peu préconçues, ben elle rencontre toute cette expérience-là, elle rencontre et l'instrument, elle rencontre le souvenir des gens, le souvenir de ce qu'on a dit, elle rencontre mes lectures, mes voyages, et elle se heurte à ça. Elle se heurte dans une rencontre qui est en tout cas féconde pour moi, qui n'est pas un étau dans lequel je suis coincé, mais qui vient me créer un espace de contrainte. Et c'est à l'intérieur de ça que les choses naissent, dans un premier temps, et ensuite elles se modifient au contact des autres musiciens, dans le cadre de Polyphème. Voilà, ce premier débat entre moi et l'instrument et la tradition vient rencontrer ensuite les autres et évolue encore. C'est tout un cheminement dont à la fin je me sens plus vraiment maître. C'est comme si la musique m'avait un petit peu échappé et que tout d'un coup elle a une dimension plus collective. Voilà, pas que moi et les autres gens de Polyphème par exemple, mais le Bali, sa musique, les gens là-bas, l'histoire que j'ai moi avec en tout cas cette île. Voilà.
0: Si on écoute un extrait du Rêve de Polyphème, extrait de l'album du même titre,

0: Là, par exemple, en quoi est-ce qu'on est censé entendre Bali? On entend bien que Bali transite en vous, nourrit votre langage à vous, mais c'est quand même votre langage à vous.
1: Oui. Enfin, ouais, c'est ça, c'est ce que je disais. Je ne sais pas à la fin qu'est-ce qui... je crois que c'est un truc que j'ai marqué dans le texte, entre ce qu'on soustrait et ce qu'on ajoute. À la fin, la logique, en tout cas propriétaire, de qui a fait quoi, elle est plus claire à la fin de ce processus-là. Et tant mieux, en fait. Si ça aboutit à ça, c'est que pour moi, le processus a réussi, quelque part, quand il nous a échappé.
0: Est-ce que c'est là qu'il y a une sorte d'ambiguïté qui se profile? C'est que d'un côté, vous comprenez qu'on accuse une appropriation culturelle qui serait de l'ordre de l'extraction, et pour désigner ça, vous dites que quand il y a invisibilisation de la source et donc de l'autre culture, il y a bien comme un problème, et en même temps, vous parlez d'une dilution.
1: Oui.
0: De votre côté, vous dites, dans cette dilution, dans cette digestion des apprentissages, se crée alors un espace de liberté. C'est-à-dire que la musique balinaise vous a imprégné au point qu'elle s'est diluée en vous.
1: Oui, alors diluée, qu'est-ce que ça veut dire en tout cas pour moi dans mon cas? C'est-à-dire que j'ai des réflexes de pensée, des réflexes techniques, des réflexes d'écriture, et qui viennent pas de nulle part. Qui viennent pas de nulle part, qui viennent d'une... de là où je me situe, c'est-à-dire dans une sorte de chaîne de transmission de ce qui était avant moi, de ce que je vois, de ce qui se fait aujourd'hui. C'est ça, cette dilution-là, en tout cas. C'est la manière d'arriver à préciser où on se trouve, quoi. Mais ce n'est pas de l'invisibilisation.
0: C'est quoi la différence alors entre l'invisibilisation et une dilution qui fait que... C'est comme si la musique balinaise avait fertilisé votre propre terreau musical, quand bien même ce terreau est à Marseille.
1: Oui, mais ben, disons que dans la forme, en tout cas, qui se fait avec Polyphème, on l'entend peut-être pas, peut-être ça s'entend pas à l'écoute, mais le matériau est très balinais, lui. Est très très balinais, parce qu'on utilise des formes de cette musique-là. Les entrelacements de mélodies, la technique des étouffés, la structure aussi dans des architectures qu'on retrouve aussi à Bali, beaucoup de clins d'œil. Tout ça, c'est du vocabulaire qui nous est familier. C'est des ingrédients à partir desquels on élabore un peu notre set.
0: Ah oui, ça suppose d'avoir donc une connaissance profonde de la musique balinaise pour la reconnaître, donc ce qui est aussi une preuve que vous ne la folklorisez pas.
1: Oui, j'espère pas. Ouais. Mais oui.
0: Mais quand vous dites j'espère pas, ça veut dire que au moment même de travailler musicalement, vous faites attention à ne pas.
1: Non, non, non. Je fais pas attention parce que je crois que la démarche même ne me viendrait pas à l'esprit dans l'écriture, en tout cas. Enfin, je veux dire pour folkloriser le gamelan, il faut. Ça suppose quand même de ne pas le connaître et de projeter une image qui est fantasmée. Donc fantasmée via voilà, l'image qui s'en est exportée de Bali. Et c'est vrai que ben, nous, on est plusieurs dans le groupe à pas avoir cette image-là parce qu'on l'a vécue de l'intérieur à Bali. Donc voilà, c'est simplement une impossibilité. Je ne saurais pas comment la fantasmer parce que moi, je l'ai vécue de l'intérieur à Bali.
0: On pourrait presque s'interroger en termes de territoire de questionnement, puisque le moment de faire de la musique, finalement, n'est peut-être pas le meilleur moment pour se poser la question, puisqu'il s'agit de se laisser traverser par les cultures qu'on met en jeu et entre elles, tandis que c'est toujours dans un deuxième temps, en quelque sorte, que arrive ce moment où vous écrivez, là, dans Medium, la question de l'appropriation ne concerne pas seulement les artistes, elle engage aussi le public et les lieux de programmation et de diffusion, comme beaucoup d'artistes qui traversent ces questions, je chemine sans certitude et me méfie de celles et ceux qui en ont. En quoi ça engage le public? Ou du moins, comment est-ce que le public s'engage dans la question?
1: Ben, je pense que c'est un peu... Le public est engagé via les programmations qui sont proposées et le choix qui fait lui d'aller voir tel ou tel projet. Et après, le public, lui,

Il véhicule aussi une image de ce qu'il a vu, il le fait circuler aussi. C'est, en fait, c'est une, pour moi, c'est une espèce de chaîne de responsabilité. Et les artistes en ont une, les diffuseurs en ont aussi, les chercheurs également, et le public aussi. Et c'est une sorte de boucle.

0: C'est aussi l'Occident qui a reproduit une forme d'appropriation et pensant s'en prémunir, c'est-à-dire en s'interdisant aussi aujourd'hui, alors je pense pour des questions de culpabilité aussi postcoloniale et beaucoup d'autres choses, mais en s'interdisant de toucher à ces cultures-là, de peur de les déformer, de peur d'en dire quelque chose de faux et de peur de les détourner.
1: Et dans cet excès de précaution, il y a un risque de les vitrifier et justement les mettre sous verre, vous dites.
0: Ouais, oui. Alors.
1: Donc de les asphyxier.
0: Et de les asphyxier. Mais paradoxalement, c'est ce que Bali a déjà connu. C'est-à-dire que Bali a toujours. Les Balinais ont toujours été ce qu'on a voulu qu'ils soient. Ils l'ont subi pendant la colonisation hollandaise, parce que c'était une colonisation très particulière où. Où Bali a été présenté un peu comme un musée à l'Occident. Et donc on travaillait cette question-là pour figer les Balinais dans cette tradition-là, jusqu'à leur imposer un certain nombre de cérémonies, jusqu'à fixer par écrit ce qu'on appelle la date, leur tradition, le gamelan. On leur demandait de venir jouer en Occident et de faire des tournées, mais de les faire en costume balinais. Et donc c'était une première vitrification qui a ensuite été reprise par l'Indonésie, quand le pays est né en 45, qui avait besoin de Bali pour en faire sa vitrine culturelle, la commercialiser. Voilà, et puis ensuite une troisième étape via le tourisme de masse. Donc finalement, Bali a toujours dû répondre de ce qu'on attendait de lui et d'adapter sa culture, sa musique, ses arts à la demande. Voilà, et aujourd'hui, l'Occident voudrait... comment maintenir cette image un petit peu intacte d'un paradis perdu qui a lui-même été fabriqué, en fait. Donc voilà, les Balinais ont toujours été un petit peu absents de leur destin, quoi. Ils ont toujours dû eux-mêmes se réapproprier, il y a eu un mouvement comme ça un petit peu réciproque, leur culture, pour qu'elle corresponde aux attentes en même temps qu'elle puisse survivre.
1: Vous avez travaillé avec Dewa Alit, donc qui est maître du gamelan traditionnel balinais contemporain, et à qui vous empruntez ces mots. La musique balinaise a toujours été un mouvement. Pour moi, créer aujourd'hui signifie poursuivre ce mouvement. Je ne veux pas seulement préserver le passé, je veux faire une musique qui soit balinaise, mais nouvelle. La tradition n'est pas un musée, c'est une énergie vivante.
0: Ben oui, voilà. C'est-à-dire que Dewa Alit, c'est un... C'est une figure un peu contestée hein, à Bali.
1: Pourquoi ? Parce que justement, il remue les formes telles que elle voudrait s'auto-traditionnaliser.
0: Oui, et parce qu'il revendique un statut de créateur, et comme l'ont été des tas d'artistes balinais avant lui, et le fait que cette musique-là, elle a subi des évolutions sur évolutions. Et qu'il se situe là-dedans, dans ce chaînon-là, et qu'on lui refuse un peu parce que la labellisation des Balinais passe par leur programmation à l'étranger, où on fait venir des troupes pour jouer de la musique traditionnelle balinaise, et on l'accepte que dans ce cadre-là, globalement. Hein, je caricature un peu parce qu'il est venu jouer à la Bourse du Commerce à Paris, donc il a quand même une scène qu'il trouve un petit peu plus facilement, bizarrement, aux États-Unis qu'en Europe. Il joue pas à Bali, en fait, son groupe, Saloukat. Ne trouve pas de son public à Bali et ni dans les lieux de programmation, difficilement en Indonésie. Et pour lui, c'est ça son combat, c'est de faire reconnaître que cette musique-là, qui est une musique qui est très particulière, qui est à la fois extrêmement balinaise et totalement contemporaine et radicale, est une évolution de la

Mon ancien prof de zarb, moi j'avais travaillé le zarb pendant des années, le zarb iranien, et qui est décédé il y a très peu de temps, Jamshid Chimirani. Pour lui, la limite, dans le cadre des relations interculturelles, comme ça, il n'y avait pas d'autre limite que celle de la rencontre avec d'autres êtres humains. Voilà, ça a l'air d'être une affirmation un peu toute simple comme ça, mais je crois qu'elle dit beaucoup de choses sur les limites de cette appropriation, quoi. C'est-à-dire que tant que les choses se jouent en relation avec les cultures, en relation implicite ou explicite, en interne, dans le processus, dans le résultat, mais tant que cette relation-là existe et est vivante, elle peut aller très loin. Elle peut aller très loin. Et dès qu'elle n'existe plus, on parlait du malaise tout à l'heure, c'est là que le malaise commence, je trouve. Voilà.

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2: 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Aux portes de l'antique Carthage, pois et chiche, glace à la fraise et coq de Quimper se bousculent dans votre palais. À vos marmites, voici le véritable couscous pour les fous. Attention, ça va secouer.
3: J'y vais. Menu pour famille de plusieurs petits ou tout seul. Macaroni à la bolognaise, filet de porc bien fin, mince, à mettre dans un œuf battu, puis passé dans la chapelure, et frire avec un peu de tournesol, fruits, petits suisses ou crottin de chavignol ou riant. Prendre le gigot avec un pic, le piquer et dans chaque petit pic mettre un morceau d'ail en ayant enlevé l'intérieur de l'ail pour pas avoir des renvois d'ail. Mettre du beurre normand, du casino, 500 grammes, 3 euros et quelques. Mettre le gigot dans le beurre fondu et faire rôtir. Une fois rôti, demandez le temps de cuisson au boucher. Rôti le gigot, le servir avec des flageolets, au jus que l'on aura fait chauffer avec son liquide et arroser avec le beurre du gigot, avec la tranche de gigot. Moi, le seul pic que j'avais, c'était le pic qui servait de mettre le poulet à l'ast, comme ceux que vous avez dans votre four extérieur. Je ne vous mets jamais le sel et le poivre, ce qui bien entendu mettant moi-même du sel de Guérande ou fleur de sel. Ou alors, comme moi maintenant quand j'étais enceinte, salé avec la pensée, c'est-à-dire égout de sel et de poivre, mais le poivre, j'en mets un peu pour son goût. Quant à l'apéritif, on achètera des coques que nous voudrions de Quimper, d'où est le beurre gal. Ce sont des coquillages qui ont un fruit qui est ouvert avec un peu d'eau et gardé avec un peu d'eau salée, mis avec de l'huile d'olive et des goûts de citron, avec du poivre piquant, piqué avec du joli pic qu'on les viette. On les mange en apéritif avec des morceaux de saucisson sec, petits, fins, minces, coupés en morceaux pour une bouchée. Et à la fin du repas, après avoir mangé la glace à la fraise, on prendra un café glacé avec une paille. Ce sont les vieilles qui sont avec moi, qui m'ont fait faire mes recettes, que je donne à tout le monde en boutique et m'ont laissé commander le bon repas pour 6 personnes pour le jour de Noël. Attendez, j'en ai encore une qui vous fait vendre tant de viande hachée que sont les mandanguilles de ma mamie la Galène Ralouille. Rappelez de celle-ci en voyant les boulettes d'un kabyle que sa femme lui avait amené 3 mais étaient écrasées et trop huilées comme maman me les faisait, c'est meilleur.
2: C'était Couscous pour les fous, aux éditions Béton Roman.
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c'est comme si je la comprenais. Que j'en voyais les détails. Elle me rend étrangement curieuse. L'impulsion du cou, sa force, sa rapidité, ce bloc d'air qu'on traverse avant de cogner, jusqu'à l'impact, la pression qui écrase. Et ce son qui détonne du choc.

Nous sommes en 2003, j'ai 11 ans et c'est une cascade d'insultes sexistes qui s'abat sur moi. Ma mère qui me récupérait à la sortie de l'école, lancée avec fierté devant parents et enfants. Garçon manqué, fille réussie. Personne ne disait mot. Surtout pas le petit garçon qui, pendant la récré, s'était mangé 3 coups de genou de ma part. On pouvait encore voir le coton mi-blanc, mi-croûte de sang sortir de sa narine. Mais ça, ni ma mère ni personne ne l'a jamais su. Il était impensable qu'une petite fille de 11 ans ait pu exploser la tête d'un garçon. Je rentrais alors chez moi incognito, la tête haute. J'ai 11 ans quand je m'inscris à l'académie de Kung-Fu Wushu style Chaolifat. Pour la première fois de ma vie, je pose les pieds sur un tatami. J'arrête immédiatement de me bagarrer et les heures passées à pratiquer le Kung-Fu ont commencé à défiler. Kung-Fu est composé de 2 caractères chinois. Kung, qui signifie travail, maîtrise, effort, et fu, qui signifie l'énergie et le temps. Kung-Fu désigne alors une personne accomplie, une personne qui se réalise dans l'expression de l'art qu'il a choisi. Nous pouvons alors avoir un très bon Kung-Fu en cuisine ou en musique. Wushu signifie littéralement « avec ou sans armes ». Celui qui pratique le Kung-Fu Wushu est donc une personne qui s'accomplit à travers l'étude des arts martiaux. À cette époque, les cours enfants ouvraient à peine leurs portes. J'ai donc fait partie de cette première vague où les enfants s'entraînaient comme les adultes, avec la même rigueur physique et psychologique. On m'a entraînée à l'effort, à la douleur, au combat, à ne pas se plaindre, à obéir sans broncher. À l'ancienne, on dit. On m'a éduquée à la philosophie, à la détermination, au respect envers son instructeur et ses aînés et ses partenaires. Ce dojo est devenu ma famille, là où je me sens en sécurité, là où je forge mon corps et mon esprit au combat. Je n'étais pas spécialement douée pour les arts martiaux, mais je travaillais avec détermination. J'étais donc cette petite fille pratiquante de Kung-Fu, parmi les enfants garçons.

dans l'histoire de Mulan, quand la milice arrive pour enrôler les garçons de chaque famille, Mulan n'a pas de frère aîné. Alors, pour éviter que son père parte à la guerre, elle se travestit en homme et s'engage à sa place. Elle combat pendant 12 ans et n'avoue son secret qu'à la fin de sa mission. Reconnue comme une grande guerrière, elle refuse pourtant d'être gradée et demande un cheval pour entrer auprès des siens. Mais la tournure tragique que Disney a effacée, c'est que Mulan, contrainte de se marier, se suicide pour rejoindre son père décédé alors qu'elle était à la guerre. Est-ce que, comme Mulan, j'ai abordé le corps martial jeune? Alors je n'étais pas conforme au modèle attendu d'une petite fille dans une société patriarcale. Est-ce que, comme Mulan, par ma liberté à me mouvoir, je me suis mise hors du sentier des corps-objets, à être mariée au patriarche, à être objet de désir, répondant à des critères féminins définis par les hommes, pour les hommes? Est-ce que, comme Mulan, mon attitude et ma détermination à combattre sont devenues malgré moi un acte de revendication?

Paris 2014. J'ai 22 ans et je frappe à la porte d'une académie de Kung Fu Wing Chun. Wing Chun signifie la boxe du printemps radieux. Ce style a été développé par une nonne au XVIIIe siècle. La légende raconte qu'après avoir fui le temple de la petite forêt de Shaolin, la nonne s'installe sur le mont Taïlang et consacre tout son temps à l'élaboration du Wing Chun. Au même moment, une jeune fille en fuite, Yim, trouve refuge sur ce même mont. La nonne décide de la prendre sous son aile et l'emmène au temple de la Grue Blanche, afin de lui enseigner l'art du combat. On ne sait pas combien de temps les deux femmes passèrent à parfaire leur pratique. Mais à la mort de son maître, Yim quitta le temple et continua de poursuivre son œuvre. La légende raconte que grâce à sa maîtrise du combat, elle n'a pas été contrainte de faire un mariage arrangé, mais qu'elle a pu se marier par amour. Depuis, cette boxe porte le nom de cette jeune fille, Yim Wing Chun, la boxe du printemps radieux.

J'ai 22 ans et j'ai le bonheur de me plonger dans cet apprentissage. Je rencontre un nouveau maître qui me prend sous son aile avec respect et bienveillance et qui décide de me transmettre ce qu'il sait, ce qu'il sent. Que l'on n'utilise pas la force mais les angles, la structure anatomique, la gestion du timing, la souplesse et l'agilité. Je m'immerge dans une géométrie de combat remplie de lignes, de triangles et de cercles. C'est maintenant un art et une science du combat que j'étudie.

Journal d'entraînement. 20 septembre. 3 heures de kung-fu. Saisie poignée, deux mains, sortie poussée vers l'avant, sortie extérieure, cercle, contourne, une main monte, saisie, clé de coude. Paxao, Paxao, Paxao, Chunsao, Bilsao, sur deux directs et un crochet aléatoire. Travail du système réflexe. Pensez à verrouiller le Bilsao. Je me concentre sur mes déplacements. 21 septembre. 3 heures de kung-fu. Aujourd'hui, je me suis entraînée avec un débutant. J'oublie comme les corps qui arrivent tout juste à l'académie sont rigides comme du métal. Plus on est rigide, plus on est en force et moins les techniques de combat marchent. Leçon du jour, chaque mouvement possède sa logique. Il faut trouver cette logique au lieu de la forcer. Car la force amène de la résistance. 22 septembre. 4 heures de kung-fu. Distance de jambes, cercle de combat, triangle isocèle, garde à 45 degrés, position T, ligne centrale à 90 degrés, demi-pas, casser la garde et attaquer sur un angle à 35 degrés. Je suis vraiment obnubilée par les angles. Le corps humain a sa propre structure. Si on s'attarde à comment utiliser au mieux cette structure, il en dégage une ingéniosité et une précision incroyables. Je m'attarde sur les angles, car quelques degrés font la différence. 23 septembre. 5 heures de kung-fu. Je ne sais pas pourquoi tous les jours, je viens combattre. Pourquoi tous les jours, je viens me confronter au coup, à la soumission. C'est comme si j'étais addict au combat, à la violence. Alors j'essaye de la disséquer, je l'esquive, je la transforme, je prends confiance en ma technique. Je prends confiance en moi. Je cherche le calme, être dans le présent, l'esprit libre. C'est ça, je suis en train de supprimer le rapport de force. Il est 22h30, je rentre chez moi. J'ai plus envie de me battre. Le feu en moi ne me mangera plus. 25 septembre, 2 heures de kung-fu. Mon corps se fait au rythme de l'entraînement. La douleur des courbatures s'estompe. Ma masse musculaire se reforme. J'ai pris du poids. Mes lignes se redessinent. Mon t-shirt tombe droit sur mes épaules. Je me sens bien comme ça. Il y a quelque chose qui m'intrigue. Il y a dans la pratique des arts martiaux un rapport aux vêtements bien particulier. La tradition exige de prendre soin de sa tenue, qu'elle soit propre et repassée. Cependant, plus le t-shirt est vieux, plus il prend de la valeur. Le vêtement est dépareillé, troué, usé, et il devient le témoin des heures passées à l'entraînement. Aujourd'hui, j'ai vu la mémoire du contact, de la technique qui a lacéré le tissu. J'ai vu des bouts de corps se dévoiler. J'ai vu des bouts de muscles contractés par l'effort, la belle forme convexe, le muscle qui suinte. J'ai vu des bouts de peau qui glissent sur les techniques d'interception, la peau qui brûle sur les techniques d'enroulement, la peau qui rougit face à l'inconfort du cou, la peau qui s'arrache quand elle rencontre le sol. La peau qui sue quand l'effort s'intensifie. La peau qui se fait pincer par un genou. La peau qui s'ouvre rouge sang. La peau rêche. La peau douce. La peau fripée. La peau d'eczéma. La peau jeune. La peau tendue.
La peau de fumeur. La peau qui sent bon. Les poils sur la peau. La peau des femmes. J'ai senti le contact. J'ai deviné son caractère. Doux, rigide, mou, exigeant, peureux, fier, maladroit. Il y a toutes sortes de contacts. En lutte au sol, il y a comme un érotisme tabou, une proximité qui casse les barrières sociales. Les corps se collent, s'attrapent, se roulent, se tordent et bien souvent s'étouffent. On sent l'odeur des corps, lourde, fleurie, renfermée, acide, fraîche, l'odeur de l'effort, ou juste une odeur de corps que l'on aime bien. Deux hommes au sol, ce sont deux corps qui s'entrechoquent et qui s'épousent.

2 décembre, 1h30 de Kung Fu. Aujourd'hui, j'ai pas envie qu'on me touche, j'ai pas envie de contact. Je vais avoir mes règles et ça change mon rapport au sensible. Chaque coup porté à mon corps devient extrêmement violent. Je m'arrange toujours pour ne pas m'entraîner à cette période. Je cale toujours mes entraînements selon mes cycles menstruels. Car mon corps n'a plus d'énergie pour suivre le rythme. Ma concentration est confuse. Je me fais rattraper par des émotions qui sont loin de ma pratique martiale. 3 décembre, 3 heures de Kung Fu. Il pleut. Comme dirait une amie coréenne, quand le ciel pleure, le corps aussi. Dur de trouver la motivation nécessaire. Malgré ma fatigue automnale, je fais le premier cours et finalement le deuxième. 1 heure de sparring en plus. J'ai d'ailleurs vraiment perdu en cardio. À la fin des cours, les bleus apparaissent. Je reste un peu à l'académie à regarder une vidéo du UFC, un bon combattant de Kung Fu. Il est 22h. Je rentre sous la pluie. Le corps pleurant un peu moins. 4 décembre, 2 heures de Kung Fu. L'entraînement d'hier m'a courbaturée. J'ai le corps endolori. Je suis tout de même allée m'entraîner. Ceci dit, aujourd'hui, je suis vraiment mauvaise élève. J'ai la flemme et n'en fais qu'à ma tête. 5 décembre, 5 heures de Kung Fu. Je vais m'entraîner. Je mange, je dors, j'écris mes techniques. Je mange, je dors, je vais m'entraîner. Je ne vois pas d'amis. Je n'ai pas l'énergie pour. Il y a une solitude dans l'entraînement, dans la douleur, dans le combat, dans le dépassement de soi, dans les sacrifices que l'on fait pour aller s'entraîner tous les jours, sans cesse. Car on n'a que ça dans la tête. Chercher, perfectionner, être à l'écoute des plus subtiles sensations de son corps. Il y a quelque chose dans le mouvement. Un vide. Un instant à soi. Une sensation, quelque chose qui ne se partage pas. Une solitude du mouvement. Je suis épuisée. Mes yeux se ferment. Décembre. Pas d'entraînement.

Ecchymose. Premier jour, rouge livide. Deuxième jour, noir. Troisième jour, violet bleu. Septième jour, verdâtre. Seizième jour, jaune. Les huit derniers jours, elle n'est pratiquement pas visible. Ecchymose.

La nuit dernière, je me suis endormie avec mon épée. La paume de ma main sur la garde. Le métal froid. La lame chaude. Une arme. Mon arme. Elle me calme et me rassure. Une arme comme prolongement de mon bras.

16 mars, 3 heures de kung-fu. Je lis les premières pages d'un livre que ma mère m'a offert. Le samouraï de l'époque d'Edo est une femme. Une femme en habit de voyage, dont les seins et les hanches, serrés dans les bandes de tissu, ne peuvent trahir la féminité. Le samouraï de l'époque d'Edo marche. Marche solitaire, de guerrier qui n'a pas d'écuyer. Marche précise, comme un compas sur une ligne changeante, qui va d'un horizon à un autre. Horizon, elle va. « 17 mars. 4h30 de kung-fu. Je suis fatiguée. Mon maître me fait la remarque qu'il ne m'a pas encore entendu prononcer un mot. C'est vrai. Je n'ai pas prononcé un mot de toute la matinée. À la fin des cours, les larmes montent. Je me mets un peu à l'écart dans la cour et je pleure. Mon histoire d'adolescente me revient en pleine tête. Voici qu'à 30 ans, ce récit ressurgit dans mon quotidien. Je savais qu'un jour ou l'autre, j'allais devoir m'y confronter de nouveau, pour délier les langues, pour avouer que c'était pas normal et complètement légitime d'être traumatisée. Ça m'a fait peur de me dire que cette histoire-là sera liée au kung-fu toute ma vie. Ça m'a fait peur que cela puisse se reproduire. Alors j'ai pleuré, sans que personne ne sache pourquoi.

J'ai 16 ans et j'ai dit non. Je développe petit à petit une fascination pour les arts martiaux. La curiosité d'apprendre, d'acquérir une compétence. Il y a quelque chose de mystérieux, d'incompréhensible, de plus grand que nous. J'ai 16 ans et je veux tout savoir. Dans mon passé, il y a la rencontre d'un instructeur. Sa curiosité et ma motivation se sont croisées. La transmission a commencé et la relation s'est nouée. Il y a un lien intime qui se crée, un lien de confiance, un lien spirituel, une écoute. Un instructeur d'arts martiaux qui prend soin des plus jeunes, comme les plus jeunes prennent soin de leurs aînés. Une belle philosophie. Mais voilà, ce lien est une falaise. Il y en a qui dérapent, qui cherchent à dominer, qui faillissent à leur rôle, qui participent encore et encore à la culture de l'attouchement, qui se font manger par le désir et mangent les autres. Il y en a qui détruisent la beauté de la transmission par un vulgaire désir égocentrique saupoudré d'un sentiment de domination. Il m'a touchée. A touchée. Je me retrouve toute seule au dojo avec mon instructeur. J'ai 16 ans et j'ai dit non. Il ne m'a pas protégée, il aurait dû me protéger. Il est allé trop loin. Il m'a touchée, a touchée. Heureusement, j'ai dit non. Mais qu'allait-il m'arriver de plus? Je tente de m'extirper de cette machinerie affreuse qui se répète encore et encore dans le sport, où des hommes prennent la transmission comme un outil de domination. Il m'a touchée, a touchée. Heureusement, j'ai dit non.

0: Ne dites pas que les femmes n'ont pas l'étoffe de héros. Ne dites pas que les femmes n'ont pas l'étoffe de héros. Disait Kyu-jin, féministe, poétesse et révolutionnaire. Née en 1875, elle se mêle aux cours d'arts martiaux de ses frères, avec qui elle apprend à manier l'épée et à monter à cheval. À 20 ans à peine, elle décide de quitter mari et enfant pour partir s'instruire au Japon.
1: 登天骑白龙，走山跨猛虎.
0: Je monte au ciel sur un dragon blanc et parcours la montagne sur un tigre féroce.
1: 叱咤风云声，精神似飞舞.
0: D'une voix qui fait plier vent et nuages, et son esprit s'envole librement aux quatre vents. Pendant ses études, elle s'investit dans la lutte des femmes et la lutte politique. Elle devient éditrice d'un magazine qui se bat pour l'émancipation des femmes. C'est la première femme chinoise à se révolter contre la domination masculine. Elle prend le surnom d'ennemi des hommes. Une guerrière qui fomente en secret un complot contre le pouvoir autoritaire. Mais avant d'avoir pu lancer sa rébellion armée, elle est arrêtée et exécutée par décapitation. Le 15 juillet 1907, elle marche, la tête haute et fer au pied, vers le terrain d'exécution, laissant dans sa cellule un dernier vers.
1: 秋雨秋风愁煞人.
0: Pluie et vent d'automne, ravageant le cœur des hommes.

10 juin, 4 heures de Kung-Fu. Je suis tellement heureuse de venir m'entraîner. Mais je manque de pratique pour les Chisao. Je dois travailler ma position T avec le blocage en Bilsao, plus la position de côté. Bon Sao, Larp Sao ou Tan Sao. Coup de pied en simultané. Pied, rotation, hanche. J'ai envie de me spécialiser dans les passages de jambes. Prise en spider, triangle, bascule. 11 juin. 3 heures de Kung Fu. J'ai travaillé la forme au mannequin de bois. J'ai peur face à ce mannequin de bois. J'ai toujours besoin de rester face à lui quelques secondes avant de le toucher. On dit que travailler au mannequin de bois, c'est d'abord combattre avec soi-même. 12 juin, 3 heures de Kung Fu. Après des années d'entraînement, je me rends compte que la jouissance de l'effort apparaît dans de tout petits détails. 15 juin, 2 heures de Kung Fu. Phrase du maître. Mon but est que tu prennes confiance en toi et que tu aiguises ta sensibilité. 18 juin, 5 heures de Kung Fu. Aujourd'hui, je me suis entraînée avec une de mes sœurs d'armes. Je suis loin de son niveau, mais elle me fait rire et me fait avancer à grands pas. Elle fait partie des femmes aguerries de l'académie. J'espère qu'un jour, je pourrai acquérir un tel niveau. Il y a de plus en plus de femmes qui viennent s'entraîner. Elles sont hyper déterminées. Mes sœurs d'armes. Nous sommes rien sans partenaire de combat. Quand les mains se croisent, c'est un lien qui se crée. C'est comme si on alliait nos forces au service d'un apprentissage. C'est s'accorder avec son partenaire, l'observer, le suivre, le poursuivre, l'attaquer, se retirer, se défendre. Seule la subtilité du système prône. Le temps s'étire, nos souffles se mélangent, les pensées disparaissent, les identités se floutent, les corps se confondent, l'ombre de l'un devient l'ombre de l'autre. Les bras se croisent et les jambes virevoltent, sortent d'ultra-présence, de flot intense. Blackout. C'est à ce moment-là que la danse de combat commence.

Étudier le kung-fu, c'est ne jamais arrêter d'étudier. C'est te plonger dans les souterrains de la recherche martiale. C'est te rencontrer à perte de vue. C'est s'adapter en permanence. C'est expérimenter et accepter de ne pas expliquer. C'est te surpasser, être déterminé. C'est être humble le temps d'une vie. Il n'y a que dans la passion que la magie opère. Il y a un monde tangible et tout le reste que tu ne perçois pas, que tu apprends à ressentir, qui t'échappe sans cesse et que tu tentes de rattraper.

de voguer en toi, autour de toi. Il t'avertit, il te réconcilie et te donne le goût du risque.

Jyoti m'a dit, si on ne m'avait pas dit que c'était l'amour, j'aurais pensé que c'était une épée nue.

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Bonsoir à tous, c'est Lou et je suis à Station Station pour le dernier show de la saison. Je suis un peu triste, mais du coup j'ai décidé de vous partager un mix expérimental et noise, histoire de un peu tout casser en cette fin de saison 1 pour annoncer le renouveau de la saison 2. Donc pour cette sélection, j'ai réuni des projets des années 70, 80, 90 et contemporains, avec quand même une grosse majeure dans les années 80. Il y a un peu de morceaux qui viennent du rock psychédélique et de ces side projects obscurs, de la musique post-club et industrielle, et de la dark ambiante. L'idée était de créer un tableau sonore dense et dérangeant. J'ai vraiment eu aucune retenue dans ce mix qui est volontairement inquiétant et bizarre et à la limite de la musicalité. J'ai décidé de ne pas commenter le mix parce que je voulais vraiment vous garder dans une immersion et dans une transe un peu obscure. Mais je peux quand même vous teaser la tracklist en annonçant quelques artistes et en donnant un petit peu de contexte avant de commencer le mix. Donc dans les artistes contemporains, on a deux artistes français. Une artiste qui s'appelle Andra, qui est une artiste contemporaine qui fait des lives noise et post-club, qui s'est formée au Conservatoire de Strasbourg. On a aussi Théo Müller, qui est peut-être qu'on n'a pas besoin de présenter encore, mais qui est un producteur et DJ français, actuellement DA des Transmusicales. Et on a aussi Metasplice, qui est un groupe de musique électronique expérimentale et minimaliste, originaire de Philadelphie, que j'ai trouvé en diguant sur Bandcamp. Ensuite, on a quand même beaucoup de groupes des années 80, notamment des groupes qui viennent de la formation Throbbing Gristle, qui a donné, en se séparant, le groupe Coil et le groupe Psychic TV, que j'ai mentionné aussi plus tôt. Il y a aussi Zoviet France, qui est une formation d'ambiance expérimentale avec des textures industrielles. On est sur les années 80 toujours, avec un album de 88 qui s'appelle Shout Out The Ground. Et il y a aussi un groupe que j'adore qui s'appelle White House, qui est un groupe de noise anglais des années 80, qui est considéré comme un des fondateurs des genres power electronics, donc c'est quand même assez important. Et Nurse With Wound aussi, qui est un groupe britannique des années 80, très psyché, très dérangeant et noisy. Voilà, donc j'espère que le teaser est à la hauteur du mix et que vous allez être dans une belle transe. En tout cas, je vous le souhaite. Bonne écoute à tous.

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4: Une drôle de maman et son enfant un peu... techno ? D'où parle-t-elle, la gouailleuse de sa voix ?

0: C'était un petit garçon qui n'avait ni faim ni soif. Il était posé là, à côté, sur la stère, à l'abri dans la grange, montant seul en haut de son tas de bois, entouré de poussière fraîche.
1: Attends, attends, on part plus. Reviens. Reviens, j'ai fini. Tiens. Ah, voilà. Montre ça. C'est mon trésor.
0: Ça? Tout de même, c'est un peu bizarre, non? Tu as vraiment envie de...
1: Mais c'est que maman, c'est le trésor, c'est beau. C'est si tellement beau.
0: C'était vraiment cocasse de revenir au village comme si de rien n'était. Après tout, me remettre en place tranquillement. J'avais le sourire intérieur d'une aliénée déguisée en habitante, qui reprend naturellement le cours d'une vie normale. Les heures passaient. Au moment du thé, il mettait du vernis. Et quoi? Ça fait précieux? Peut-être. Quel joli chouchou, ce doux petit. Il était si mignon comme ça. Sa houppette blonde. C'est décidé, sera décoloré pour toujours. Ses cheveux boucleront artificiellement. Je l'emmènerai faire des salons, des boutiques, les grands centres. Je crois qu'il n'aime rien de tout ça. Petit monstre adorable. Mon cher bonbon.

0: C'était Sa Voix aux éditions Béton Roman.
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2: Bonjour et bienvenue dans cette nouvelle édition de la Afterlife Radio, rendue possible grâce au soutien indéfectible de Station Station, la station de la station. On commence toujours par le petit point météo. Nous sommes le 4 novembre et aujourd'hui, il fait beau. Première nouvelle, nous avons vécu dans les brumes. Pour ma part, en after, je n'ai pas vu la lumière du jour depuis au moins 10 jours. Mais là, je sors, les oiseaux chantent, l'arbre fait frétiller doucement les feuilles qui rougissent à peine. Et nous sommes bien au studio de la station. Alors, qu'est-ce qui se passe en ce moment ? Novembre ressemble un peu à septembre. C'est l'impression d'un long tunnel qui n'a ni commencé ni terminé. Une partie sans début ni fin. Les hommes sont comme en avril. Nous faisions la réflexion à l'instant que la rue est en rute. Voilà, c'est la saison des amours, mais que dans un sens. Qu'est-ce qui se passe dans le monde ? Petite sœur a sorti un album. Meryl prépare un feat avec Théodora. Théodora traîne avec Arca. Rosalia chante en allemand. Le monde continue de brûler, malgré tout, de tourner. Dans les caves pour certaines, sous les projos pour d'autres. Et aujourd'hui, à la radio pour nous quatre. Alors, de ma gauche à ma droite, ma fidèle Louise Bisou, toujours dans les parages. Bonjour Louise.
3: Hello, j'essaie de faire une story, mais ça ne marche pas.
2: En face de moi, la divine Monica. Bonjour Monica.
4: Bonsoir.
2: Et juste à ma droite, l'exquis Malone.
5: Bonjour vous.
2: Bonjour. Nous recevons aujourd'hui Monica et Malone pour parler de leur pratique, faire un peu une archive de ce qui se trame dans les caves parisiennes depuis quelques années et pour encore quelques années. Et notamment, car elles nous ont fait l'honneur d'accepter notre invitation à notre prochaine Afterlife qui aura lieu ce week-end, le samedi 8 novembre à la Flèche d'Or. Louise Bisou, ma toute belle.
3: Oui.
2: Qu'est-ce qui s'y passera dans cette soirée ?
3: Alors, c'est une soirée avec un thème.
2: Ouais.
3: C'est donc pour les aficionados, comment on pourrait faire ? L'aficionadex, genre de Britney, de Buffy contre les vampires. En fait, il y a un lieu qui s'appelle le Bronze.
2: Ouais.
3: Où il y a tout le temps des concerts de rock, genre un peu indé, un peu, voilà. Du coup, voilà, on fait ça.
2: On est parti en mode rock indé.
3: En mode concert au Bronze. Ouais. Et c'est la Flèche d'Or.
2: Ok.
3: Et c'est Afterlife.
2: La Flèche de Bronze.
3: C'est la Flèche de Bronze, okay, exactement.
2: J'adore. Il y a qui dans ce line-up, ma très chère Bisou ?
3: Alors, déjà, il y a votre performance, c'est super.
2: La performance de Monica Malone, dont on aura le plaisir de revenir.
3: Voilà, après on a Ae qui fait de la guitare, qui chante, il y a Past Life Romeo, pareil, et Fish Talk, c'est un groupe.
2: Mais c'est un groupe.
3: Mais c'est pareil quoi, c'est guitare, tu vois, gling gling et tout, et en fait surtout on a un open mic,
2: ouais.
3: Donc les gens vont arriver et normalement faire ça pareil, genre en mode, enfin voilà, c'est à moitié un air triste et en même temps, enfin je sais pas.
4: Rock and roll.
3: Ouais voilà, genre un peu rock mais
2: très rock,
3: rock tu sais.
2: Rock sale.
3: Quoi ? Non, il n'y a pas du tout. Attendez, il faudrait que je vous montre genre, des images.
2: Mais
3: genre.
2: En fait, on va y aller parce que j'aimerais bien écouter pour mettre un peu l'eau à la bouche et en préambule de cette émission, au moins un morceau d'un ou une de nos invités, histoire qu'on cerne un peu l'ambiance. Je tiens à dire à nos chères auditrices qu'il y a eu une méprise totale sur la promotion de cette soirée. Alors, il y a des photos de moi qui traînent dans des disques durs. On les met sur des posters. D'habitude, j'hoste la soirée, je ne suis pas là. Voilà.
3: C'est vrai.
2: Si les gens viennent pour moi, je n'y serai pas. Cependant, le hosting est repris par notre délicieux Noémie Bentolila, qui nous fera l'honneur de mener cet événement de bout en bout. Louise Bisou, qu'est-ce qu'on pourrait écouter pour se mettre un peu dans l'ambiance de samedi soir ?
3: Je vais vous faire écouter du coup Ae, notre amie.
2: Ouais.
3: Pardon, j'essaie de faire marcher mon ordinateur, mais c'est bon. Super. Un petit morceau qui s'appelle Birds Just Want to Have Fun.
2: Oh, j'adore.
3: Vous allez comprendre la vibe.
2: Je vais comprendre. À très vite.

0: Ouh là là là là, ça fait frotter les cordes et ça frottera aussi les cordes samedi soir à la Flèche d'Or.
1: Oui, il faut que je rectifie, on n'écoutait pas Birds Just Want to Have Fun, on a écouté Co-Girls, voilà, c'est de A.E.
0: Que des chansons animalières.
2: Even better.
1: C'est vrai. Oui, c'est vrai.
0: Ok, on a un peu le mood.
1: Voilà.
0: Mais donc samedi soir, et on fait rarement ça, du coup on est extrêmement honorés, on aura un numéro. De votre part, une performance, dirais-je. Monica et Malone, faites-nous l'honneur de vous présenter en quelques mots. Et ensuite, on entrera dans le vif du sujet.
3: Eh bien, ce que j'ai écrit dans la bio pour l'événement, c'est que, pour ma part, je me considère comme enfant caché de Pamela Anderson et Denis Lavant, puto originel et poète stupide. Monica.
2: Tout ça.
1: Ok.
0: C'est très chic.
2: Moi, du coup, je m'appelle Monica et je travaille avec Malone dans un théâtre érotique. Et on en est sorti avec ma collègue Donna Summer. On a monté Sexy and Depressed. Et du coup, on fait des performances érotiques et théâtrales. Voilà, je dirais ça.
0: J'adore. On va rentrer un peu plus dans le fond de vos pratiques, est-ce que vous défendez, ce qui vous intéresse, votre champ de recherche. Mais juste avant, hors antenne, on vous fait un peu profiter des backstage de cette émission. Vous étiez sur le point de nous conter votre rencontre. D'où vous connaissez-vous?
1: Ah oui, merci.
2: Je sais, c'est très surprenant parce qu'on n'est pas juste sublime.

0: qui s'appelait Matt Tribune. Big up à toi si tu nous écoutes.
1: Clément.
2: Attends, mais il avait quand même réussi à engager. Enfin, genre, il t'avait pris en stagiaire.
0: Ouais, et... en fait, on était plusieurs.
2: Mais du coup, ça veut dire qu'il y avait de l'argent quand même.
0: Ben.
3: Mais non, un stage, ça coûte rien. Ça... Si.
0: On était payés ou pas?
1: Pas du tout.
0: Non, on n'était pas payés. Hein. Non, mais on avait par contre. Moi, j'étais rubrique musique parce que je voulais faire des concerts et des festivals gratos. Malone.
1: J'étais rubrique théâtre. Parce que j'ai une licence en études théâtrales. J'avais rencontré Clément dans des cours de théâtre. Et c'était chouette en vrai, parce que même si le projet était un peu fictif, on a quand même rencontré plein de gens. On a fait des interviews avec des artistes et puis on s'est rencontrés. Donc ça, c'est ce qu'il y a de plus précieux.
3: Et là, on parle de ça il y a combien d'années?
0: Dans les années 80.
1: Seigneur, ouais.
0: Tout début des années 80, à Bastille.
2: Attendez, mais je comprends pas ce que ça veut dire fictif. Enfin, comment tu fais une fausse radio?
0: Non, non, c'était pour. En fait, c'était pas une radio, c'était. C'est juste que le projet était caduque, quoi. C'était mélanger. Ils voulaient rentrer au CELSA, donc c'était un peu genre prendre des journalistes pour avoir un regard, un peu de communication sur. Et nous, on était en mode oui, oui, d'accord, donne les accréditations. Et on va t'écrire des trucs.
1: Et puis c'était censé être un magazine, mais qui n'a pas été diffusé en fait.
2: Personne ne l'a lu en fait.
0: C'était en ligne, mais j'espère que ça a disparu.
3: On invite nos auditrices à aller checker le site internet.
0: Non.
2: En direct. Pardon.
0: Voilà. Donner le bâton pour se faire battre. J'ai honte, j'ai honte.
3: Des écrits à vous sur ce site.
0: Ça doit être terrible.
3: Pas que c'est pas vos blazes, mais ça on ne peut pas le dire.
1: Et ce qui est drôle, c'est qu'on s'est rencontrés à ce moment-là, puis on s'est perdu de vue et on s'est re-rencontrés sur un tournage d'une façon complètement surprenante de Yann Gonzalez, donc sur Foot Bassin.
3: Mais non.
0: Ouais.
1: Monica, je vois une pic sexy et moi je jouais ma lécheur de fenêtre.
0: Et Malone collait ses gros seins contre une fenêtre et ne voulait plus s'arrêter.
1: Mais oui, parce que moi en fait je voyais pas la caméra. En fait, du coup j'ai léché la fenêtre assez longtemps. Mais non, mais c'est juste que je savais pas jusqu'à quand j'étais dans le champ. Oui. Du coup, dans le doute, je léchais la fenêtre et les gens m'ont tous dit que j'avais léché la fenêtre d'une façon obscène beaucoup trop longtemps. Limite, le tournage était déjà fini que je léchais encore ma fenêtre.
0: Avec ces énormes seins de l'époque, collés comme ça, c'était bouleversant.
3: Mais du coup, c'était presque une nouvelle rencontre.
0: Donc ça, c'est l'acte 2. Ouais.
3: C'est l'acte 2.
0: Et l'acte 3, qui fait que je considère Malone comme mon parrain, donc des années encore plus tard, la petite intermittente en galère que j'étais met une petite story sur Instagram pour dire « Oh là, la communauté, je suis en galère, engagez-moi ». Et Malone s'est glissé dans mes DM en disant « Je ne veux pas faire de propagande pro-strip, mais moi, dans mon théâtre, on est payé en intermittence. Ça pourrait te plaire, viens voir. » Et me v'là.
3: Par contre, vous voulez que faire de la propagande pro-strip. C'est vraiment
0: la vérité.
1: Bah, moi, ça a changé
3: ma
1: vie. Le fer
3: de lance de votre idée, quoi.
1: Ça a changé ma vie, ça m'a mis en sécurité économique, c'est fun. Donc, quand je vois des gens qui galèrent pour 5 cachets, je suis en mode, tant, et au pire, tu resteras que 2 semaines. Et dans le cas de Monica, il y a eu un renvoi scandaleux, légendaire et complètement injustifié. Ce qui fait que tu es restée peut-être 2 semaines au cabaret dans lequel
0: non,
1: je bossais.
0: Non, quand même un mois. Hein.
1: Un mois.
3: Waouh.
0: Mais je suis le renvoi le plus choquant de presque l'histoire de ce cabaret. Et je figure dans... Bon, je peux pas aller...
3: Non.
1: Tu peux dire qu'il y a un procès, c'est
0: connu. Qu'il y a un procès. Et je figure dans toutes les dépositions de toutes les filles.
1: Ouais.
0: Je suis une...
3: On reçoit des stars aujourd'hui. Mais attendez, Malone, vous nous dites bien des choses, mais vous ne nous dites pas une genèse. Vous dites le strip, le cabaret a changé ma vie. Qu'est-ce que c'était la vie avant et qu'est-ce que c'est la vie après?
1: L'errance.
0: Ok, Augustin.
1: Et maintenant, l'errance en string.
2: Ok.
1: Non, en fait, j'étais aux Arts Déco. J'avais fait une licence d'études théâtrales et ensuite, je suis allée aux Arts Déco de Strasbourg. Et j'ai fait mon Erasmus à Venise. À Venise, il n'y avait presque pas cours. L'école est bidon, comme ma tribune. Du coup, j'avais beaucoup de temps à regarder le ciel, à regarder l'eau et... Et j'avais une petite barque qu'on m'avait prêtée qui a été confisquée.
3: Je ne comprends pas. Là, depuis tout à l'heure, j'ai l'impression de vous parler en inventant.
1: Non.
3: Vous êtes sur un iPhone, vous appuyez sur la touche du milieu.
0: Bienvenue dans ma
1: vie.
0: Bienvenue dans mon quotidien.
3: Je ne comprends rien.
2: Une barque,
3: donc,
2: une barque.
3: Attendez, il se passe beaucoup de
0: choses. Malone vivait à Venise.
1: Oui.
0: Malone s'ennuyait, avait à disposition une barque qu'on lui avait prêtée.
3: Mais comment est-ce qu'on vous prête une barque à Venise ?
1: Eh bah, non, parce que des gens qui avaient une vie encore plus aventureuse que la mienne m'avaient transmis cet objet qu'ils avaient appelé un bateau, mais la vérité, c'est que c'était une barque à moteur. Et ils avaient vécu dessus une saison de magie. Voilà, des artistes qui vivent à la belle étoile, littéralement, et qui avaient un très, très beau récit avec ce bateau, qui me l'a

0: J'avais transmis en mode, on sait que tu restes un semestre, on ne veut pas lâcher notre bébé maintenant, on te passe notre bébé, tu le revendras et puis tu nous donneras l'argent de la revente. Très beau procédé. Sauf qu'on a confisqué le bateau pendant les vacances de Noël.
1: Quand tu dis on, c'est la police.
0: La police, parce que c'est patrimoine mondial de l'UNESCO. Du coup, on n'a pas le droit de laisser un bateau garé plus de 2 jours au même emplacement. Donc j'aurais dû le faire bouger, je ne l'ai pas fait, j'avais 400 euros de dette. Donc je me suis dit, je vais chercher n'importe quel travail à SAF pour mon retour en France. Et j'ai vu sur Le Bon Coin une annonce parmi des centaines d'annonces auxquelles j'ai candidaté pour un petit strip club qui a fermé maintenant, qui s'appelait le Showgirl. Et c'est comme ça que j'ai commencé l'érotisme.
2: Mais donc vous arrivez dans ce milieu par des velléités théâtrales et ouais, une nécessité pécuniaire.
0: Tout à fait.
2: Vous intégrez un premier théâtre érotique. Et qu'est-ce qui s'y passe ?
0: Tellement de choses que j'en suis partie.
2: Ah oui. Mais vous découvrez un artisanat.
0: Ah ouais, puis surtout un milieu et un rapport à l'entre-soi féminin qui est tellement convivial et avec une répartition assez genrée du dispositif qui me détend énormément. J'ai pas du tout de mal avec les hommes tant qu'ils sont à leur place de spectateur, et c'est une place qui m'amuse énormément. Et l'entre-soi, ensuite entre collègues, des stars à paillettes sur scène, et puis quand tu redescends dans les loges, tu te rends compte qu'elles ont telle et telle vie, et c'est tellement riche de les rencontrer. Et puis d'une à l'autre, je passe de cabaret en autre cabaret, de femme en femme, et c'est toujours des trop trop belles histoires, quoi. Et je pense qu'on reste en partie pour les gens, parce que la scène, ça finit par lasser, en tout cas à cet espace-là. Mais les gens, jamais, quoi. Monica, j'en ai pas fait le tour, par exemple.
2: Vous êtes bien le seul sur la place de Paris.
3: Mais je vous en prie.
2: Mais écoutez.
3: Ouais, j'avoue. C'est quoi ça ? Maman n'écoute pas.
2: Et donc vous, Monica, je m'adresse à vous. Oui. Vous rejoignez Malone au Showgirl.
3: Non.
2: Non.
3: Au Showshot.
2: Au Showshot.
3: Ouais.
2: Combien de cabarets plus tard ? 2, le suivant ?
0: Moi, j'en suis à 3, mais.
3: Moi, j'avais. À ce moment-là, qu'est-ce qui m'était arrivé ? Donc, moi, j'ai commencé ma carrière en étant journaliste. La blague du siècle. Vraiment, n'importe quoi. Je rebondissais comme ça, de rédaction en rédaction, en
4: mais
3: grattant
4: pas,
3: le dos.
4: C'est pas vrai. Enfin, si, en si. Fait, comment ça se fait qu'on n'a jamais su ça, enfin, genre,
3: Fallait m'inviter.
4: Okay. Avec un micro.
3: J'ai commencé il y a hyper longtemps. Au tout début, j'étais en presse écrite, genre au service politique, journal de PQR en Afrique de l'Ouest. Après, je suis revenue.
2: La PQR définissait pour nos...
3: Presse quotidienne régionale, pardon. Je fais trop, genre. ensuite, ouais, j'ai fait plein de médias absurdes, genre Le Parisien, Combini, Bangoumi. Et je m'ennuyais beaucoup. Du coup, j'ai quitté la conversation. Je me suis dirigée vers la prod en me disant qu'il allait avoir plus de fun et que mon côté un peu couteau suisse pourrait me servir.
4: Prod de film.
3: Production de clips, de films, de pubs. Je recommande pas. Je recommande pas non plus. Et donc, enfin, j'ai touché à plein de choses. J'ai fait un peu de set design. J'ai fait un peu de casting. J'ai fait plein de choses comme ça. Et j'ai l'impression que c'était vraiment, c'était pour m'amener à ce que je fais aujourd'hui et que j'arrive à articuler toutes ces skills que j'ai acquis sur cette route aujourd'hui dans les événements, que ça soit dans les spectacles qu'on écrit, dans les événements qu'on organise. Dans le panel de gens que j'ai autour de moi aussi à qui je peux gratter des trucs pour organiser des événements. Donc ouais, mais c'est assez riche de voir tous les parcours qu'on peut retrouver dans un strip club, et c'est hyper hyper inspirant, ouais.
2: Mais donc vous, quand vous arrivez dans ce théâtre érotique strip club, c'est votre premier rapport à la scène un peu?
3: Ouais.
2: OK.
3: Tout premier.
2: Et donc là, directement, t'es en solo sur une scène, à devoir proposer des numéros, écrire, maîtriser le langage burlesque. Ça fait beaucoup pour toi ou ça coule dans tes veines et d'un coup, tu trouves une terre maternelle ?
3: Un peu des deux. Il y a un truc un peu naturel où ça ravit mon enfant intérieur qui n'attendait que ça depuis le CE2, je pense. Et en même temps... Ouais, j'ai été surprise de voir, moi qui suis dans la vie, comme vous pouvez en témoigner, quelqu'un d'assez intense et exubérante et tout, j'ai été hyper surprise de voir que assez naturellement, enfin maintenant ça a évolué, mais assez naturellement, je performais quelque chose qui était en moi, mais assez loin de moi, assez loin de ce que je performais dans la vie ou de ce que je performais dans l'intimité, à savoir du drame. Vraiment, je voulais que performer la fille au cœur brisé.
4: Attends, dans la vie ou sur scène?
3: Sur scène, ah. Étrangement. Ouais. Étrangement. Et non, mais du coup, ouais, c'est surprenant de voir qu'il y a un peu une espèce de machine qui se met en route aussi à l'intérieur de toi que tu ne maîtrises pas trop. Mm-hmm. Enfin, t'es nourri par plein de choses que t'as envie de faire, tes références, comment tu réagis en live avec le public que t'as en face de toi, l'environnement aussi dans lequel t'arrives, parce que quand on a commencé au Chouchoute, on était dans un... Même s'il y avait des personnalités fortes qui avaient une patte, qui proposaient des numéros fous comme Malone, il y a quand même une patte un peu Broadway, un peu male gaze, prime dog, là où
2: showgirl, quoi.
3: Ouais, là où au suite on est beaucoup plus wild et plus un peu plus queer, je dirais. Mm-hmm. Et ben ouais, c'est surprenant de voir que ça tu vois, il y a un chemin qui se trace en fait. Et aujourd'hui, j'arrive beaucoup plus à être moi, même une version évoluée de moi, et je pense que je performe quelque chose qui me ressemble plus et qui va... Enfin, je suis une moi évoluée, enfin, comment dire, accentuée, là où, je sais pas, il y avait un truc un peu d'à côté au début quand j'ai commencé, mais j'ai aimé tout de suite, en tout cas.
0: Mais je pense aussi que le chouchoute et le suite sont pas du tout les mêmes modes de fonctionnement, et que du coup, par exemple, au chouchoute, on va mettre l'accent sur un numéro, et donc on va devoir trouver tel ou tel numéro qui montre telle ou telle facette de personnage, et l'idéal, c'était d'avoir le plus de facettes possible pour montrer qu'on était une personne complexe et qu'il fallait tomber amoureux de nous. Voilà, c'est le but, en gros. Là où au suite, comme on a des spectacles aussi écrits d'une heure trente et qu'on a moins d'espace pour nos numéros, on travaille beaucoup plus nos présences en général. C'est plus un lieu, comme il y a aussi un bar, c'est un lieu de plus convivial, donc on travaille beaucoup plus nos présences et notre répartie, je dirais. Donc c'est plus facile de se rapprocher de soi. Ouais. Puis aussi, ça fait moins sens d'être dans un personnage ultra travaillé si autour de toi, tu es dans un cadre beaucoup plus convivial. Enfin, y a des trucs qui ne marchent plus, quoi. On peut pas... Enfin, on est obligé de faire évoluer nos personnages.
3: Y a un côté, je sais pas si c'est le bon mot, mais il y a un côté un peu... ça va pas te plaire. Mais il y a un côté un peu de taverne au suite.
0: Oui, c'est vrai.
3: Il y a un côté où on vous accueille chez nous. Et du coup, c'est peut-être pour ça que je peux plus laisser s'exprimer ce personnage de goulu un peu. Mais il y a un côté un peu taverne, là où... Au chouchoute, c'était plus mystérieux, peut-être. Mais du coup, moins humain, quelque part.
0: Mais après, je pense aussi que le Covid, ça a été une vraie crise dans notre métier. Et qu'il y a eu un avant-après-Covid dans l'attente des clients et de la place du spectacle dans le rapport que certains clients entretenaient avec le TDS. Et je pense qu'avec le Covid, beaucoup de gens ont été fragilisés psychologiquement et économiquement. Et du coup, sont tournés vers des types de TDS beaucoup plus
3: soft,
0: beaucoup plus GFE, donc Girlfriend Experience, beaucoup plus proche du quotidien, pour rompre des solitudes qui avaient été ancrées dans nos quotidiens. Et du coup, en fait, on a perdu déjà énormément de clients au chouchoute, et on est arrivé avec des clients qui attendaient de nous beaucoup plus de spontané, de douceur.
3: En gros, ouais, il y a un truc où, là où avant, on avait des hommes qui venaient... en prendre plein la vue avec des femmes romanesques, des folles du bus, et ils venaient être choqués, se faire remuer un peu. Et là, ils venaient un peu plus chercher des femmes de compagnie, dans un rapport un peu plus mou, quoi.
4: C'est triste.
3: Ouais.
0: Et en même temps, c'est une quête d'authenticité aussi, parce que je pense que les gens veulent, c'est pas forcément qu'on soit moins folle, parce qu'on l'est toujours, et voilà, mais qu'on joue moins un rôle.
2: Écoutez, c'est très intéressant ce shift entre les espaces où vous performez des féminités complètement exubérantes et ensuite un espèce de lissage de tout ça est très intéressant. Surtout qu'après, j'ai l'impression que c'est un trait que vous, enfin, une envie que vous allez tirer dans vos pratiques individuelles. Est-ce qu'il y a une chanson, une musique qui pour vous est la bande son de ces années chouchoute qu'on pourrait partager là pour après en partir et rentrer dans vos pratiques actuelles?
3: Je vais dire un truc j'ai envie de citer un truc hilarant dont je viens de me rappeler là. Mm-hmm. Je parlais avec, je sais pas si vous voyez qui c'est, Willow, c'est un performeur aussi érotique, beaucoup plus stripcore que nous, qui dansait à Pigalle. Et il s'entraînait chez moi il y a pas longtemps, et il est passé par le chouchotte, il a détesté, et il m'a dit un truc trop drôle, il m'a dit, pour moi, le chouchotte et les théâtres érotiques, c'est la fessée de Luce. Et j'ai trouvé ça. Hilarant. Et en vrai...
2: S'il vous plaît, écoutons ça. S'il vous plaît.
4: Attends, mais c'est quoi la
0: C'est une chanson qu'on entend beaucoup dans ces espaces-là. Pourquoi? Non, mais je pense que... Attention. J'utilise...
3: Moi, j'ai dansé dessus, déjà.
0: C'est la fessée.
3: De Luce, L-U-C.
0: Moi, je suis pro premier degré ringard.
3: Nina qui arrive à ce moment-là.
2: On lance la chanson, on la fait rentrer juste après.
0: Ça marche.
2: Attendez, c'est quoi?
0: Non, mais j'ai une théorie, c'est que sur les théâtres érotiques, dans ce qui est attendu de nous, c'est vrai qu'il y a un cahier des charges. Et plus une parole contient... Non, plus une chanson contient des paroles explicites, façon Luce, façon Gainsbourg, ce qui est même pire.
3: Ah, Gainsbourg, on n'en peut plus, par contre.
0: Gainsbourg, ça porte mal à même.
2: Fréjet.
0: Voilà.
3: J'ai déjà dansé sur Elodie Fréjet.
0: Mais voilà, mais c'est normal.
3: La de l'après-midi.
0: Parce que plus c'est dit,
2: moins t'as à faire.
0: Bien sûr. Voilà.
3: Donc c'est une culture aussi, les gens ils viennent pour ça. Faut pas oublier à qui
2: culture.
3: On s'adresse. Et quelle culture.
2: Et quelle culture. Écoutez.
3: Écoutons.
2: Écoutons la fessée de Luce et après on s'en va de ce théâtre. Ouh là là.
3: J'en reviens pas qu'on est en train de faire ça.

0: sur Station Station. Alors celle-là, on ne l'attendait pas, mais on est quand même extrêmement heureuse de l'avoir parcourue.
1: Par amour du mauvais goût.
0: Par amour du mauvais goût. On reçoit avec nous Nina Richard, qui n'a vraiment... qui est punie pour son retard en n'ayant ni dossier sur son tabouret, ni pied de micro. Mais on ne vous entend pas en fait, Nina.
2: Okay, ah oui, carrément.
3: Bon. Est-ce qu'il y a un... Ah si, c'est bon. Ah, ça j'ai... On doit me donner un micro. Bon, bah...
0: Et on parlait de cette chanson qui est quand même vraiment marquée dans son époque. Pour moi, ça m'évoque tout de suite un espèce de Fifty Shades of Grey à la française qui a défini ces années de cabaret, ces années de théâtre érotique. Nina Richard, arrêtez de faire n'importe quoi avec la molette, je n'entends plus rien. Vous disiez que c'était quand même l'image de ces années-là de performer quelque chose qui s'adressait à un public. Est-ce que vous avez des choses à rajouter sur cette espèce de carcan de performance ou ce contexte ?
4: Bah, moi, je vais répéter ce qu'on se disait entre nous pendant la chanson. C'est que ça ne me dérange pas du tout, moi, d'avoir ces registres-là qui me sont extérieurs, mais que j'embrasse avec beaucoup de tendresse parce que je sais que c'est adressé dans un contexte où ça fait sens et où ça devient fun. Enfin, je pense qu'il y a un petit côté folklore à tout ça, mais à certains moments de ma carrière, j'ai pu me dire non, mais c'est quand même dingue que ça ne me vienne même pas à l'idée de me rapprocher plus de moi et de mes goûts et de ma personne. Qu'est-ce qui fait ? Est-ce que j'ai peur que ma personne ne soit pas assez lucrative quand elle est mise en scène, ce qui est déjà réel et qui pourrait me faire mal ? Mais je pense que j'ai surtout un plaisir à compartimenter et de me dire mais ça, je pourrais l'exprimer nulle part ailleurs.
0: Mais ce qui est aussi intéressant dans cette écoute, c'est que vous racontez là un peu vos années de formation, où vous vous confrontez au canon de ce milieu, de cette forme d'art qui est le théâtre érotique burlesque, le strip, on l'appelle comme on veut. Et ensuite, il y a quand même dans vos deux pratiques un moment où vous vous éloignez de ça pour créer des choses justement plus perso, plus dans une esthétique qui vous est propre.
2: Bah c'est ça, la différence aussi, c'est que en fait, c'est pas du tout les mêmes enjeux. Quand on vient travailler au théâtre érotique, je vais parler très français, on vient séduire des vieux hommes blancs seuls, grosso modo. Non mais c'est vrai. Et du coup, bah, ça fait partie du vocabulaire en fait, et de l'imaginaire que eux viennent chercher, de toute la culture qui nous précède de ces endroits-là. Et il y a un souci d'être choisi. Donc en fait, on vient pour leur plaire, pour être choisi, pour faire des sous, en gros. Et donc du coup, c'est là aussi où c'est plaisant de jouer avec ces codes et de s'en amuser, parce que c'est... et de quand même réussir à se les approprier, parce qu'on sait aussi qu'à l'extérieur, on a d'autres espaces où là, on peut exprimer, proposer des imaginaires qui sont plus proches de nous et même qui vont encore plus loin que ce qu'on est... Je pense à Grossesse à risque, par exemple, qu'on a joué.
0: On reviendra là-dessus, évidemment. Mais il se passe quand même quelque chose là-bas qui est une... Pas une dynamique, mais une condition de votre travail qui n'a pas bougé depuis, qui est que vous êtes quand même auteurice de vos spectacles.
2: Oui.
0: J'aurais à cœur de revenir un peu plus tard dans l'émission sur... aussi les conditions de production de vos numéros, le rythme qui vous est imposé, l'économie dans laquelle vous circulez. Mais quand même, il y a un truc qui joue où les performeurs et performeuses érotiques sont quand même dans un héritage assez circassien d'être auteurs, autrices de leurs numéros. Est-ce que c'est quelque chose... est-ce que c'est aussi pour ça que vous avez choisi ce métier ? Ou est-ce que c'est un peu une donnée avec laquelle vous composez, avec laquelle vous...
2: Moi, je pense que c'est plutôt pour ça qu'on s'y sent bien aussi et qu'on s'amuse, c'est qu'on touche à tout. Pour rigoler, j'ai dit avec Donna qu'on est bonne à rien, mauvaise à tout. Parce que...
4: vous êtes excellente.
2: Non, mais c'est parce qu'on bidouille, en fait, plein de trucs. Et après, du coup, on affirme... Enfin, il y a des points qu'on développe et on devient super forte... Par exemple, le son, de plus en plus, en bidouillant pour nos montages son, où vraiment, la bande son, c'est vraiment notre narrateur. Mm-hmm. On les alimente de plus en plus avec des bruitages, des effets, du live. On boucle nous-mêmes des sons. Mais du coup, Ouais, c'est un peu la cour de récré, quoi, parce qu'on on fait un peu de couture. Il y a aussi un petit côté cheap magic, un peu de faux circassien. On va chercher des effets avec 3 euros et 2 secondes. On va essayer de faire des petits tours de magie, des choses qui font un peu waouh, quoi.
4: Et ça marche, et ça, je pense qu'on y a été aussi invité par le cabaret, parce que, bah, mine de rien, on nous a offert une scène par jour, genre 3 jours par semaine, t'as une scène. Mmh. Donc tu peux expérimenter. Et puis même quand tu viens dans ce milieu vraiment pas pour ça, et juste parce que t'es dans telle situation de précarité, etc., bah, du jour au lendemain, tu te retrouves à devoir installer Audacity, à faire du montage son, même si c'est pas du tout ton milieu, à devenir ta propre styliste, etc., etc. Donc en fait, ça demande énormément de compétences qu'on acquiert au fur et à mesure, et ce qui nous donne envie de bidouiller, et ce qui fait que maintenant on bidouille avec plaisir. Mais je pense que, par exemple, dans nos imaginaires, on s'est dit que c'était possible, parce qu'au cabaret, on n'avait pas eu le choix. Mmh. Et en plus, maintenant, dans nos cabarets actuels, on fait même nos régies lumière, régies vidéo, et régies son des copines quand elles dansent. Donc, il y en a plein qui ensuite finissent par devenir régisseurs, régisseuses, et à se dire, en fait, je peux tout faire, go, quoi.
0: Mais c'est quand même un des derniers rares endroits, en tout cas du régime de l'intermittence, où il y a un rapport à la scène, comme tu dis, qui est vraiment constant. Dans la plupart des autres métiers de la scène, les moments de scène sont des moments un peu privilégiés dans ton calendrier, rares. Tu vois, le temps off de la scène va nourrir ce moment-là, alors que vous, c'était quand même votre premier lieu de travail, quoi. Des plateaux de manière très régulière.
2: C'est tout en même temps, en fait. Ouais. Quand tu vas venir... c'est ce qu'on se disait la dernière fois que j'ai bossé au Suite, c'est que c'est aussi là où tu t'entraînes, en fait. Mmh. Et on pourrait, si on demandait, avoir accès au Suite pour préparer des numéros, répéter. En réalité, on répète très peu et en fait, on teste en live et on a quand même un espace, du coup, où on s'entraîne, on pratique et du coup, c'est... en forgeant qu'on devient forgeron. Mmh. Et en fait, c'est en y allant qu'on se déploie, quoi.
4: D'autant que c'est des espaces où on est invité à l'improvisation constante et qu'il y a un continuum des espaces scéniques parce qu'en fait, comme on joue des personnages, on les joue aussi quand on va au bar, quand on... Il n'y a qu'en loge où on peut vraiment être chill. Mais sinon, tant qu'il y a un client, il y a un personnage.
2: Mmh. Bien sûr.
4: Et donc, on a...
2: Ce que je disais la dernière fois, c'est qu'on avait cette discussion avec des collègues. Et je disais que pour moi, le théâtre le plus fin qu'on voit dans un théâtre érotique, c'est tout ce qui se passe en dehors des loges et en dehors de la scène. Dès lors que tu t'adresses à un client, ou même quand on s'adresse, qu'on se parle entre nous, dès lors qu'il y a quelqu'un qui est extérieur à nous, en fait, c'est performé. Enfin, on l'oublie, mais il y a écrit théâtre au-dessus de la porte. Et du coup, que ça soit dans l'intimité d'un boudoir avec un client ou au bar... t'es dans une performance constante, quoi.
0: Mais je trouve que c'est intéressant de rappeler aussi c'est quoi la formation qui fait les artistes que vous êtes aujourd'hui, parce que effectivement vous avez quand même des présences au plateau qui sont très singulières. Vous proposez à chaque fois des espèces d'univers hyper autonomes. En fait, le moment où vous arrivez au plateau, il se passe quelque chose et on sent en même temps une grande habitude de la scène et aussi la décision de faire d'un espace un endroit de spectacle très rapidement. Pour situer un peu vos pratiques pour les gens qui ne les connaissent pas, je vais un peu essayer de résumer mes expériences de spectatrice, de ce que j'ai pu voir de vos deux travails. J'essaie de réfléchir en arrivant ici et pour moi, il y a quand même une tradition de l'envoûtement que vous essayez d'amener sur les plateaux. Ça passe dans vos deux endroits par... un corps hyper présent, hyper sexuel, hyper performant. Vous dansez tous les deux. Vous foutez à poil, ce qui joue beaucoup aussi sur le regard qu'on vous porte et la présence que vous diffusez dans une pièce. Et vous êtes accompagné de plein de dispositifs qui dilatent l'espace et le temps. Je pense à la neige d'azote, le parfum, des bandes-sons assez lynch avec beaucoup d'écho, des choses qui, comme ça, dilatent le temps et l'espace. Est-ce que vous diriez que vous avez trouvé un peu ce qui définit esthétiquement votre travail dans ces endroits-là, ou plutôt c'est la carence des esthétiques que vous vouliez voir et incarner qui vous a fait aller vers ce genre de langage ?
2: Moi, pour être tout à fait honnête, les premiers dispositifs un peu pyrotechniques comme ça, impressionnants, c'est venu d'une réflexion avec ma partenaire et amie Donna, qui on a Sexy Andy Press. Et on regardait comme ça, on scrollait et on regardait des performeuses qu'on aime bien. Et on disait, putain, mais on est bonne à rien, mauvaise à tout. Nous, on ne sait rien faire, on ne sait pas faire le grand écart. On sait, qu'est-ce qu'on va faire, nous, pour que ça soit un peu choquant, un peu waouh. Comment on peut prendre une grande scène alors qu'on n'a pas de savoir-faire très pointu.
0: Parce que toi, Monica, pour le situer à notre cher public, tu travailles souvent avec justement Donna Summer. Vous avez un duo qui s'appelle Sexy and Depressed, un duo de performeuses, mais vous êtes aussi productrice de vos événements, de vos cabarets. On pense à Amour, Gloire et Botox, à La Dernière Grossesse à Risque, à tout ce genre de petites fantaisies. Et donc, nombre de vos œuvres et de vos réalisations se font en duo avec cette chère Donna.
2: Exactement.
0: Reprenez le focus.
2: et du coup, on a commencé, nous, par notre premier trick historique, c'était les meuleuses.
0: C'est vrai, le BTP.
2: Exactement.
0: C'est vrai.
2: Et après, on est venu à la neige carbonique. Mais du coup, je pense que c'est un peu des deux. Il y a la voulu.
0: Cette phrase. On a commencé par les meuleuses et après, on est venu à la neige carbonique.
2: Ouais, bah ouais. On ne sait pas encore ce que sera notre prochain trix. Enfin, on a des idées. Je n'outerai pas ici, mais il y a des.
3: Alliance.
2: Acte dans la dynamite. Mais du coup, je pense que c'est un peu les deux. Il y a un, l'envie de vouloir, je sais pas comment dire, mais on a quand même toujours dans une volonté un peu d'entertainment en se disant les gens ils payent un ticket, on veut leur servir du gros show. Et il y a une prise en charge, c'est aussi une prise en charge de nos imaginaires où on veut traduire un peu les rêves qu'on a. On a un peu des visions. Nous, on parle beaucoup en termes de tableaux entre nous. Que ça soit quand on pense ou quand on construit, c'est des tableaux vivants et cuits, en gros, si je dois résumer. Et du coup, c'est trouver des outils pour traduire l'énergie et l'impact qu'on veut créer chez les gens, quoi. Mais c'est toujours un peu de la bricole.
4: Moi, j'ai toujours eu un érotisme un peu farce à trappe. Genre, j'adore les accessoires, j'en ai énormément, y compris des accessoires que j'achète à tout à 2 euros. Pour moi, ce qui compte, c'est vraiment des symboles et des effets de surprise, y compris par le gag. Et ça, je l'ai depuis le show-shot. Mais c'est encore plus présent quand je performe à l'extérieur parce qu'on doit compenser le fait qu'il n'y a pas de praticable.
2: Oui.
4: Nous, au Chochotte, on a tel fauteuil, tel miroir, tel canapé. En fait, on fait des déambulations dans nos shows. Et sur les scènes qu'on a dans Paris, il n'y a rien, en fait. Voire même, il y a tellement de gens que tu n'as pas d'espace. Donc, tu dois faire avec à peine ton corps, quoi. Et donc, je trouve que ces accessoires-là et ces effets-là compensent aussi le fait qu'on doit faire ouvrir des mondes avec 1 mètre carré. Et puis c'est vrai que ça donne cette magie-là qui fait que les gens rentrent dans nos imaginaires, dans nos scènes, dans nos tableaux. Et moi, ça répond aussi à ces espèces d'ambiguïtés où je ne sais pas encore où me placer vis-à-vis justement du strip. Parce qu'autant l'adresse dans un strip club m'est très claire et je la chéris, autant faire le même geste dans un autre contexte qui pour moi ne fait plus sens.
2: C'est hors sujet, ouais.
4: Ça devient hors sujet, mais du coup, ça devient presque documentaire. En fait, du coup, c'est le gang des putes va vous faire un spectacle sur leurs imaginaires avec leurs outils de putes et qui sont ultra précieux et ultra riches et qui devraient être offerts à la vue à tout le monde. Mais du coup, pour moi, l'adresse du strip n'est plus du tout d'exciter, par exemple.
2: Ouais.
4: Et c'est un truc que j'ai eu du mal à mettre au clair. Et c'est pour ça que moi aussi, je performe énormément en duo. Parce que ça m'aide à garder les mêmes outils tout en montrant que l'adresse, du coup, elle est transférée à un autre personnage. Et je trouve que montrer à un public des gens s'aimer, ça fait beaucoup plus sens.
3: Parce que j'ai l'impression que si on vient vous voir dans un espace qui n'est pas un espace de club de strip et tout, en fait, et qu'il y a... En fait, j'ai l'impression qu'en tant que public, on se dit qu'on n'a pas le droit. En fait, on n'a pas le droit de projeter un imaginaire érotique, de sexualiser ou en fait d'être à la même adresse que si on venait dans un club. Et je pense que le public vraiment sent, en fait, presque intellectualiser un truc de genre, ok, je regarde un corps, par exemple, nu à des moments ou qui performe, mais en fait, je vais le voir d'un point de vue un peu documentaire, comme tu dis, dans un endroit en fait, où tu décales ton regard, mais presque parce que collectivement, en fait, tu regardes et tu te dis... collectivement, il y a un truc où...
2: On sent bien qu'on n'est pas là pour ça, en fait. Ouais. Et ça devient... Il y a quand même une dimension... On fait quand même du sexy, et on n'est pas non plus dans une démarche de se dire « je suis nue, mais je suis paysage, je suis nue et je suis sexy, et je sais que vous allez être excités. » Mais ça fait partie du... Ça fait quand même... Il y a un peu un côté paysage où ça fait partie de la narration, ouais. Et je dirais que si je devais énoncer une différence entre la discipline du strip, enfin du théâtre érotique, et celle qu'on opère quand on est invité à performer à l'extérieur, c'est pousser le curseur à fond de l'aspect narratif, en fait, de ce qu'on fait. Parce que c'est quand même ça la grande différence qu'il y a entre un strip club, je dirais classique, de culture américaine, avec des barres de pôle et des filles en pleaser, et le théâtre érotique. C'est pas du tout le même fonctionnement. Dans un strip club, les filles, elles ont des rounds à la barre, elles passent, et elles sont là pour vendre des verres et vendre de l'intimité aux gars. Nous, on est là pour les emmener dans des petits mondes, dans des numéros de 15 minutes. Et du coup, c'est vraiment tirer sur le fil de cette discipline, de ce qu'on trouve le plus fun, à l'extérieur. Ouais, c'est trop riche et c'est trop agréable de déployer ça. Mais c'est vrai que c'est dur on s'est rendu compte de à quel point on déployait, on avait beaucoup d'artifices autour de nous. La première fois qu'on a fait Amour, Gloire et Botox, parce qu'on a quand même pris un train depuis la Bourgogne avec la moitié d'un Emmaüs dedans pour recréer un intérieur, en fait, comme tout se passe sur un lit. On avait vraiment recréé... Dans notre tête, c'était un peu deux vieilles putes qui invitent tous leurs amis après avoir percé avec l'argent du TDS pour un grand banquet. On n'a jamais dit ça, mais bon, non, je le dis. Mais voilà, en gros, c'est un peu ça. Et on a une discussion avec un mec fou, un russe, qui me disait... c'est vrai que... Stanislav, complètement fou. Qui me disait que... Je ne sais plus comment il avait dit ça, mais... Il notait qu'il en fallait quand même beaucoup pour pouvoir se mettre à poil. Et il y a un peu de ça aussi, c'est que... On s'habille, en fait, quelque part, avec aussi tous ces objets... tous ces petits tricks pour rejoindre ce que dit Dina, et pareil, notre nudité, elle sert à raconter quelque chose, ouais, voilà.
4: Mais moi, je pense aussi rapidement que l'érotisme, ça m'a débloqué à des endroits de créativité qui s'étaient ultra verrouillés aux arts déco, parce que dans ma section, les profs étaient des gros bâtards et il y a eu je ne sais combien de drames et de violences sexistes et sexuelles. Et du coup, une grosse part de moi s'était mise en mode « Ok, mon imaginaire, il est ultra précieux, je l'ouvre plus à personne, je crée plus rien ». Et l'endroit de performer était devenu ultra vulnérable alors que c'était ma pratique. Et en voyant que via l'érotisme, il y avait de plus en plus de créativité que j'injectais dans un cadre qui en nécessitait, mais pas tant, j'ai pu exprimer beaucoup plus de choses et ça s'est réparé comme ça par le prisme du désir, de l'adresse, des kinks, de cet endroit-là qui en dit long sur les humains. Enfin, partir du tabou, c'est quand même assez intéressant et ça ouvre vers tout en plus. Donc moi, ça m'a vraiment réparé cette créativité-là. Et ce qui fait que maintenant, on peut réouvrir vers des endroits qui n'ont même plus besoin de nudité et qu'on fait un peu par tradition presque. Enfin, Et je pense qu'un jour, on ne se foutra plus tant que ça à poil, que c'est des choses qu'on habite encore.
2: On le fait
4: mais je pense par tendresse.
2: Ouais, c'est ça. Et je pense que le cœur de ce qu'on fait, en fait, de ce qu'on raconte, en fait, là où on se place, ce n'est pas tant le sujet de la nudité, mais pour moi, c'est plutôt l'intimité. Aussi bien personnelle, c'est-à-dire... c'est quoi les images qui nous traversent, c'est quoi nos peurs, c'est quoi nos récits intérieurs, et l'intimité aussi, pour revenir à ce que tu disais tout à l'heure, Nina, du moment qu'on passe tous ensemble, et en fait de faire une bulle comme ça, et de prendre les gens avec nous, et de... Je sais pas comment dire.
0: Non mais c'est très clair, et puis je trouve ça très à propos pour parler de vos travails, notamment entre l'intimité, ce cadre, ce rapport au désir, mais aussi, et ça me troue le cul de le formuler comme ça, mais du rapport à être un corps sujet quand on est en scène, parce que tout votre dispositif joue de ce code-là, quoi. J'ai l'impression que beaucoup de numéros se basent sur ce renversement. En tout cas, il y a des allers-retours toujours entre la projection, le sujet et tout. Moi, il y a un sujet qui est maintenant, enfin, un moyen qui est maintenant une de vos signatures communes, qui sont les voix off, les narrations préenregistrées, qui se situe mi-entre la bande-son, mi-entre le monologue intérieur. Quasiment jamais, vous ne vous exprimez par votre bouche, a cappella, avec du texte. C'est quoi pour vous ce moyen de la voix off? Qu'est-ce que ça vient raconter? Pourquoi c'est ce médium-là qui prend le pas sur plein d'autres formes d'énonciation du théâtre? Parce que en fait, vous faites du strip, mais surtout aujourd'hui du théâtre et de la performance, quoi. Comment la voix off, elle arrive dans vos travaux?
2: C'est culturel, hein.
4: Bah parce qu'on vient de la fessée. Ouais. mais c'est vrai, ça, c'est vrai, parce qu'on a bien vu que la fessée, c'est absurde dans notre contexte là tout de suite, là maintenant, mais on a bien vu
2: de nos propres yeux
4: que ça marche dans un contexte et qu'il y a de ça qu'on veut offrir aux gens aussi. Moi, il se trouve que je m'exprime par ma bouche, en tout cas dans mes deux dernières performances.
2: Puis on adore ça, c'est tout bêtement.
4: Mais on adore les mots, sexy, on veut injecter.
2: Puis on a pas envie. Puis en plus, on est quand même dans des narrations sexy. Moi, j'ai pas envie de me mettre à déclamer comme si j'étais à Aurillac, alors que. Non, mais c'est vrai. Et dans nos modes de narration, c'est autant culturel que par goût, que aussi, c'est aussi un choix. Scénique et d'impact, tu vois, du fait qu'on est libre dans nos mouvements, on n'a pas envie ni de déclamer comme une vendeuse de patates, ni de demander un micro et du coup d'être entravé dans nos mouvements. Et il y a aussi quelque chose, moi j'aime bien que ça se fonde avec, on passe beaucoup de temps sur nos montachons et enfin moi c'est l'objet sur lequel on travaille le plus et je trouve que ouais prendre le temps d'enregistrer sa voix bien posée, bien mixée. C'est plus impactant en fait, plutôt que d'avoir une rupture dans ton montage.
4: Mais je pense que c'est ce qui donne aussi un côté cinématographique à ce qu'on propose, le côté scène. Et ça donne quand même. En fait, je pense qu'on. Enfin, je vais t'adresser un compliment. On est des personnes ambitieuses et généreuses. Et non, mais c'est vrai. Donc, je pense que dans ton travail avec Donna, vous essayez d'en donner le plus possible. On donne accès à nos imaginaires, à nos contenus d'écriture, à nos corps, etc. Mais il y a ce truc de « et si on donnait le plus possible ?» Et faire de nos voix une matière sonore pour que ça puisse s'ajouter d'une façon complètement smooth, c'est un énorme travail, ouais. Mais on fait aussi énormément de matière de rire, de matière de souffle. C'est comme une épaisseur sonore pour que tout soit englobé, quoi.
2: Et c'est marrant aussi de voir qu'il y a vraiment un côté vocabulaire qui se déploie et des choses auxquelles on revient toujours. Tu as parlé des rires, de la respiration. Il y a plein de petits tricks comme ça qui sont devenus décors ou virgules.
0: Signature, quoi.
2: Les bris de verre. Qui vont raconter d'autres choses, tu vois. Et c'est trop agréable.
0: Mais toi, Malone, je trouve ça intéressant de parler du sujet de la voix, parce que c'est peut-être celui sur lequel on va vous faire le moins... On vous ferait le moins parler dans d'autres contextes et tout, mais toi, c'est un de tes fétiches. La voix, je sais qu'on en a beaucoup parlé à maintes reprises ensemble, et du coup, je trouve ça intéressant de poser la question de quelle voix arrive sur les scènes de cabaret. J'aimerais bien écouter une chanson. Est-ce que vous avez une reco à nous faire parvenir, un truc qui vous fait envie?
2: Donne-nous des mots-clés.
0: Non, je sais pas.
4: Non, mais j'avais préparé des chansons, mais justement sur la voix. Enfin, il y a une. J'aimerais bien qu'on écoute un moment des matières sonores, les types de chansons qu'on utilise dans nos perfs. Mais en ce qui concerne vraiment précisément la voix, j'ai pensé à If You Knew de Nina Simone, le live at Carnegie Hall, parce que ça donne envie de chanter. Et ça, je pense qu'il y a quelque chose d'important dans le geste qui donne envie aux autres de reproduire le geste. Ça, c'est un de mes vrais buts dans la performance, c'est juste de donner aux autres l'envie de performer.
0: On écoute If You Knew de Nina Simone.

0: On vient d'écouter If You Knew de Nina Simone en live au Carnegie Hall. Madame Bisou, vous aviez une question.
1: J'en ai
0: une réflexion.
1: Bon, en fait, ça fait réfléchir quand même tout. Enfin, j'ai plusieurs trucs mais on voit comment on va dérouler le truc et tout, mais surtout je pensais à quand vous faites en fait en gros les numéros que vous avez à construire à chaque fois en fait ils se passent sur scène. Quand je pense à des trucs, le théâtre, ça s'écrit, la musique, ça s'enregistre. Mais en fait, du coup, là, il y a quand même genre l'idée que l'archive, elle est dure à avoir. Quoi.
2: Bah moi, je dirais oui et non, parce que...
1: les costumes et tout, peut-être.
2: Alors, au-delà de tous les objets qu'on a et qu'on garde, c'est vrai qu'il y a très rarement de captation à proprement parler. Mais on est en 2025 et tout le monde fait des stories. Donc on peut, et je trouve que c'est quand même assez riche de pouvoir archiver et garder plusieurs captations de plein de petits moments choisis par plusieurs personnes du public qui vont rester. Et aussi tout ce qu'il y a autour, parce que les personnages qu'on crée, c'est un peu des petites obsessions qu'on a et c'est des fils qu'on tire. Et quelque part, c'est un peu, même si les personnages qu'on développe au cours de... Et même si chaque numéro a son identité propre, on a quand même des petites obsessions et on retrouve quelque part les mêmes personnages dans le fond, en tout cas dans les grandes lignes de nous, ce qui nous obsède. Et du coup, on va travailler sur ça aussi en dehors. Par exemple, quand on va avoir envie de travailler avec un ou une photographe parce qu'on aime son imagerie, on va créer un personnage visuel qui après va pouvoir... prendre vie sur scène. Après, c'est fluctuant, hein. Ça peut se faire dans d'autres sens aussi, mais du coup, ouais, pour revenir sur cette dimension d'archive, on en a, et en même temps
0: pas tant, et je trouve que c'est intéressant cette question que soulève Louise sur la place de l'archivage dans vos travaux, parce que moi je viens du théâtre, je suis une artisane de ce métier-là. Et on n'est pas du tout dans les mêmes calendriers de création, quoi. Vous, d'ailleurs, le public vient aussi vous voir parce que toutes les trois semaines, on va assister à de nouvelles choses. Moi qui suis dans le théâtre pure souche, en fait, une pièce, tu ne la vois pas. Pour peu qu'elle retourne un an plus tard, tu vas voir le même travail. C'est quand même très différent aussi. Comment vous abordez cette nécessité de renouvellement hyper, hyper fréquente, de pas non plus se répéter devant des publics, tout en gardant effectivement la patte que tu dis qu'on retrouve d'une fois à l'autre et qui fait trace en fait, parce qu'on, c'est comme si on assistait à une série, quoi, de choses qui se bâtissent, de références. Je fais un micro-alinéa et après je te donne le focus, mais pour moi, ce qui se passait à Grossesse à risque samedi soir, c'était vraiment de cet acabit-là. En fait, c'est les mêmes gens qu'on a vus la semaine d'avant. À Belle pour mourir, le premier cabaret de Grand Gaillard, avec un peu les mêmes performeurs, performeuses et tout. Il y a évidemment un truc d'habitude de voir des artistes au plateau, mais quand même, vous êtes dans un rythme de production qui est freiné, quoi.
3: Ouais, d'autant qu'il y a ce qui est montré sur les scènes parisiennes auprès d'un public qui, en effet, vous retrouve, par exemple. Mais il y a aussi ce qu'on produit pour le suite et qui, du coup, est dans un milieu un peu plus confidentiel. Ce qu'on a écrit donc pour toute la troupe du suite et puis ce qu'on écrit pour nous en tant qu'artiste solo. Et c'est vrai qu'il y a, du coup, des différences de traitement d'archives énormes. Par exemple, il y a de très belles archives de tout ce qui est fait en public comme Grossesse à risque. Et même la communication autour de l'événement avant même qu'il existe devient l'archive. Parce qu'il faut faire des super belles coms pour qu'il y ait des gens. Et une fois que la com est faite, ça devient la pièce principale de l'archive. Alors que... sur des cadres plus confidentiels comme tout ce qui se fait au suite. Déjà, le suite, c'est un lieu trop moche.
2: Donc,
3: par exemple, on s'est cassé le cul à faire tout un cabaret au suite qui s'appelait Classé X et qui reprenait des classiques du cinéma pour les détourner. Et on a fait un travail exceptionnel. Mais les photos sont moches parce que le lieu est moche. Et on s'est dit, mais pourquoi investir autant de nos imaginaires dans ce lieu? Et c'est ça qui fait qu'on s'y exprime de moins en moins, d'ailleurs. Mais moi, ça m'a ça me tient vraiment à cœur aussi de travailler sur une base d'archives des TDS, y compris des TDS qui travaillent dans des cadres moins privilégiés que les nôtres. Et pour ça, j'ai commencé un travail de protocole, de comment récolter les matières, quelles questions poser aux TDS selon leur cadre de professionnalisation, etc. Et pour l'instant, les interlocutrices que j'ai, c'est surtout des gens qui travaillent dans l'archive du vêtement. Par exemple, l'association Sartoria, grâce à laquelle j'avais pu faire la performance à la salle La Brouste.
0: Mais oui, ça, j'aimerais qu'on en reparle.
3: Hein. Et c'est des personnes quand même très déterres.
0: C'était quelque chose.
3: C'était super émouvant pour moi parce que...
0: On se fait un alinéa pour reparler de ce travail juste après.
3: Ouais. Mais en tout cas, donc, c'est des personnes qui sont, dans la plupart du cas, dans une minorité de genre femme et qui ont un sujet de thèse universitaire qui est lié aux vêtements, donc quelque chose qui est vachement descendu par les autres. Mais du coup, elles sont quand même super déterres en mode « Non, on va vous prouver que ce qu'on fait, ça a de la valeur et qu'il faut archiver le vêtement, il faut archiver le féminin, il faut archiver ce qui est intime ». Et du coup, c'est comme ça qu'elles se sont dirigées vers des TDS en mode Sarah Bannon, par exemple, qui bosse à l'INHA et à l'Institut de la Mode, et en mode je veux faire des archives de personnages de TDS au cinéma et de TDS par le biais du costume. Et en fait, c'est comme ça que ça se tisse. Et moi, c'est un peu mon rêve aussi de passer plus de temps dans les archives queer pour mieux m'informer sur comment archiver. Parce que mon rêve ultime, ça serait de faire une base de données. En fait, le problème, c'est qu'il y a des lois sur le proxénétisme assez précises en France. Donc, conseiller des TDS, c'est déjà pas bien aux yeux de la loi. Mais moi, je trouve que créer des ressources qui puissent servir à toutes les TDS, comme on se les partage de façon informelle, mais qui soient un espace de ressources et d'archives, et qui soient un peu un vivier numérique, ça serait trop beau. Ça, j'en ai pas du tout les moyens pour l'instant, mais... Ça, c'est vraiment un truc qui reste dans ma tête pour plus tard, quoi.
1: Oh yeah.
0: On vous le souhaite, on se le souhaite, on leur souhaite.
2: Et je sais pas si ça fait directement sens avec la question de l'archive, mais une réflexion qu'on s'est faite, parce que j'ai pensé à ça en entendant Léo parler du fait qu'il y avait un continuum entre les deux dates qu'il y a eu là, d'une semaine à l'autre, entre le cabaret de Grand Gaillard et le nôtre de Sexy and Depressed, c'est qu'on s'est fait la réflexion aussi en parlant avec Faustine de Maison Furieuse.
0: La productrice de Maison Furieuse.
2: Tout à fait. Qu'on faisait famille aussi au sens large.
0: Ça m'intéresse, j'avais une question sur ça.
2: Donc ça, c'est une notion, nous, qui est vraiment au cœur de ce qu'on propose. Et dès qu'on développe des gros formats, quand on produit des événements et qu'on invite d'autres artistes à performer, il y a toujours un petit sous-titre comme ça de faire monde ensemble et qui raconte aussi ce que toute la...
0: ce que la communauté fait cette forme d'art.
2: Et c'est hyper plaisant et riche de voir que là, depuis 2 ans, on fait monde et qu'il y a une rencontre des mondes aussi. Malhonnêtement, on vient du même nid avec Donna aussi. Mais voilà, Grand Gaillard qui lui vient du théâtre pur et qui est plutôt axé drag. Je pense aussi à Masha Kills.
0: Il y a toute cette famille-là et tout. Moi, mais j'avais à cœur qu'on cite un peu l'écosystème dans laquelle on se trouve en ce moment, à Paris, en tout cas sur les scènes de cabaret, comme le cabaret de Nulle Part de Macha, comme Vénus Noire de Blood Drinker, Pins and Needles de Mona, Sexy and Depressed, vous, Amour, Gloire et Botox, Belle pour Mourir de Grand Gaillard. Le bal des putes, porté surtout par Kata, Afro Queer Rising. En fait, il y a quand même une espèce de famille de gens un peu élargis qui a un impact sur les publics. Et je trouve que c'est aussi quelque chose à mettre en archive parce que c'est ce qu'on est en train de faire quant à votre corps de métier, qui est que, effectivement, c'est un art communautaire. C'est des publics communautaires, ce qui ne se transpose pas complètement ni aux scènes de musique live, ni aux scènes théâtrales. C'est quand même un des derniers bastions où il y a des profils ou des familles d'auteurs, d'autrices et de productions, mais qui sont toujours communautaires à un endroit.
2: Et de public aussi.
0: Et de public, mais c'est encore un endroit où les barrières entre public et faiseur, artiste, est quand même assez poreuse. Mmh. Et où en fait c'est un code de ce milieu-là, là du milieu cabaretiste que dont en fait tous ces profils là que je viens de citer font un peu une une résurgence ou une existence des cultures, comment dire, de groupes très identifiés, là où, quand vous parlez de vos expériences en théâtre érotique, c'est pas du tout la même chose.
2: Non.
0: C'est un lieu qui porte, qui accueille vos présences. Mmh. Vous êtes complètement anonyme dans cet endroit-là, à part pour les quelques clients qui vous ont repéré, qui vous kiffent et tout. Mais je trouve que c'est important de signaler ça dans l'endroit où on en est des scènes de cabaret, de théâtre et de performance, de drag show à l'heure actuelle.
2: Et c'est un public qui est... Parce que nous, du coup, ça fait 2 ans qu'on a créé notre collectif et qu'on performe en dehors du suite. Et on est hyper contente et même un peu fière de voir à quoi ressemble notre public et le regard qui est porté sur nous, la bienveillance qu'il y a, même les gens entre eux. Parce qu'on n'a pas... Et c'est assez divers, en fait, mine de rien. On a des petits piou-piou... des petits piou-piou queeros qu'on adore, mais il n'y a pas que ça. Et moi, c'est le seul endroit où je vois à ce point se rencontrer des gens de mondes différents face à quelque chose qui est quand même un peu intense et clivant. Et il y a un côté.
0: Et puis concept, quoi.
2: Ouais, et il y a un côté un peu qui, pour moi, à la frontière de, entre le feu de camp, où on se raconte des histoires au coin du feu, la pyjama party, et. La performance d'art contemporain immersive. Et c'est trop agréable de voir, enfin je pense à la première émission d'Amour, Gloire et Botox, où moi j'avais des amis qui sont vraiment des adorables normies qui se sont retrouvés dans ce bouillon là et qui m'ont, et tout le monde après m'a fait de retour en me disant ça fait du bien, les gens sont trop gentils, et même alors que nous on fait très peu de trigger warning, on dit pas aux gens ne prenez pas nos chats en photo en gros plan et ne les mettez pas sur internet, et soyez gentils avec et n'agressez pas les gens. On fait

0: trouve que ça crée aussi des possibilités de spectaculaires intéressantes parce que ce que vous disiez par rapport à l'improvisation, aussi par rapport à voilà, tout ce qu'on disait précédemment, rend le public très complice de, des endroits un peu flous ou hésitants que vous pouvez aller visiter. Tu vois, l'autre jour, samedi soir, quand j'ai vu Grossesse à risque, je t'ai fait le truc en mode ça part dans tous les sens, c'est n'importe quoi, c'est super et tout. Mais en fait, je pense aussi à ce que Circe elle a proposé la semaine d'avant. En fait, c'est en vrai de vrai, tu regardes ça d'une manière dans un canon théâtral, c'est claqué, il n'y a rien. Mais en fait, c'est des présences et des espèces d'intuitions de scène, de rapport avec le spectateur qui arrivent dans ces moments-là, qui en font le sel. Qui font qu'en fait, on assiste à des moments très précieux. Et je crois que ça vient aussi de ce public très composite, complice, bienveillant, qui a les codes aussi.
1: Parce que du coup, nous aussi, on s'autorise. Mais je trouve qu'il n'y a pas non plus besoin d'avoir trop de codes parce que moi, ça me tient à cœur d'être dans un rapport, d'être accessible, que ce soit en termes de prix et en termes de lisibilité de ce qu'on propose. Et je trouve que ouais, c'est vrai que cet aspect de la bienveillance du public, ça nous permet aussi, nous, de pouvoir être dans quelque chose de très intime et de très spontané. Et les gens, c'est ça qui leur plaît aussi. Mmh. Je pense à Grossesse à risque, le lit a pété en plein milieu de la performance. Et on en rit, et ça fait partie. Et les gens voient aussi un petit peu les coutures. Ça se voit qu'on fait tout nous-mêmes, qu'on porte ça... Enfin, qu'il y a une volonté d'offrir aux gens un instant, un moment, de les prendre avec nous dans notre intimité. Et ça plaît, en fait, que ça soit spontané et même un peu fragile à certains endroits.
2: Mais je pense que c'est hyper précieux parce qu'on est dans une ville où il y a énormément de choses à voir. Je veux dire, des shows, y en a, ça déborde. Et ce que je trouve vraiment spécifique à, par exemple, Grossesse à risque, c'est que c'est... à la fois ambitieux et sans...
1: prétention.
2: C'est pas que c'est sans prétention, c'est surtout que c'est sans compromis. Sans compromis, sans compromission. On y va, on donne. Peu importe... Enfin, oui, c'est vrai que c'est pas du tout élitiste, dans le sens où t'as pas besoin d'être TDS pour comprendre, t'as pas besoin d'avoir fait théâtre non plus, etc. Mais en fait, nos identités, elles arrivent et elles se conjuguent avec de la poésie, des récits, des présences. Et du coup, à la fois, tous les publics peuvent y trouver leur compte, je trouve, s'ils sont bien accrochés. Et à la fois, en tant que personne concernée, je trouve qu'il y a quand même un regard renouvelé. Parce que moi, par exemple, en tant que TDS qui en ai vu des cabarets, qui voilà, suis déjà concernée par d'autres trucs, etc., bah, j'ai quand même réussi à renouveler mon regard à travers ce truc-là parce qu'il y a aussi du poétique et du narratif et qu'il y a aussi plusieurs générations d'artistes. Et ça, c'était vraiment trop beau dans Grossesse à risque que des personnes de différents âges et de différents cercles de diffusion se rencontrent. Et je pense que c'est pour ça que les gens sont gentils, parce que les gens reçoivent qu'il y a beaucoup, en fait. Et donc, ça n'a pas besoin d'être parfait, parce que des shows parfaits, il y en a ailleurs. Et voilà, et puis je trouve qu'il y a, enfin, il y a l'ambition de la ménagerie de verre, mais avec la sympathie du bar de Belleville, quoi. Donc c'est beau.
0: Des punchlines pareilles. Nina Richard, vous aviez une take?
3: Ouais, en fait, je trouve que dans tout ça, depuis qu'on parle des rapports de commu à la question de l'accessibilité et tout, en fait, je trouve qu'il y a une question qui se tisse de où situer votre pratique du cabaret et votre pratique de la performance dans, on va dire, les pratiques des performances dans nos espaces queer ou de lutte globalement maintenant. Parce que je trouve qu'en fait, au fil du temps, quand même, on voit que les choses se sont déplacées, qu'il y a eu du lucratif qui est passé à des endroits, qu'il y a eu de l'industrie qui est passée à des endroits, et où, par exemple, je pense qu'on pouvait projeter un truc, par exemple, de la scène drag avant. Je pense qu'il y a des années qui a changé, je pense, d'une certaine manière, parce qu'elle est passée dans certains rouages, etc. Et moi, j'ai l'impression que quand on vient à cet endroit-là et qu'on vient vous voir, effectivement, il y a ce truc de... Les publics se mélangent et chacun, en fait, attend quelque chose de différent, je pense, en fait, avec sa propre grille de lecture de comment appréhendre, en fait, l'endroit où t'es, les personnes que tu vois et ce que t'attends d'une performance, etc. Et en fait, il y a quand même ce truc de

0: effectivement, en fait, de la commu, de voir quelque chose de très spontané, de très honnête, et sur laquelle, en fait, il n'y a pas ce vernis un peu, en fait, indus slash mainstream, entre guillemets, ouais. En fait, qui est passé par là, et l'idée de comment capitaliser sur quelque chose. Et en fait, ben, quand vous parliez de famille, en fait, je me dis, mais est-ce que c'est qu'à cet endroit-là qu'on peut retrouver de la famille ? Et est-ce que la famille, l'idée de la famille est vraiment de ces rapports-là et de créer les choses comme ça, elles s'en vont à la seconde où, en fait, il y a plus des rapports de compétition qui sont impliqués par d'autres choses et tout. Et, parce qu'en fait, quand on regarde des archives, je trouve, de lieux de performance queer ou en tout cas d'endroits... plus clivant, plus underground, genre même ces 50, 60 dernières années, quand tu regardes des archives aux États-Unis ou des choses comme ça, sur le ballroom et puis sur les milieux drag et tout, je trouve qu'on pouvait retrouver ça. Et puis en fait, maintenant, quand on voit en fait ce qu'il en est, c'est quand même très, très, très loin de ça. Et j'ai l'impression qu'il reste cet endroit-là, là où vous êtes. À cet endroit, on retrouve de ça. Enfin, vraiment, j'ai le sentiment de retrouver ce truc de famille, ce truc de house, tu vois, presque, qu'on retrouvait à ces moments-là de manière très naturelle, quoi.
1: Enfin, c'est aussi une dimension qui est dans ce qu'on fait. Il y a la dimension du sacré. Ouais, il y a un côté un peu prière, je sais pas comment dire, mais le fait de se retrouver tous ensemble. Et de jouer, de se réapproprier un truc qui est devenu tabou, parce que les curseurs, dans tout ce qu'on nous propose visuellement, dans tout ce qui est rap, tout le monde fait du sexy quelque part, enfin, on te vend des gouttes de parfum.
2: Tout est bien mièvre.
1: Ouais. Et du coup, c'est super agréable de se réapproprier, ouais, un peu de lever le tabou. Enfin, tout le monde fait du sexe, tout le monde est obsédé par le sexe. Parlons-en, enfin, il n'y a rien de sale. Je sais pas, le porno, c'est un tiers de la bande passante sur Internet. Peut-être qu'on peut proposer autre chose. Enfin, je pense. Du coup, ouais, c'est
2: trop. Je pense pas.
3: D'ailleurs, on va écouter du porno.
4: Non, mais je trouve que... Enfin, en fait, c'est vrai, tout le monde fait du sexy. Et en plus, tout le monde se forme. Donc, les gens deviennent de plus en plus performants. Ce qui est,
1: oui, tout le monde fait du heels, tout le monde fait de la pole.
4: Mais par contre, je pense que tout le monde ne déconstruit pas un certain rapport de starification à ça. Et je suis vraiment précise sur la question de l'adresse et de qu'est-ce qui est en jeu quand on fait ce qu'on fait. Parce que c'est pas la même adresse d'être sexy sur Insta et de faire une story où, ouais, en fait, la personne, elle est magnifique et sexy, elle reprend des codes. Mais en fait, je pense qu'il y a, peu importe les codes que tu reprends d'une culture, si tu l'as pas assimilé parce que t'en as pas fait partie, c'est superficiel. Et je pense que oui, les gens, ils le sentent, en fait, que même si on fait les mêmes actions, ça part d'un endroit qui vient d'ailleurs.
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Bonjour, bonjour et bienvenue dans Tornado Tape. Je suis Tina Tornade et je serai votre hôte pour cette prochaine heure. Tous les deux mois, je vais vous proposer une heure de musique, comme on feuillette un album de souvenirs, sans classement, sans tendance, juste des sons choisis pour leur pouvoir d'incarnation, leur capacité à réveiller les mémoires sensibles. Des souvenirs habités, décorés, réenchantés en musique. Aujourd'hui, j'avais vraiment très envie de revenir avec vous sur mes premiers souvenirs musicaux, et parmi eux, la rumba congolaise, bien sûr, mais aussi la rumba cubaine et la salsa. Enfin, je ne comprenais pas vraiment pourquoi mon père écoutait les deux, côte à côte, et c'est un peu plus tard, en m'intéressant à l'histoire de ces musiques-là, que j'ai compris que ce lien existait bel et bien. C'est avec cette cartographie sensible que j'avais envie de commencer et de partager de la musique avec vous ce soir. Donc on va tisser ensemble des liens sonores du Congo, à Cuba, en passant par les Antilles avec le zouk, à la salsa de la Colombie, au soukous, jusqu'au son d'aujourd'hui, pour écouter comment les musiques se répondent à travers le temps et les continents. Bonne écoute !

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C'était bien entendu Loi de Koffi Olomidé qu'on vient d'écouter. Chez moi, Koffi, c'était vraiment une présence quotidienne. Mon père écoutait beaucoup l'album Quartier Latin en boucle, vraiment. C'est avec cette chanson que j'avais envie de commencer le fil de cette pelote de laine sonore qu'on va explorer aujourd'hui pour comprendre un peu comment la rumba congolaise se lie à la rumba cubaine. Et je pense que pour comprendre ce lien, il faut repartir un peu plus loin sur les traces d'un grand voyage, celui des percussions, des voix, des mémoires du royaume du Congo, emportées il y a plusieurs siècles, à partir du XVIe siècle du coup, vers les Caraïbes par les esclaves africains. À Cuba, ces rythmes Congo se sont mêlés aux instruments, aux traditions aussi des colons espagnols, aux chants yoruba, aux danses créoles, et tout ce brassage-là a créé la rumba cubaine. Donc c'est une musique de douleur, de résistance, mais aussi de désir, de joie, de fête. Et des siècles plus tard, au tournant des années 40-50, ces sons ont fait le voyage inverse et tous les musiciens de Léopoldville, qui est devenu Kinshasa, écoutaient les disques cubains sur les ondes de Radio Congo Belge. Ils les rejouaient, les adaptaient, les traduisaient en lingala, les habillaient de guitares un peu rieuses avec des voix nouvelles. Et c'est comme ça qu'elle est née, la rumba congolaise. C'est une musique du retour, c'est une musique de réinvention et du souvenir. Et donc voilà, j'avais envie de vous partager cette track qui est très importante pour moi. Et on va continuer tout tranquillement notre route vers Cuba avec Chico Alvarez, la chanson qui s'appelle Val Careteros. Bonne écoute.

Et nous voici à présent à La Havane. Le second souvenir que j'avais envie de vous partager, c'est celui du disque de Buena Vista Social Club et du morceau qu'on est en train de commencer à écouter, qui s'appelle El Cuarto de Tula. Cette pochette, elle m'avait vraiment beaucoup marquée, parce qu'elle respire l'ambiance des rues d'Amérique latine. Genre la chaleur du soleil, la lumière un peu ocre aussi sur les façades. On sent vraiment une sorte de contraste avec la lumière et genre le béton. Enfin, c'est vraiment très clair-obscur comme ambiance. Et on devine un peu les corps qui bougent, se baladent doucement en rythme avec la musique qui s'échappe par la porte ouverte. La rumba cumaine, c'est aussi ça, c'est la rue. C'est une musique vivante, brillante, pleine de soleil, de bruit, de voitures vintage, organique et élégante. Elle naît donc à La Havane et à Matanza, au 19e siècle, dans les quartiers afro-cubains. C'est une musique populaire, née sans orchestre, juste des voix, des percussions, des palmas, les claquements des mains, et parfois une simple caisse bricolée en tambour. Pour prolonger cette chaleur, cette lumière, on va écouter le morceau du coup du Buena Vista Social Club. Bonne écoute!

À partir des années 50-60, Kinshasa et la Havane se parlent et se répondent. Les musiciens congolais écoutaient les disques cubains sur les ondes et les reprenaient à leur manière. Certains chantaient même en espagnol phonétique, sans vraiment comprendre les paroles, mais juste pour vraiment garder la saveur du son original et cette musicalité qui est induite par l'espagnol. Ces morceaux hybrides sont assez fascinants. Ce qu'on est en train d'écouter, c'est « Les Kalamuadi » de Chalamuana, et je trouvais ça super intéressant parce que je trouve qu'il représente bien le pont vivant entre les continents, les langues, les mémoires. Et du coup, voilà, je vous laisse écouter la fin du morceau, et après, on va retourner à Kin. Écoutez du soukous.

Le soukous de Keane, c'est un peu la rumba qui aurait pris feu. C'est vraiment des guitares qui s'affolent, des voix qui s'envolent, le corps qui tient plus vraiment en place. C'est la fête, c'est la liberté, la joie. Et en même temps, toujours un peu cette nostalgie sous-jacente, une mélancolie dansante typique du Congo. Rythmiquement, le soukous accélère la rumba congolaise. Là où la rumba est vraiment très chaloupée, un peu lova-lova, le soukous accélère, il danse, il brille, il brûle. C'est des guitares qui deviennent légères, enfin vraiment plus rapides quand même, parce qu'on passe quand même dans un tempo de 110 à 133, voire 140 BPM. Et du coup, la guitare, elle fait des mouvements assez intéressants, genre circulaires, qui s'enroulent beaucoup autour de la voix. Et du coup, je trouve que cette musique est très belle et intéressante pour ça. C'est vraiment une musique qui est pensée pour danser et être joyeux ensemble. Et c'est ça vraiment que j'aime chez le soukous, je crois. Parce que je passe à une énergie très club et j'arrive vraiment à faire des ponts avec la musique électronique en partant du soukous. Donc c'est quelque chose que j'explore personnellement dans ma pratique en tant que productrice et DJ, surtout productrice on va dire. Et j'ai très hâte de vous faire écouter mon premier banger très club qui est vraiment une relecture littérale du soukous avec des percussions un peu latino. Donc, du coup je pense que l'émission donne un peu à voir tous les ponts qu'il peut y avoir entre les deux. Et donc je me sers un peu de tout ça pour créer cette track. Elle va sortir le 28 novembre sur le label qui s'appelle Applause, sur la compilation qui a été curatée par mon ami Paloa Colombe. Mais voilà, donc on a écouté et on écoute toujours le tube qui s'appelle Carisoukous de Soukous Express. Et ensuite on va aller vers les Antilles.

Cassave. On retourne du coup de l'autre côté de l'Atlantique, là où naît le zouk dans les années 80, à peu près au même moment que le soukous. Et il partage vraiment beaucoup avec lui, que ce soit la structure rythmique, très marquée sur les temps 1 et 3, une guitare syncopée et fluide, et surtout vraiment un appel au corps, à la danse et à la sensualité. Le zouk a vraiment moins d'influence espagnole que la rumba, parce qu'il vient vraiment des rythmes créoles caribéens, de la begin, de la cadence, de la guaca. Mais sur le plan du groove, vraiment, il y a un souffle qui est très particulier et qui ressemble beaucoup au soukous. Et je pense qu'il y a quelque chose d'assez congolais dans Cassave, du coup. À la fois l'élégance, pardon, mais c'est dit, la sensualité et le mélange un peu de la joie et de la nostalgie. Et je pense que ce lien n'est pas vraiment que symbolique, parce qu'il y a énormément de musiciens congolais qui ont joué avec Cassave, notamment lors des tournées, des enregistrements à Paris, à l'époque où toutes les scènes antillaises, africaines, afropéennes, en fait, se croisaient tout le temps. Et j'ai choisi un peu ce morceau parce que mes oncles et mon père écoutaient énormément Cassave. Et je crois même que mes parents se sont péchos sur Zouk, là, c'est le médicament Noumi. Voilà, pour l'anecdote. Et en fait, à chaque fois qu'on partait en vacances, dans la voiture, on écoutait le disque de Cassave, celui-ci même. On chantait beaucoup. Et je me suis toujours dit, un peu, que le créole antillais avait quelque chose, un peu, un petit air de famille avec le Kikongo aussi, dans les mots, les contractions, genre par exemple Mwen, Moon, on dit Moon nous pour dire la même chose, moi. Donc voilà, la même musicalité, la même tendresse aussi dans les mots. Donc voilà, on va écouter Cassave, Mwendi ou Awa.

0: On est toujours aux Antilles et on va aller un peu plus loin, du côté de Puerto Rico. Écoutez de la salsa, parce que à New York, à Puerto Rico, la salsa prend le relais. Et la salsa, c'est un peu la rumba qui aurait pris le métro, qui a découvert le bitume et les cuivres. Toujours la même énergie, la rencontre du tambour, du désir, du feu, du béton. Et aujourd'hui encore, je trouve que cette énergie continue de résonner. J'ai adoré le dernier album de Bad Bunny et c'est ça que j'avais envie de vous présenter aujourd'hui parce que je trouve qu'il traverse vraiment la puissance même de ce que j'appelle la post-mémoire. C'est contemporain, ça ne se contente pas non plus de réinterpréter seulement des codes électroniquement parce que du coup il va réactiver un peu le corps vivant de la salsa avec l'invitation et la collaboration avec pas mal de musiciens de live band. Comme par exemple dans le titre Café Con Ron, il a fait appel à un live band qui s'appelle Sonora Santanera, qui est un orchestre assez mythique de salsa et de boléro mexicain. Et je sais pas, je trouve que l'hommage, il est super beau, il est très drôle, touchant, et je trouve que ça touche pile poil à ce que la post-mémoire veut dire. C'est une réinterprétation de code, de sonorité, et ça revendique un peu la lignée qu'il occupe, quoi, tout en la propulsant ailleurs. Donc voilà, on va écouter Baile Inolvidable de Bad Bunny.
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On arrive bientôt à la fin de cette émission et j'avais envie pour finir de vous parler des artistes congolais contemporains et caribéens qui continuent ce grand dialogue entre passé et présent. Et du coup, on peut parler de Bouillon, d'Afro House, de Rumba Trap, d'Amapiano aussi congolais. Il y a pas mal de choses en Amapiano qui se passent et c'est très intéressant. Les sons se croisent, se décroissent, se réinventent. Par exemple, le Bouillon Congo, il y a vraiment énormément de choses qui se passent en ce moment. Et ça mélange les percussions traditionnelles du Congo avec un K, du Royaume du Congo. Donc que ce soit l'Angola jusqu'au Gabon, en passant par le Congo bien évidemment, enfin les deux Congos. Et du coup, c'est super intéressant. Je pense que ça fera l'objet d'une émission dédiée. Et on va se concentrer aujourd'hui sur un morceau que j'aime beaucoup de mon ami Buena Ventura, qui s'appelle Joli Congo. Et vous allez voir, c'est un clin d'œil assez évident au roi Kofi Olomide. J'aime beaucoup ce morceau. Donc voilà, je vous laisse avec ça. Et on va bientôt finir l'émission avec, je pense, un petit Fally Ipupa parce qu'on ne va pas partir fâché quand même. Et voilà, je vous laisse écouter Joli Congo de Buena Ventura.

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1: On a écouté ensemble le morceau Joli Congo de Buenaventura, que je trouve super intéressant dans sa façon de réinventer la rumba et genre juste la voix de Kofi, ce système un peu de dédicace et tout qui est assez caractéristique de la rumba et de la chanson congolaise en général. Elle l'a vraiment réinventé avec des codes contemporains du club et de la musique électronique contemporaine et aussi occidentale. Du coup, je trouve ça super intéressant comment elle réinterroge son propre héritage et la façon dont elle peut vivre sa vie d'afro-péenne. Donc voilà, je trouve ça très cool. Je pense que je vais pas trop avoir le temps d'en faire plus. Hélas, je pense que le morceau de Fally, ce sera pour la prochaine fois. Et on va finir ce morceau et je vais laisser la place à mes camarades qui sont pas encore là, mais voilà. J'espère que vous avez bien aimé. Ce soir, on a vraiment traversé des océans, mais au fond, c'est toujours un peu la même pulsation qui bat, celle du cœur, du tambour, du souvenir. Ce voyage à travers la rumba, c'était un moyen pour moi de vous parler de la mémoire du monde, la mienne, celle de mes ancêtres, celle de mes parents, celle de mes oncles et mes tantes, et à la manière dont moi, je la transforme, je l'habite et je me l'approprie. Ces sons-là, ils nous relient, et c'est un peu des éclats de miroir qui renvoient la même lumière. Donc, voilà, c'était Tornado Tape, le premier épisode. On va continuer avec plein d'autres choses tout au long de la saison. Moi, c'est Tina Tornade et j'étais ravie de vous avoir. À une prochaine Tempête Sonore.
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Bonsoir à tous, c'est Lou et je suis à Station Station pour le dernier show de la saison. Je suis un peu triste, mais du coup j'ai décidé de vous partager un mix expérimental et noise, histoire de un peu tout casser en cette fin de saison 1 pour annoncer le renouveau de la saison 2. Donc pour cette sélection, j'ai réuni des projets des années 70, 80, 90 et contemporains, avec quand même une grosse majeure dans les années 80. Il y a un peu de morceaux qui viennent du rock psychédélique et de ces side projects obscurs, de la musique post-club et industrielle, et de la dark ambiante. L'idée était de créer un tableau sonore dense et dérangeant. J'ai vraiment eu aucune retenue dans ce mix qui est volontairement inquiétant et bizarre et à la limite de la musicalité. J'ai décidé de ne pas commenter le mix parce que je voulais vraiment vous garder dans une immersion et dans une transe un peu obscure. Mais je peux quand même vous teaser la tracklist en annonçant quelques artistes et en donnant un petit peu de contexte avant de commencer le mix. Donc dans les artistes contemporains, on a deux artistes français. Une artiste qui s'appelle Andra, qui est une artiste contemporaine qui fait des lives noise et post-club, qui s'est formée au Conservatoire de Strasbourg. On a aussi Théo Müller, qui est peut-être qu'on n'a pas besoin de présenter encore, mais qui est un producteur et DJ français, actuellement DA des Transmusicales. Et on a aussi Metasplice, qui est un groupe de musique électronique expérimentale et minimaliste, originaire de Philadelphie, que j'ai trouvé en diguant sur Bandcamp. Ensuite, on a quand même beaucoup de groupes des années 80, notamment des groupes qui viennent de la formation Throbbing Gristle, qui a donné, en se séparant, le groupe Coil et le groupe Psychic TV, que j'ai mentionné aussi plus tôt. Il y a aussi Zoviet France, qui est une formation d'ambiance expérimentale avec des textures industrielles. On est sur les années 80 toujours, avec un album de 88 qui s'appelle Shout Out The Ground. Et il y a aussi un groupe que j'adore qui s'appelle White House, qui est un groupe de noise anglais des années 80, qui est considéré comme un des fondateurs des genres power electronics, donc c'est quand même assez important. Et Nurse With Wound aussi, qui est un groupe britannique des années 80, très psyché, très dérangeant et noisy. Voilà, donc j'espère que le teaser est à la hauteur du mix et que vous allez être dans une belle transe. En tout cas, je vous le souhaite. Bonne écoute à tous.

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0: Bonjour, c'est mamie. Si on n'arrive pas à se parler ce soir, on se parlera un autre jour. Demain, peut-être, tu me diras, ma bibi.
1: Salut, moi c'est Tess, j'ai 7 ans et je fais la voix off. J'ai une question à vous poser. Pour vous, c'est quoi l'enfance? Ben, pour moi, c'est aller à l'école, faire des soirées pyjama avec ses amis, partir en vacances avec ses parents, et c'est tout. Pour moi, c'est ça mon enfance. Mireille et Alain sont nés dans les années 40. Eux aussi, ils ont été enfants. Et aujourd'hui, ils le sont encore. Parce que ce sont des grands enfants.
2: Ah ben maintenant, on t'a vu maintenant. Hein,
3: tu vois, fais gaffe avec elle.
2: Ouais, parce que, ouais. Hein. Oh mais, tu vois comment elle s'appelle, Léa, elle faisait pareil quand on était à table.
3: Ouais.
2: Non, oui, c'était quand on était à table que nous avons enregistré.
3: Ça avait été fourni.
2: Sans coquine. Hein.
3: Bon, pousse à toi, tu me gênes là.
2: Voilà, voilà, je m'en vais. Allez, je s'en va. Pour moi, l'enfance, c'est un monde heureux, joyeux. Normalement, une enfance, c'est le bonheur. C'est une période heureuse de la vie, moi, je trouve, l'enfance.
3: C'est une période de la vie où on apprend la vie, justement. Alors, on l'apprend par les parents, bien sûr, essentiellement, mais on l'apprend également par sa propre expérience de la vie. Sinon, ben, l'enfance, elle se termine un jour quand on commence à devenir ado, ou on commence à avoir des problèmes existentiels, ce qui est tout à fait logique, où on remet tout en question, ce qui est logique aussi, on se remet soi-même en question, et puis après, ben, avec les années, on s'aperçoit que finalement, la vie, ben, elle est telle qu'elle est, on la prend comme elle vient. Et il faut bien s'adapter, puis on s'adapte à tout finalement. Hein? Voilà.
4: Répondez bien à cette question. Quel fromage ai-je mis dans ma farinette? 1. La fourme d'Ambert. 2. Le Saint-Nectaire.
2: Envoyez-le. Oui,
3: ça met.
2: Ouais, parfait.
3: Il faut les poulets après.
2: Ben oui, mais il faut attendre un peu. Tu vois, ça se décale tout seul quand ils sont froides. On le fera tout à l'heure en rentrant du promener.
3: Ok. Oui, chef.
2: Le premier jour de mon école. J'ai détesté et je me suis sauvée. Je me souviens, j'avais une petite robe blanche, j'avais des chaussures blanches, et ben je suis repartie en courant chez moi. Et ben après, c'est le fait d'être partie, de m'être sauvée de l'école qui m'a marquée. Après, je me souviens plus comment ça s'était goupillé. Je détestais l'école, ce système d'école où il fallait être toujours le meilleur, les meilleures notes, les meilleurs ci, les meilleurs là, les meilleurs copains. Je détestais ça.
3: J'ai des souvenirs de mon enfance avec mes parents. Quand nous partions l'été, nous prenions... je me souviens, ma grand-mère habitait à côté d'Agen. Je me souviens toujours que, à l'époque, mes parents n'avaient pas de voiture, et donc on prenait le train à Marseille la nuit, le train de nuit, donc on partait le soir de Marseille, on passait la nuit dans le train. À l'époque, il n'y avait pas de couchette, donc on passait la nuit sur une banquette, c'était super sympa, et on arrivait à Agen le lendemain matin à 6h. Ça m'a toujours marqué, ces voyages de nuit, là, c'était épique.
1: Il y aura toujours des enfants, même quand je serai grande. Dans toute la vie, il y aura des enfants. J'aimerais bien que ça sera plus juste, qu'on s'entraide.

0: Si on y pense et qu'on si on y pense et qu'on l'est, on sera.
1: Tu te regardes les individus.
2: Elle est comme son grand-père.
3: Si, t'es curieux quand même.
2: On n'a pas perdu.
1: Ça y est, elle est là ?
2: Oui. On était quand même 5 filles à la maison. On avait un frère, mais on était séparés de lui parce qu'il avait un handicap et à cette époque-là, on ne vivait pas avec les handicapés. Et puis, ce que je regrette un peu, c'est qu'on n'est pas... On avait entre mes sœurs, on n'est pas soudés, on n'a pas cet esprit de... Les liens, on dit que les liens du sang ne sont pas si forts que ça, mais je crois que c'est vrai. On a peut-être des amis ailleurs plus fortes qu'avec les personnes qui ont le même sang que nous.
1: Avec ma mère, ça se passait bien, parce que comme j'étais le petit dernier... Donc j'étais un peu gâté, mais vu son caractère et vu le mien, quelquefois ça faisait un peu des étincelles. Je dois reconnaître que c'est un peu de ma faute aussi, parce que je lui ai donné matière à s'énerver, quelquefois. Mais c'était... Alors qu'avec mon père, on avait une relation, on se parlait peu, mais on se comprenait bien. Un peu secret, mais un homme que j'admirais beaucoup. Je ne veux pas dire par là que j'en aimais plus l'un que l'autre, je les aimais tous les deux, mais d'une façon différente.
2: Et mon papa, on avait un petit peu une petite connivence tous les deux. J'étais très proche de lui et il m'a beaucoup manqué parce qu'il nous apportait l'affection que maman ne nous donnait pas. Elle ne savait pas faire. Ce n'est pas qu'elle ne voulait pas. Mais elle, peut-être que quand elle était plus jeune, elle n'en a pas eu non plus. C'est vrai que si j'avais des petits soucis d'amoureux, des petits soucis féminins même, je n'allais pas vers maman, elle n'aurait pas su. Quand j'ai eu mes premières règles, elle m'a dit « tu vas saigner, c'est normal, c'est comme ça ». Aucune explication, il ne fallait pas parler de ça, c'était tabou. On ne parlait pas d'argent, on ne parlait pas de sexualité, on parlait de religion. Ça oui, mes parents étaient très croyants, très pratiquants. Et une anecdote amusante, c'est que quand on était avec ma sœur Marie-Thérèse, celle qui est au-dessus de moi, on était persuadés que les garçons, ils avaient les règles aussi, comme nous. On ne nous avait pas dit, on ne savait pas.
1: T'asseoir un peu.
2: La respiration. Non, mais... Alors, je ne vous parle pas.
1: Non.
2: Et je vais à mon rythme. Vous ne vous occupez pas de moi.
1: Ici, on reste avec toi. Bon, c'est pas bien long, mais... Regarde un peu.
4: Tu veux bien faire tes petites chansons, papy?
1: Qu'est-ce que tu dis?
4: Tu sais, quand tu marches, je fais... Pop, pop, pop, pop,
1: pop, pop, pop, pop. Mais non, mais je ne vais pas chanter... Oui, je connaissais de vue depuis longtemps. Puis un jour on a fait un camp de ski l'hiver dans le Vercors.
2: J'avais 16 ans quand j'ai rencontré papy. Et quand on a commencé à se fréquenter, qu'on estimait que c'était assez sérieux, mon papa m'a dit « Dis à Alain de venir un peu à la maison, je vais discuter un peu avec lui.
1: » C'est que... On était une bande d'amis, là, de copains, et, avec les filles. Et un beau jour, on s'est retrouvés en haut, au col du Rousset, en haut. Et il y avait un tunnel pour traverser pour aller de l'autre côté. Et je ne sais pas pourquoi, au milieu du tunnel, j'ai embrassé. Et puis c'est parti de là.
2: Et donc Alain est venu un après-midi, une fin de journée. Et ils se sont enfermés dans le salon avec mon papa, je me souviens, à la rue d'Aubagne, là. Ça a discuté pendant un petit moment. Et puis après, il nous a donné l'autorisation, parce qu'à cette époque-là, il fallait qu'on ait l'autorisation pour aller à une séance de cinéma tous les deux. Mais autrement, on ne pouvait pas. Donc là, quand il a connu Alain, qu'il a discuté un petit peu plus, après, on a eu un petit peu plus de liberté.
1: Puis après, on ne s'est plus quitté. Après, on est toujours ensemble.
0: on n'est plus un enfant quand on grandit, quand on a une maison seule, et quand aussi, là, comment on parle, parce qu'on a des voix différentes.
1: Je crois que, en fait, ça doit être ça, c'est quand j'ai quitté mon cocon familial, tu sais, chez moi, chez mes parents. Là, ça m'a fait... j'ai changé complètement de monde, quoi. C'est vrai, j'étais coucouné un peu avec mes parents. Là, je me retrouve lancé dans un système que je ne connaissais pas du tout. C'est sûr que là, tu te dis, ah tiens, il s'est passé quelque chose, j'ai peut-être changé de statut. Voilà. Je crois que c'est à ce moment-là que ça a... Enfin, en tout cas, ce qui me concerne.
2: Tu sais, quand tu as 18 ans, tu t'en vas avec ton amoureux. Ses parents m'ont amené passer quelques jours à Sisteron, et c'était le week-end de Pâques. Quand on est rentré, ma sœur aînée m'attendait pour me dire que mon papa avait eu un accident de voiture. Il est resté 3 mois dans le coma, il est parti, il ne s'est jamais réveillé. Quand tu as 18 ans, en plus l'accident de mon papa s'est passé le jour de mes 18 ans, là, tu deviens adulte rapidement. Surtout que ma maman nous a textuellement dit, quand elle a perdu papa, moi, j'ai tout perdu. Ben, on lui a dit, non, on est là. Non, mais moi, j'ai tout perdu. D'un air de dire, ben, c'est pas vous qui allez... Après, je le comprends maintenant avec l'âge. C'était un couple qui s'entendait très bien et qui était très proche l'un de l'autre. Mais nous, en tant que gamins, on s'est dit, bon, ben, elle a perdu papa, ben, elle s'intéresse plus à nous. Mais finalement, après, au fur et à mesure des années, elle nous a réclamé l'amour maternel qu'elle ne nous a pas donné. Il a fallu que nous, on le lui donne.
5: Attention, si vous trouvez un fan ou pensez abandonner, n'approchez pas. Sa mère n'est jamais loin et reviendra le chercher lorsque vous serez parti. Ne le touchez surtout pas. Votre odeur déposée sur son pelage masquerait son identité olfactive. À la chevrette, et oui, c'est le nom de Madame Chevreuil.
1: Voilà.
5: D'accord.
1: Quand tu vois les chevreuils, on peut dire que.
5: Moi, j'ai jamais vu. On est venu quelquefois, on n'a jamais vu d'animaux. Les oiseaux, c'est tout.
1: Oui, il n'y a pas le chevreuil par là. Ah, merde, j'ai plus de trucs dans l'œil.
2: Chaque enfant de chaque génération a ses avantages, mais c'est vrai que le principal souci, c'est qu'ils ont une planète en mauvais état.
1: Vu le développement de la civilisation actuelle, je suis un peu inquiet pour l'avenir, parce qu'il se passe trop de choses dans le monde qui sont inquiétantes. Les nationalismes reprennent le dessus un peu partout. Et je trouve que ça provoque un grand risque. Là, actuellement, nous sommes témoins de plusieurs conflits qui se déroulent dans le monde. Et comme je te dis, avec l'émergence des nationalismes qui est de plus en plus évidente, je crains pour l'avenir, pour les jeunes sur ce plan-là.
2: Moi, j'ai foi en l'être humain. Je sais que des amis, des fois, quand on discute, me disent « Oh, toi, Mireille... » Non, moi, je crois que l'être humain... C'est vrai qu'on a... Quand tu réfléchis à des êtres humains, on a... C'est pas joli, mais l'être humain a un bon côté quand même. Je suis assez optimiste. De tempérament, déjà, je suis optimiste. Alors, je pense que la génération, maintenant, elle va y arriver. Oui, il n'y a pas de raison. Il n'y a pas de raison. Vous le voulez, donc il n'y a pas de raison. Vous y allez y arriver.
6: À mon avis, ça doit être un truc comme je dirais...
2: Paf.
6: Automatique.
2: Pas si vite. Tu vois ? On l'a encore oublié, le pauvre.
1: Bonne nuit.
2: Bonne nuit.
6: Je suis bloqué.
1: C'est une question difficile. Une question à poser à des gens.
2: Regrettez-vous la vie que vous avez eue ? Peut-être, je ne sais pas.
1: Non, je ne vois pas. T'as une question, là, tu ne m'as pas eu de col.
2: Êtes-vous satisfait de ce que vous vivez ? Peut-être.
1: Non, je ne vois pas de...
2: Qu'est-ce que vous aimeriez changer ?
1: Ah, je crois ça.
2: Êtes-vous heureux dans la vie ? Et puis, si vous avez des ennuis, ben, c'est pas grave. Il y a toujours une solution.
0: Eh oh, c'est encore moi. Moi, j'aimerais vous poser comme question. Comment le bébé est né? Mais maman, elle sait pas. Je lui ai posé, elle sait pas. Elle m'a dit parce que c'est un oiseau qui venait le déposer. Moi, j'ai pas cru.

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0: Et bienvenue dans le Carré VIP. On vient d'écouter Carré VIP de Kalash Criminel. Alors ce soir, on inaugure cette résidence sur les ondes de Station Station. Donc pour commencer cette petite heure en notre compagnie, on va peut-être commencer par se présenter. Moi, c'est Gina Reski, membre du collectif Barbarie. Et on est ici, le collectif Barbarie, pour ce premier épisode. Donc on va peut-être un peu présenter le collectif. Je passe le micro à Kenza, membre du collectif.
1: Salut, c'est Kenza. On est Barbarie, un collectif acteur du grand remplacement. On est 4 artistes et DJ. On organise des soirées, des performances et on s'associe avec des collectifs militants.
0: On va peut-être commencer aussi pour présenter un peu ce projet de résidence qui nous tenait grave à cœur. Aussi pour pouvoir parler, je passe encore le micro à Kenza pour présenter ce super projet qu'on est trop content de commencer ce soir.
1: Carré VIP est une émission radiophonique bimestrielle proposée par le collectif Barbarie. Pensée comme un espace d'échange et d'expérimentation sonore, elle mêle conversation, musique et prise de parole. Les discussions et les mix prolongent ou déplacent les débats vers d'autres formes d'écoute. On y parle de rap, de fêtes, de milieux artistiques, des scènes ballroom, du travail du sexe et du strip, de racisme, d'expérience trans, de ce que peut vouloir dire queer POC. Ces conversations traversent nos préoccupations sans chercher à les résoudre ou à les exemplifier. Il y a quelque chose dans ce carré VIP qui parle de l'entre-soi et de ses ruptures, des espaces qu'on investit et de ce qu'on fait dérailler. La discothèque s'invite là où on ne l'attend pas, le way-way déborde, les sons contaminent. Carré VIP est à la fois un salon radiophonique et un espace de réflexion collective, où la fête et la musique ne sont jamais loin.
0: Pour ce premier épisode, on est en compagnie de la DJ Mystique, qui est une amie et camarade de
2: Depuis.
0: Ça va ?
2: Ça va et vous ?
0: Trop bien. Mystique, toi, tu es DJ depuis 5 ans, tu es basée dans le sud, à Marseille.
2: Ouais.
0: Tu es résidente du collectif Cabaret, qui est le premier cabaret rail queer algérien sur Marseille.
2: Mm-hmm.
0: Du coup, ce collectif-là, il organise des soirées qui combinent DJ set, des performances, de la danse et du show drag. Par des artistes et DJ de la diaspora algérienne et nord-africaine.
2: Mm-hmm.
0: Tu es aussi cofondatrice des soirées Styx que tu co-organises avec les DJ Kix, Guerre Maladie Famine et Drash. Vous faites un travail de gros focus sur les cultures internet, le rap hybride et les musiques électroniques 3.0.
2: Ouais, c'est ça.
0: Trop bien. Tu as aussi une résidence sur INSFM qui s'appelle Murda on the Dance Floor.
2: Ouais.
0: Sur cette résidence, t'explores les cultures musicales diasporiques et des suds, et tu fais un super travail de digueuse qui est grave inspirant. Donc merci pour la culture et pour ça.
2: Oh, merci pour les compliments.
0: Donc avant de commencer ce petit entretien et cette heure qu'on va passer ensemble à discuter un peu autour des scènes, des paradoxes de la starification, de qu'est-ce qu'on peut faire de politique en tant que DJ artiste dans les scènes club. On va écouter la track que tu as choisie pour ce soir. Donc, si je me souviens bien, c'est Rap de Paria de Nesby.
2: Exactement.
0: Trop bien. On lance ça et on se retrouve à la fin de la track.

0: Lourd, lourd, lourd. Ok, on va présenter notre dernière, la quatrième personne autour de cette table, Cyberjean, membre de Barbarie.
1: Bonsoir.
0: Ça va?
1: Ça va, alhamdoulilah.
0: Alhamdoulilah. Bon bah, je te laisse commencer cet entretien. Pose la première question à notre invité.
1: Déjà, avant de poser la première question, je voudrais rendre hommage à la jeunesse marocaine dans la rue, ouais, dans les rues du Maroc.
0: Big up.
1: Qui lutte en ce moment contre le pouvoir et pour la santé et pour l'éducation. Big up à la jeunesse marocaine. Alors, Mystique, j'ai une question pour toi.
2: Ouais.
1: Déjà, la première question pour introduire le sujet, c'est comment tu perçois la scène club en France? Un état des lieux?
2: Large question. c'est assez compliqué d'être synthétique, je pense. Je pense que la scène, elle est hyper hétérogène. Elle est en mouvement, elle est aussi hyper éclatée. Il n'y a pas une seule scène, je dirais. Il y en a plein qui fonctionnent de manière assez différente entre elles. Il y en a qui arrivent à se croiser, à se connecter, mais il y en a qui restent assez à part les unes des autres. Chacune de ces scènes, en tout cas, elles ont leurs forces. Mais aussi leurs limites. Je pense que comme vous, en tout cas nous, ce qu'on essaye de faire à Marseille, il y a des espaces qui sont très militants, qui cherchent la profondeur dans le discours et dans ce qu'on essaye de faire. Mais voilà, si on fait un constat, parce que les événements récents et les révoltes ont relevé qu'au finalement ça touchait très peu de monde, en fait, notre travail. Donc et d'autres scènes qui ont, elles, je pense, beaucoup plus de visibilité. Mais du coup, avec la visibilité vient le lissage du propos s'il n'est pas déjà très lisse. C'est pas toujours agréable de l'admettre, mais bon, c'est important. Je dirais la scène club, elle est hyper riche dans, comme j'ai dit, toute sa diversité. Mais la conscience politique de ce que ça représente, le club en tout cas, dans un monde qui est en crise économique,
0: crise politique,
2: crise de tout. Et du coup, c'est un espace quand même, la scène club en France, parce que si on garde le propos en France, c'est un espace qui arrive à se créer, à se réinventer avec de nouvelles générations, avec des nouvelles démarches, avec des nouveaux collectifs. Mais c'est aussi un lieu qui est traversé de plein de contradictions. Et merci de m'avoir invité ce soir. D'ailleurs, je suis contente de pouvoir parler de ces contradictions-là. Il y a un peu un fossé entre ce qu'on souhaite porter dans une certaine radicalité, mais aussi faire des compromis. Il y a la notion de collectif et d'individualisme qui est assez mouvant, je dirais. Il y a une scène qui va être plus profonde, une autre plus en surface. Donc pour moi, la scène club en France, c'est un espace qui est nécessaire, qui est beau, mais c'est un espace qui nous oblige à nous remettre en question et à poser des questions difficiles. Et voilà, c'est le travail de beaucoup de personnes. Je ne sais pas si j'ai répondu à la question, je suis un peu...
0: Ouais, grave.
2: Voilà.
0: Et
2: je sais pas ce que vous en pensez, hein. Moi, si vous voulez rebondir sur ce que je dis aussi.
0: Bah, nous, ces limites, on les perçoit aussi. C'est aussi pour ça que, avec Barbarie, je pense qu'on essaye de pas mal s'aligner avec des collectifs militants, genre politiques, et qui font de l'action politique. Et peut aussi parce qu'on perçoit qu'en fait, la fête, ça suffit pas. En vrai aussi, dès qu'on est un peu plus radical sur nos propos, c'est un peu la galère de lieu. Je sais que par exemple, si on parle de Paris, il y a pas mal de squats où avant, il y avait des soirées qui étaient aussi genre grave accessibles parce que prix libre ou de soutien, qui se sont fait expulser, notamment avec la répression par rapport au JO il y a 2 ans. Là. Donc, nous, c'était les espaces que personnellement, avant de se former en collectif, on fréquentait. Et qu'on a vu peu à peu disparaître. Et puis maintenant, il reste que les lieux qui posent un peu des barrières économiques, mais aussi politiques. Parce que genre, si on est là en mode anti-impérialiste, gros fuck Israël, gros fuck la France, whatever I can say. Je le dis. Bref, en fait aussi, quand on veut porter un discours antiraciste et anti-impérialiste, on se prend des murs. Et on se prend des murs aussi parce que en fait, être une star et être militant, c'est compliqué. Faire des soirées dans la joie quand on parle de sujets aussi lourds, c'est aussi, ça pose aussi ses paradoxes. Mm-hmm. Mais aussi, nous, on est contents de t'inviter aussi, toi, parce que, enfin, ne serait-ce que sur Insta, t'es déter, tu relayes beaucoup d'infos, et en vrai, ça fait grave plaisir aussi de voir quelqu'un qui a cette place-là dans la Culture Club porter des discours. Et voilà, hein. Franchement, fier de toi, camarade et ami.
1: Ouais, ouais, ouais.
0: Comme je l'ai dit.
2: vous aussi.
0: En tout cas, moi, j'ai parlé un peu de l'état des lieux, un peu sur Paris, ce truc de galère d'espace.
2: Ouais.
0: Est-ce que sur Marseille, t'as pu un peu constater des difficultés ou des trucs, comment ça a évolué ?
2: Ah ouais, carrément, on est carrément dans ça. En gros, Marseille, c'est assez particulier. Je pourrais me prononcer sur Paris, mais moi j'aurais juste un regard un peu extérieur de ce que je peux ressentir quand je viens jouer ici, parce que j'ai la chance, je fais partie des rares artistes de Marseille qui arrivent à avoir une visibilité à l'extérieur. Mais c'est une scène qui est extrêmement importante. Elle n'est pas forcément visible dans le national et encore moins à l'international. Mais il y a énormément de collectifs qui luttent tous les jours pour essayer de faire des trucs. Mais il y a des soirées quand même. Ce qui est difficile avec Marseille, c'est qu'elle sort un peu de... Elle est hyper fragile. En gros, je ne sais pas si vous connaissez Gaudin, l'ancien maire de Marseille, mais des années 90 jusqu'à 2020, en fait, la culture et même les priorités des Marseillais étaient un peu remis... n'étaient pas prioritaires, quoi. Là, c'était plutôt sur une mairie sous corruption et détournement de fonds, donc c'était assez compliqué. Donc là, depuis les nouvelles élections... Au niveau, enfin là, je vais parler déjà du constat un peu institutionnel sur qu'est-ce que la culture, au-delà de la fête, au-delà des lieux alternatifs, genre juste la culture institutionnelle, c'est compliqué. Donc nous, c'est encore plus compliqué. Il y a un nouveau maire, il y a des nouveaux élus, il y a envie un peu d'impulser des nouvelles dynamiques, mais bon, ça profite à qui, on ne sait pas trop, et pas du tout en tout cas la culture alternative. Du coup, ce qu'on observe, si je reviens dans le présent, comme vous, je pense qu'il y a une répression policière que je n'arrive pas à expliquer, qui s'est intensifiée depuis le Covid. Voilà. En gros, il y a énormément de descentes de flics qui sont faites dans les espaces. Donc, pour vous dresser un peu une image fixe comme ça de Marseille, en gros, vous avez les espaces, je dirais, institutionnels, donc les quelques musées, les salles subventionnées, qui même elles ferment. Par exemple, on a le Doc des Suds, qui était une salle de concert emblématique, qui était là depuis des décennies, qui a fermé. Je ne sais pas ce qu'ils vont faire à la place, un parking, j'en sais rien. Et c'est vraiment un désastre pour Marseille. Après, il y a des initiatives qui sont venues des habitants, mais qui sont aujourd'hui institutionnalisées, financées par l'État français, pas par Marseille. Donc, c'est des dynamiques qui sont nationales, donc comme la friche de la Belle de Mai. C'est un lieu assez riche d'associations, de structures. Il y a des salles de concert. Mais voilà, si on est un petit collectif avec un petit budget, ça reste quand même très difficile parce que c'est des frais de location qui sont très chers. Donc voilà, c'est hyper encadré. C'est pas facile d'accéder à ces espaces non plus. Et il y a la scène alternative qui, elle, bataille chaque soir, chaque jour à trouver des espaces. Ce qui était cool avant le Covid, c'était que les espaces, on les prenait rien à foutre, quoi. Dans la rue, dans les calanques, les teufs, il y en avait énormément. Au pire, on croisait les gardes-côtes le matin, ils nous y rangeaient, on disait « ok, ça va ». Il n'y avait rien. Et depuis le Covid, c'est devenu très compliqué. Tout ce qui est teuf, ça... Je dirais, moi, je faisais plus partie des comités d'avant, maintenant la jeunesse, parce que je fais partie d'une autre génération déjà, je pense. Elle est venue prendre le relais, mais il y a eu beaucoup de répression, de saisie de matériel, de menaces. Il y a beaucoup d'amis et de collègues de la musique qui ont perdu énormément d'argent et beaucoup de déter aussi. Quand ce n'est pas dans la rue, c'est dans des lieux qui ne sont pas adaptés. Donc, il y a beaucoup de soirées dans des bars, c'est-à-dire sur des enceintes JBL, pas de retour, pas de matos. Mais du coup, les gens y viennent, on est super serrés. Mais une fois sur deux, il y a la police qui débarque. du coup, c'est compliqué. Après, Marseille, elle échappe pas, je pense, aux dynamiques nationales. Question de l'économie. Pour parler de répression, je voulais juste lancer un SO à mes collègues. Je ne citerai pas leur nom pour des questions de sécurité. Mais il y a un lieu à Marseille qui est, pour les personnes qui écouteront, je pense qu'elles reconnaîtront, qui est emblématique et qui fait vivre la culture alternative dans toutes ses formes depuis plus de 13 ans. Et c'est la première fois depuis leur existence qu'il y a une descente de police dans l'établissement. Et ça va... des risques que ça ferme. Et c'est un des derniers bastions de la culture club à Marseille libre, je dirais. Et c'est grave triste, parce qu'après, je ne sais pas comment on va faire. Mais voilà, il y a aussi une nouvelle dynamique, je pense. Autant au sein des créatifs, des artistes qui arrivent, des collectifs qui se créent, des nouvelles questions. C'est qu'il y a, désolé l'équipe, une arrivée massive de Parisiens qui, et d'étrangers qui arrivent sur la ville.
1: Arrêtez d'aller à Marseille.
2: C'est compliqué. Il y a des collectifs plutôt locaux qui essayent de garder une dynamique de discours militant et alternatif, mais c'est compliqué parce qu'il y a la logique de marché qui n'était pas présente à Marseille avant. Je pense que c'est incomparable avec le Maroc, mais il y a des choses que je retrouve dans le discours des Marocains via la transformation de la ville et à l'arrivée des Coupes du Monde de football. C'est que la mairie ou l'institutionnel a depuis longtemps engagé des travaux de rénovation, etc., mis en place des espaces, mais c'est pas pour les Marseillais du tout, c'est pour favoriser le tourisme. C'est bien, ça ramène de l'argent, mais pas aux habitants de Marseille. Derrière la façade et la carte postale, il y a quand même du logement insalubre, des immeubles qui s'effondrent, énormément de pauvreté, énormément de chômage. C'est un port, donc il y a quand même une immigration importante du Maghreb dans une extrême pauvreté qui confronte une élite qui vient imposer des concept stores et des restaurants de graines. Enfin, je veux dire, et aussi des ateliers d'artisme et de personnes. Je comprends la précarité artistique, mais c'est des énormes complexes artistiques qui ouvrent dans des zones extrêmement pauvres. Donc c'est quand même assez ambivalent. Et la culture existait là-dedans, c'est compliqué parce qu'il y a déjà des besoins primaires de survivre. Et pour les habitants, la priorité, même pour eux, et avec tout le respect que j'ai pour mon métier, c'est pas la priorité des salles de concert et de l'art. Et voilà. Donc c'est compliqué. Malgré tout ça, quand même, la fête à Marseille, c'est un espace qui est hyper inventif, communautaire, basé sur des réseaux de solidarité. Y a énormément d'artistes. Il y a une scène locale qui continue à se créer, qui fait vivre des esthétiques et des imaginaires qu'on ne trouve pas ailleurs, je pense. Ça reste dur à porter. C'est très long, ma réponse, désolée. Ça me tient à cœur de dire tout ça.
0: C'est jamais trop long.
2: Mais voilà. Et Paris, en vrai, je pense qu'aussi, de notre part, je l'admets, je pense qu'il y a un peu un fantasme de ce que Paris représente, parce que de nous, de l'extérieur, on voit un truc hyper institutionnalisé, avec de l'argent... des facilités, toute la visibilité à l'international, elle est portée sur la capitale. Beaucoup cherchent à venir à jouer ici. Mais en vrai, quand j'interroge des collègues qui peuvent être chargés de prod dans des clubs même, iconiques, enfin, c'est compliqué pour tout le monde. Donc voilà, donc je pense que c'est... Il y a la façade et la réalité, c'est compliqué. Voilà. Très longue réponse.
0: Nous, on essaie un peu de penser comment, depuis la culture, on peut se mettre au service des mobilisations politiques. Donc, on l'a déjà dit, on essaye un peu de s'associer avec d'autres gens et pas de juste porter un discours sur juste la culture pour la culture, parce que les mobilisations d'artistes pour les droits des artistes, ça s'essouffle vite. Et puis, ce qui est dommage, c'est que ça porte pas trop plus large que ça. Mais en tout cas, moi, ce que je trouve stylé, c'est que de plus en plus, il y a des collectifs qui font comme ça. Est-ce que toi, il y a des figures ou des collectifs sur Marseille ou même en France globalement qui t'inspirent de ce côté-là, enfin, qui ne sont pas juste des artistes gentrificateurs?
2: Je pense qu'avec honnêteté, on l'est tous, toutes, hein. Des artistes gentrificateurs, il faut juste le reconnaître un moment. Et je sais qu'on a tendance à regarder l'autre en mode oh, toi, mais moi aussi, hein, j'organise des soirées dans des espaces dans le 15e arrondissement, dans un arrondissement qui souffre la gueule ouverte et genre avec des expositions. Enfin voilà, il y a aucune personne de l'arrondissement qui vient à la soirée. Donc en fait, l'objectif, c'est à la fois de comprendre qu'est-ce qu'on est en train de faire, à qui ça s'adresse, est-ce que vraiment notre discours il porte aux personnes considérées. On essaye, c'est des tests, ça va mettre des années, ça va peut-être jamais marcher, mais comment on peut faire pour reconnecter en fait nos fêtes à des actions directes, parce qu'il y a nous qu'on voit, mais il y a ceux qu'on voit pas. Il y a quand même Marseille, Paris, il y a un réseau associatif, il y a des gens sur le terrain, il y a des bénévoles partout, il y a des gens qui sont engagés et qui sont pas soutenus, qui fonctionnent que sur des dons privés, etc., de particuliers. Donc moi, je trouve que c'est intéressant de se lier à eux, parce que nous, on a la capacité, avec la notoriété modeste ou moins modeste, de mobiliser des personnes et des gens qui payent un billet pour venir. Du coup, on pourrait récolter de l'argent. Donc, nous, ce qu'on essaye de faire avec Styx, pas mal, c'est d'organiser des événements de soutien. On n'est pas les seuls. Mais beaucoup de soirées de soutien pour accompagner des caisses de grève. On l'a fait avec les grévistes du Radisson, qui est un hôtel de luxe à Paris, pour financer leur perte de salaire. On essaye d'accompagner sur des événements des mineurs isolés. On a essayé de soutenir les Legal Team aussi de Marseille, des cagnottes, des associations de terrain pour financer leurs actions, même les actions de pirates. Voilà, ça coûte des sous de manifester, ça coûte c'est des frais, donc si on peut les soulager un petit peu, même si c'est pas grand chose, on essaye. Je peux parler de deux collectifs à Paris, parce que j'apprécie beaucoup, un collectif de Ogilo que vous connaissez, qui a monté depuis 2023 son label, qui s'appelle TIG, Travaux d'intérêt général. Alors c'est intéressant parce qu'elle et son collègue, ils n'ont pas sorti que de la musique pour sortir de la musique. Donc en fait, ils ont mobilisé plusieurs dizaines d'artistes pour sortir des compilations. Donc l'intégralité des fonds, ils sont reversés aux associations. Vous pouvez trouver l'ensemble sur Bandcamp. Donc il y a trois compiles. Donc une qui est destinée à financer les projets des MIDI, des MIE. C'est une association qui accompagne les jeunes mineurs isolés étrangers à Paris. Il y a aussi une compile qui finance le collectif des jeunes du parc de Belleville, qui sont eux aussi mobilisés pour les droits des mineurs isolés. Ils ont été connus, je pense, du grand public via l'occupation de la Gaîté Lyrique il y a quelques mois. Et une autre compile qui est destinée à soutenir la Legal Team antiraciste, qui défend les personnes victimes de répression lors des manifestations. C'est des coûts de judiciaires qui sont très chers, donc voilà, si on peut apporter un peu d'aide, c'est bien. Il y a des collectifs qui... Enfin, notre action, je pense qu'elle ne peut pas se limiter au local, à l'international aussi. Il y a un autre projet que j'admire énormément, le projet Albeit, qui a été fondé à Paris en 2021 par des exilés politiques syriens. En gros, c'est un ensemble d'équipes bénévoles. Ils organisent des projections, des concerts, des repas. Ils utilisent tous les bénéfices pour soutenir des projets en Syrie. Grâce à ce modèle bénévole, un bénévolat porté aussi par les artistes qui viennent performer, ils sont arrivés à acheter un terrain, ils sont arrivés à construire plusieurs maisons pour loger des familles déplacées. Aujourd'hui, avec la chute du régime, l'idée, c'est de permettre l'achat d'un lieu pour construire un centre social et culturel. En fait, ce qui m'inspire, en tout cas, dans ces deux initiatives, et je pourrais en citer une vingtaine, c'est que de montrer qu'on peut, en fait, mais même si ce n'est pas grand-chose, hein, que montrer que la culture, la musique, l'événementiel, elles peuvent mieux au service de concret et pas forcément juste rester dans le discours et le pur discours, parce que ça reste limité, en fait, de juste... je suis un peu contre le « je suis », donc « je suis », quoi. Je sais pas comment dire.
0: Bah ouais, de fou. Bah sur ce, moi, j'invite tous les artistes, tous les DJ, tous les gens de la culture à pas juste vous limiter à faire des trucs culturels, dits politiques, mais à vous mobiliser et à vous associer à des collectifs qui militent sur le terrain, qui militent réellement. Voilà, hein, je vais pas citer Gramsci parce que après, vas-y, on n'est pas là pour faire les universitaires. Mais, enfin oui, voilà, genre vous pouvez mettre au moins votre visibilité au service de quelque chose et autant que ce soit pour des causes qui sont importantes et qui ne suffit pas juste d'en parler et qu'il y a des gens sur le terrain qui font des trucs. Voilà, bougez-vous. Ila,
1: Mystique, tu as parlé de soirées de soutien, des gens qui font des choses concrètes. Moi, j'ai une question pour toi, c'est que je vois de plus en plus cette phrase « la fête est politique ». J'ai l'impression que c'est une phrase qui vraiment se met à toutes les sauces et que là, ça fait 2 ans de génocide en Palestine, on a vu des centaines de soirées de soutien,
2: ouais.
1: Des gens qui légitimisent ça en disant que la fête est politique. Là, on parle d'événementiel qui soutient des choses concrètes. Moi, je veux bien avoir ton avis sur cette phrase. Et est-ce qu'il y a des limites à la fête politique ? C'est quoi, jusqu'où la fête est politique et quand elle s'arrête, s'il te plaît?
2: C'est quoi cette question comme ça? Tu balances un truc. Attends, faut que je sois bien en face du micro. Attends, un instant de réflexion. La fête est politique, ouais, la fête est politique, mais elle est pour qui? Je pense que c'est beaucoup de contradictions et c'est de plus en plus mis en exergue, je pense, avec est-ce que nos soirées de soutien ont aidé qui que ce soit et quoi que ce soit finalement, parce que les pauvres, ils se font toujours éclater et à l'heure actuelle, il y a des milliers de familles qui ont été écrasées sous Israël et l'impérialisme européen. Je sais, j'ai conscience que beaucoup d'artistes veulent porter des engagements antiracistes, décoloniaux, féministes, queer. Ces espaces, ils permettent de créer des bulles de bonheur pour nous. Mais je pense que c'est juste des moments pour sortir un peu de la torpeur, parce qu'on ne va pas se mentir, en France, on souffre aussi d'une autre manière, mais ces communautés-là, nos communautés, voilà, on s'en prend plein la gueule dans les médias. Le fascisme, il est aussi en train de monter ici. Se retrouver, c'est quand même survivre psychologiquement, je pense. Il y a un truc là. Mais aussi, on évolue dans un système. La fête, même si elle peut se dire collectif, on est quand même soumis aux enjeux du marché, quoi. On a beau être très utopiste, on est dans un système capitaliste. Donc, pour nous, survivre aussi ou s'en sortir, il faut gagner de l'argent. Donc, on rentre dans des dynamiques qu'on peut critiquer, c'est-à-dire les algorithmes, il faut créer du contenu, il faut visibiliser son travail. Et du coup, assez rapidement, en fait, là où on voulait mettre de la profondeur, ça devient très superficiel, je pense. C'est aussi des luttes qui ont été intégrées par l'industrie musicale, je pense, intégrées par des services et des bureaux marketing. Mmh. Donc aujourd'hui, je pense que la question du décolonial, de l'antiracisme ou des luttes queer, c'est devenu aussi un argument marketing vidé de toute sa substance et de tout ce que ça représente. Il y a des discours que... Comment dire ?
1: Moi, je pense notamment à le dernier bouquin de Arnaud Hidlon, Boom Boom, Politique du Dance Floor, où justement il critique cette phrase-là, la fête politique.
2: Ouais.
1: Et je sais pas, j'ai l'impression quand même qu'on justifie beaucoup, beaucoup des dérives marchandes, capitalistes avec cette phrase-là. C'est devenu un peu une sorte de vernis pour un peu s'excuser de rentrer dans les dynamiques que tu décris là. Du coup, est-ce que ça va dans le sens de ce que tu dis ?
2: Je pense, en quelque sorte. Il y a une question. En fait, la question du collectif, elle est très très rapidement balayée par les besoins individualistes. Enfin, chacune, on a besoin de survivre. Pour être honnête, moi, ça fait 4 ans que je cumule un emploi salarié à 40 heures semaine et en même temps la musique, c'est épuisant. parfois, juste faire du bénévolat pendant plusieurs mois, ben, c'est très dur à porter parce que j'ai pas le temps pour construire des projets de profondeur et pousser les choses. Donc après, me dire je vais arrêter de travailler pour me consacrer à ça, ben, donc, du coup, les enjeux ils deviennent différents et je dois aussi gagner de l'argent. Et là, c'est toute ma réflexion parce que mon contrat s'est terminé. Je raconte ma vie, voilà. Donc maintenant, les enjeux, c'est quoi ? Est-ce que je veux vraiment en vivre et comment je peux en vivre sans rentrer dans ce truc-là ? Je n'ai pas envie, mais j'ai l'impression que j'en suis obligée. C'est genre tous les jours, c'est compliqué de réflexionner. Il y en a qui en ont rien à foutre. Hein, écoute, comment dire ? Je pense pendant longtemps j'ai parlé de notion de résistance, des espaces de fête de résistance, mais je pense qu'aujourd'hui le mot n'est pas juste du tout. Je pense ouais, on veut travailler la mémoire, se créer des espaces, on veut être heureux, mais ouais, quand on arrive à être visible, on est récupéré, voilà, bah on finit invité au musée, voilà, des musées coloniaux qui ont pillé le continent africain, on retrouve des marchés par des marques de basket qui ruinent. Le continent asiatique, qui pollue la terre entière. On communique avec des réseaux de communication détenus par des multimilliardaires fascistes. Bon, on va pas être dans. Enfin, je veux dire, finalement.
1: La liste est longue.
3: La liste est très, très longue.
2: On est en mode radical, mais bon. En fait, j'aimerais, je pense qu'on est beaucoup à rêver dans les très, très radicaux, parce que j'ai beaucoup du milieu de squat à plus utiliser les réseaux sociaux pour communiquer et à réarriver à passer par des canaux. Je veux pas faire c'était mieux avant parce que c'est un peu vieux jeu de dire ça, mais avant les soirées elles existaient, il y avait des circuits alternatifs et on pouvait vivre sans ça, et aujourd'hui on est obligé. À partir du moment où tu quittes les réseaux sociaux, je pense que tu es invisible au sein des promoteurs, des festivals, des soirées. Tu n'existes pas. À moins d'avoir déjà un cloud, mais je pense que les artistes qui commencent, bon voilà, c'est pas Jeff Miles. Bon, Jeff Miles, je pense qu'il a pas besoin d'Instagram par exemple, ou des artistes comme ça, mais des gros artistes. Mais ouais, quand on est des indépendants, c'est compliqué. Il y a des réseaux sociaux parallèles qui sont en train de se créer, plus coopératifs, mais collaboratifs, pardon. Mais bon, ça reste en marge. Voilà. Mais malgré tout, il y a des réseaux qui existent. Hein. Il y a des réseaux qui existent, des réseaux de squat, etc. Mais eux, voilà, leurs intérêts sont ailleurs.
0: Alors, moi, j'aimerais bien rebondir sur ce que tu as dit, sur ce truc de, en fait, dès qu'on porte un peu un discours et puis qu'on commence à être starifié, en fait, il y a un peu. Pour moi, il y a des raisons à tout ça. Il y a des raisons de pourquoi les questions décoloniales, aujourd'hui, elles sont dépolitisées dans la culture, ou alors elles sont portées que dans la culture. Et pourtant, les collectifs se font dissoudre par Retailleau, les mosquées se font fermer. Et à côté, on a des structures culturelles qui vont porter des discours décoloniaux, mais complètement vidés d'ancrage ou quoi. Et cet été, il y avait Louisa Yousfi, qui à PDH avait fait une interview trop stylée, où justement, elle disait que en fait, tout ça, c'est stratégique, en fait. Genre, on aime trop, en France, les pouvoirs en place, les institutions culturelles, les personnes non blanches qui ont des trajectoires singulières, qui sont queer, qui sont femmes, qui sont issues de banlieues ou de classes populaires, parce que ça fait des figures d'exception. Ça fait des figures d'exception qui, après, vont tenir des discours... mais qui n'ont aucun ancrage dans des collectifs réels. Genre, qui ne vont pas parler des questions sociétales et tout. Moi, ça me saoule. Ça me saoule et j'aimerais bien que, collectivement, dans la culture, on prenne conscience de ces enjeux-là. Parce que je pense qu'on se volte un peu la face, on se volte un peu la face sur ça. Et que c'est dommage, en fait. L'art, tout seul, il n'est pas politique. Faut le relier à des luttes. Faut pas les vider de leurs luttes. Faut s'ancrer avec des choses qui ont des forces collectives. Et aussi, je tiens à dire, nique les stars.
2: Nique les stars.
0: Franchement, nique les stars, nique le star system. Franchement, restons entre nous. Franchement, PNL, quand ils ont dit que la famille. En fait, ça a du sens, genre. Voilà.
2: C'est bien, c'est bien. Vous en pensez quoi, les autres?
1: Moi, je ne peux que nous valider. QLF, nique les stars. Voilà.
0: Restons Loki.
2: Ouais, mais le Loki, ça paye pas les factures. Ah, ouais, comment il s'appelle? Imran. Imran. De niche, ça paye pas le loyer. Ben ouais, si vrai, quoi. Donc c'est compliqué, on fait comment? Moi, je pense que... On a échoué collectivement à créer des économies alternatives. Les économies alternatives, elles existent. Ça fait plus de 10 ans que je gravite dans la fête. Il y a énormément de projets. Mais on se tarifie ce qu'on ne doit pas se tarifier. Si on mettait les moyens collectivement pour créer des économies différentes, basées sur l'entraide entre nous, etc., on arriverait à faire de belles choses. Mais enfin, voilà, ça, c'est un débat très... C'est une utopie. Je ne sais pas si ça arrivera un jour, quoi. Et aussi... Pour avoir parlé, la question du star system, elle est intéressante, parce que pour avoir parlé à des programmateurs de gros festivals, programmateurs par exemple de Mars Attack ou de d'autres salles à Paris, etc., au niveau des têtes d'affiche, donc ce qu'on appelle une star, les cachets prennent des proportions incommensurables par rapport à avant. On est sur des gros rappeurs à plusieurs centaines de milliers d'euros le cachet. Alors que nous, en tant que petit DJ qui va faire le warm-up, on va avoir 300 euros. Ou, je ne sais pas, on va être là, waouh, c'est incroyable. En fait, les écarts, ils se creusent. Même les clubs installés avec de l'argent, ils n'arrivent pas à suivre. Les gens demandent de plus en plus de cachets importants, basés sur une question de... On n'en a pas parlé, mais par exemple, de question des followers sur Instagram, au-delà du travail, de... Enfin voilà, c'est pour ça qu'on se retrouve avec. Je suis désolée, je vais être médisante, j'ai pas envie.
0: Non, mais...
2: Avec des gens qui n'ont jamais travaillé dans la musique et qui ont plutôt des communautés liées à un autre milieu de l'influence et leur manière de gagner leur vie, ça je reproche pas du tout. Mais qui se retrouvent à jouer dans des événements, alors que des gens mettent du cœur à. Mettre du cœur dans la musique, ou je sais pas, je pense que c'est le cas d'autres pratiques. Mais. À jouer pour des montants hyper importants, ça dérègle le marché parce que ouais, des programmateurs, ils vont regarder ton taux d'abonnés. J'ai vu la dernière fois, j'ai suivi un cours sur la communication, parce que du coup, c'est un peu mon cauchemar, terreur nocturne, communiquer. Et du coup, la personne disait, faites des TikTok, de vous filmer comme ça, nous montrer des trucs. J'ai dit, mais c'est cringe, j'ai pas du tout envie de faire ça. De filles, voilà. Et en fait, avec un TikTok devant un public, ben, le truc, ça devient viral. Et du coup, la personne, elle arrive à organiser des tournées, en fait. Du coup, la grille, elle est totalement fucked up. Je comprends pas trop le DEL. Ça, c'est un peu vieux jeu. Comme... J'ai pas envie d'être vieux jeu dans mon analyse, tu vois. C'est notre génération. Écoute, moi, j'ai grandi avec un Nokia 3310, l'équipe. Alors... Mais... Avec mes CD, mais ouais, je sais pas. Le star system, c'est terrible. Ça invisibilise beaucoup, même le travail artistique qui est fait. Y a des gens qui ils vont être... après, c'est une starification, mais qui dure combien de temps aussi, voilà. C'est pas, pas être non plus trop négative. J'ai conscience que des gens qui vont construire un travail dans le temps et avec vraiment... s'il y a des gens qui écoutent, qui commencent à de la musique, il faut garder espoir aussi quand même. On essaye avec le temps et le travail et l'investissement, vous construirez des gens. Même s'il y a 100 personnes qui viennent à vos soirées, on ne vous suit pas beaucoup, je vous assure que pour avoir joué dans des gros lieux immenses, à plusieurs milliers de personnes et des petits espaces à l'arrache où genre, l'enceinte une sur deux ne marche pas, genre, vraiment l'énergie des petits lieux avec rien. Et la déter que les gens ont organisée, c'est des moments que j'oublierai jamais dans ma vie et qui sont beaucoup plus importants dans ma carrière que des scènes devant des milliers de personnes. Genre, il y a une espèce de désintérêt sincère envers la lutte globale, l'amour de la culture et la question de l'argent prend des proportions que je n'aurais jamais imaginées parce que j'ai pu côtoyer des environnements avec l'évolution de ma carrière, entre guillemets. Je me suis perdue dans la réponse, mais c'est la starification, ouais. Après, je souhaite à tout le monde de réussir. Ça permet aussi de nous en sortir. Mais je pense qu'il ne faut pas laisser les gens derrière soi. C'est pas parce que, voilà. Mais bon, c'est la dynamique de tout. Ça s'observe au nom de tous les artistes, dans tous les genres musicaux possibles, à qui ça profite.
0: Bah en vrai, pour donner un peu, je sais pas, une réponse économique à cette question, faut savoir que, je sais pas, dans l'industrie de la culture, les seules personnes qui sont pas salariées, c'est les artistes. Et qu'en fait, ça individualise beaucoup le problème.
2: Ok.
0: Parce que du coup, bah, on est tous des auto-entrepreneurs avec notre petit URSSAF, notre petit SIRET.
2: Fuck et... l'URSSAF d'ailleurs.
0: et notre statut artiste-auteur ou quoi. Et en fait, enfin, je veux pas dire que l'industrie culturelle s'engraisse sur notre dos, mais en vrai...
2: Ah si, tu peux le dire.
0: Ils font ça. Et qu'en fait, ce truc-là de bah, t'es pas salarié, tu dépends de cachets que t'as de temps en temps... Bah en fait on vit pas. En fait tu peux pas, en fait même moi quand j'ai commencé à mixer j'étais en mode ah ouais ça va être mon métier DJ, bruh non. Et y a très peu de DJ professionnels hein, déjà. Et que en fait juste cette dynamique là elle pousse juste à se construire aussi dans des cadres ultra capitalistes. Donc ce truc là de communiquer, de se faire un Insta, d'être en mode ok faut que je poste, là y a, je mixe à tel endroit, faut que je fasse une story. Faut que je prenne des photos de moi, t'es ton... Enfin, je veux pas nous plaindre, parce qu'en vrai, genre, franchement, alhamdoulilah, genre, on gagne des thunes pour ça. Genre.
2: Ouais, de ouf.
0: Et que c'est pas accessible à tout le monde. Mais, en fait, les gens sont... Je dis pas que les gens sont précaires, je dis que les gens sont précarisés. En vrai, on a le privilège de faire ça. Enfin, moi, si je suis pas artiste, je sais pas, je vais à l'intérim ou on va faire autre chose, quoi. On est... Le système, il précarise parce qu'en fait, juste... Enfin, il n'est pas régulier, t'as pas des revenus tout le temps. Et que juste, y a des gens qui sont prêts à accepter tout et n'importe quoi en termes de date. Parce que j'ai besoin d'argent.
2: Bah ouais, ouais. Hein.
0: Et c'est trop triste qu'en fait, on n'ait pas un tissu de solidarité suffisant aussi pour que y ait des personnes qui se disent antiracistes qui vont mixer des soirées tapeurs. Enfin, moi, ça me rend un petit peu triste, mais c'est pour donner un peu d'explication à tout ça. Pourquoi les gens sont désespérés? Pourquoi les gens font ça? Et en vrai, je pense déjà se former en collectif, ça donne de la force. Ça, aussi, ça se permet de ne pas être tout seul dans ce truc-là et d'avancer sous une belle bâche.
1: Il faut starifier l'entraide.
0: Ouais, voilà, c'est ça.
2: Waouh, franchement, il faut encadrer cette phrase. Starifier l'entraide. Je pense qu'il faut starifier vos figures d'extrême gauche, il faut starifier les Antifa, starifions les Black Blocs, starifions les casseurs, j'en sais rien, mais les gens des terres comme ça. Vraiment. Non, mais ouais. Franchement, si la musique était un vecteur de réussite à l'échelle internationale, je sais pas, je pense que les Caraïbes, ça ferait longtemps, ils seraient genre. Territoire number one mondial, ils ont tellement créé de musique et de genres musicaux différents, mais genre ils ont rien, ils ont rien. Ouais, à trois chanteurs, ils ont des sous, mais bon. Non, c'est. Et même le Maghreb, musicalement, tout ce que le Maghreb a produit, le Maroc, l'Algérie, la Tunisie, en termes de production musicale, si ça avait servi la musique, La musique, ça accompagne. Je pense que ça, comme j'ai dit, ça participe à la mémoire des luttes, à l'imager, etc. Elle a représenté. Après, en soi, c'est pas efficace. C'est pas un truc. Voilà, ça participe à la suivre et à... parce que les chanteurs, les chanteuses, les musiciens, ils traduisent une souffrance, ils traduisent leurs questionnements. Avec l'arrivée de l'industrialisation de la musique, moins. Avec plus tu gagnes en visibilité, moins. Par exemple, sur le rap, les artistes vont parler de ces questions, mais je me suis perdue dans ma réponse. Je sais plus c'était quoi, on disait quoi. Mais.
0: On faisait un big up au Maghreb.
2: Big up au Maghreb, ouais.
1: Big up à l'Afrique.
2: Big up à l'Afrique. Big up au Maroc en lutte. Madagascar. Franchement, Palestine, ça fait 2 ans depuis le 7 octobre et des décennies depuis le vrai monde. C'est affligeant, ouais. Toute ma tendresse aux jeunes dans la rue, à la Gen Z qui se révolte partout, vraiment partout. En tout cas, ma tendresse et notre tendresse, même si c'est pas grand chose, elle est avec eux. Big up quand même aussi à tous les peuples d'Italie, de France qui sont sortis à Barcelone quand même pour manifester. Fuck Macron, fuck à ce gouvernement qui a duré 3 heures. Non, vraiment, voilà, force aux forces vives de ces nations et que l'Empire tombe un jour, je l'espère. Et on pourra le chanter, on pourra danser dessus, c'est vrai.
0: Bah, on touche à la fin de cette émission. Pour les Marseillais et les Marseillaises qui nous écoutent, sachez que vendredi soir au Makeda, on sera en B2B avec Mystique pour la première édition du cabaret Ryan B. Chopez vos places et puis avant il y aura un talk.
2: Il y aura un talk avec les créatrices de cabaret, performeuses et DJ. Voilà, elles pourront parler de leur travail et nous on suivra ensuite. C'est de 23h à 3h30 du matin.
0: Bah, merci de nous avoir écoutés. On se retrouve le 2 décembre pour la prochaine émission du Carré VIP by Collectif Barbarie, toujours à 21h sur Station Station. D'ici là, prenez soin de vous, prenez soin de vos proches, qu'Allah vous facilite dans vos problèmes. Et mobilisez-vous politiquement aussi, franchement, bougez-vous, allez dans la rue, cassez des trucs, je sais pas.
1: Et big up à la jeunesse marocaine encore.
2: Big up,
1: voilà. Santé, éducation.
0: Voilà.
1: À bas la corruption.
0: Sur ce, on va se laisser sur Rap de Maghrébin du groupe MBS en feat avec Rimka sur l'album Le micro brise le silence paru en 1999. Ciao.

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Ton brame est ta harde, la valeur de tes idées l'éteindra dans la lave. 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Taureau, tu es sans scrupule, Lord d'Ali de l'hymne et de l'homme, pourfendeur des temps, peuplier, tu dévales des vagues écarlates. Taureau, tu l'es sans aimer, la mer sent l'odeur de la mort, antéchrist de ceux que tu es, ô Tindare, étendard, étendard, étendard.

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0: C'était Taureau aux éditions Béton Roman.
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4: Cachés dans un placard au frais, leurs ombres multicolores, des invertébrés tout luisants, gigotent selon les motifs du carrelage. Sequins et cotillons. Hôtel Kochi. Onsen compris.
5: Entre deux étaux mystérieux, eau mystérieuse. Le long du marécage aux fleurs bleues et grises, le lac de Cresson, laiteux, nuageux. La gelée verte exote dans l'environnement mystique. La véranda est merveilleuse, les glaïeuls dehors tanguent dans le poil de l'air. Le bruit de la pluie, la chute des grosses gouttes de lumière. Drôlatique météo, n'est-ce pas ? Le yaourt prenait la pluie sur la table de jardin, le yaourt au sucre cristal. Les étahirs fumantes et leurs parapluies imprimés de kiwis et d'oranges, les transatlantiques repliés. Le cendrier transformé devenu soupe d'eau, la pluie grise qui n'existait plus, la frondaison d'éclaircies nuageuses, un bien-être soudain vague.
6: Souhaitez-vous participer à la cérémonie des fleurs ?
5: Une explosion de silence, silence encore jeune. Sur le panneau, inscrit, vous êtes à 30 km de la mer des esprits. Un tableau, une estampe, sur un lac d'or noir, des oies s'entre-dévorent. Le tokonoma, le faux poivrier odorant en ikebana, le verre de saké chaud, tiède à demi en suspension. L'horloge et la porcelaine, les femmes chiens aux yeux nacrés, statuaires profanes, les bougies chauffe-plat, le service à liqueur, des lentilles à la menthe dans une assiette en terre, un bocal de mélasse, le saladier dans lequel tourbillonnaient les globuleux tapioca, dansait, stagnait lentement le thé. Le parquet flottant, les longues horizontales aux yeux laqués discutaient. C'est un homme très bien, vous comprenez. Le reste imperceptible, informulé dans les lieux.
6: Co. Éloigne les étamines de ta bouche, Nigode. Comme tu y vas.
4: C'était Hôtel Kochi aux éditions Béton Roman.
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8: Définitivement vivre dans l'espoir de quelque chose et la peur d'autre chose. Et peut-être une méchanceté naissante dans le cœur d'une salamandre.

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